0: une émission hebdomadaire, et nous vous souhaitons une cordiale bienvenue à cette émission. Pasteur, docteur Dufet-Pierre, comment vas-tu?
1: Eh bien, je peux dire merci au Seigneur, ça va bien jusqu'à présent.
0: Eh bien, nous te souhaitons une cordiale bienvenue à la radio Vimeo. Nous savons que tu es un habitué et toute cette semaine, tu étais à la brèche. Alors, pasteur, nous avons commencé une nouvelle série d'études en rapport avec les deux épîtres de Paul aux Corinthiens. Et nous sommes à la quatrième étude. La semaine dernière, il était question de l'unité en Christ. Et qu'est-ce que tu as retenu concernant cette étude vraiment puissante et profonde?
1: Le dernier soir que Jésus a passé sur terre, il était tellement préoccupé par cette question qu'il en a fait un sujet de prière qu'on appelle la prière sacerdotale. Sa première prière d'inauguration de son nouveau ministère. Lorsqu'il a dit, Père, je te prie pour qu'ils soient un comme nous sommes un. Et il a fait la comparaison, comme nous sommes un. Parce qu'il sait que si on ne réalise pas cette unité, nous n'allons pas pouvoir débarquer au ciel, parce qu'on va transporter au ciel ce qu'on a vécu sur terre. Et comme Lucifer n'a pas pu rester dans l'unité avec Dieu au ciel, il a divisé la famille céleste. Dieu voudrait réunir la famille terrestre à la famille céleste, mais dans les conditions du ciel, pas dans les conditions de la terre. C'est pourquoi, sur terre, nous devons réaliser les conditions du ciel pour être admis au ciel. Donc, l'unité devient un point central, fondamental, et cette unité, eh bien, c'est Jésus au centre qui nous rapproche de lui pour être comme lui, pensant comme lui, ayant les mêmes sentiments qui étaient en lui, pour que nous puissions en quelque sorte reproduire sa vie. Et si nous ne pouvons atteindre à cet idéal, il aura le regret de nous dire « Excuse-moi, je me sépare de toi. »
0: Merci pour cette précision. Merci parce que nous réalisons que l'unité en Christ est urgente et essentielle pour permettre à l'Église d'avancer dans sa mission. D'accord? Et encore, concernant cette semaine, il est question d'un sujet sensible, brûlant, sérieux, urgent. Et toi, pasteur, qu'est-ce que tu dis à propos de cette étude? Le péché dans l'Église.
1: Alors, normalement, c'est paradoxal. Le péché dans l'Église, par rapport au nom de Jésus. Jésus qui signifie Dieu sauve. Mais il sauve du péché, mais pas avec le péché. Et quand il te met dans l'Église, il te met dans l'Église en tant que sauvé du péché. Comment faire pour annuler le sang de Jésus et faire que le péché se trouve implanté dans l'Église? Et quand le péché est planté, toute plante produit deux feuilles, quatre feuilles, une série de feuilles pour devenir un arbre et parfois indéracinable. Ainsi, le péché dans l'Église est grave, puisque le péché a commencé au ciel et Dieu l'a traité. Dieu ne pouvait pas accepter le péché dans le ciel.
0: Alors, pasteur, comment aborder ce sujet? Parce que demain, après-demain, nous aurons des animateurs qui vont se retrouver devant l'Assemblée, soit en classe unique ou par section. Alors, est-ce que tu as un message particulier à adresser?
1: Alors, moi, ce que je dis à nos enseignants, nous sommes placés par Dieu pour dire le droit, pour dire le juste et pour encourager, puisque c'est ce que Dieu a fait de tout temps avec ses enfants chutés. Quand on prend le cas d'Abraham, celui que Dieu a choisi pour nous donner le Messie, mais il mentait de temps en temps. Dieu lui a dit, Abraham,
0: Niet.
1: On ne peut pas continuer comme ça. Et il lui a dit, maintenant tu marches devant ma face et sois intègre. Voici dans quel cadre nous allons opérer. Donc si on est fils ou fille d'Abraham, nous devons intégrer les valeurs recommandées à Abraham et à ses descendants. Intégrité. Et c'est ce que Dieu attend de nous. Sinon, il va nous désolidariser d'Abraham en nous déconnectant de Jésus, parce que nous nous serions nous-mêmes déconnectés, parce que le péché est un élément déconnectant.
0: Merci, pasteur, pour cette précision. Mais entre autres, je voudrais lire ce passage dans Jean 3, verset 16, avant de te poser les questions suivantes. Jean 3, verset 16. « Car Dieu a tant aimé le monde qu'il a donné son Fils unique, afin que quiconque croit en lui ne périsse point, mais qu'il ait la vie éternelle. » Pourrons-nous faire un lien avec le péché dans l'Église, avec cette déclaration de Jésus?
1: Alors, soulignons bien, quiconque croit en lui,
0: oui,
1: ne périsse point. Le salaire du péché, c'est la mort.
0: Oui.
1: Et croire en Jésus, c'est croire qu'il peut ôter le péché.
0: Amen.
1: Et Dieu, s'il a sacrifié son Fils unique, innocent, à cause du péché, il aura du courage de nous sacrifier si nous gardons le péché. C'est ce que la croix nous annonce de la part de Dieu. Regarde mon Fils innocent. Regardez à la croix.
0: C'est un antidote contre le péché.
1: Puissant antidote. Regardez à la croix seulement.
0: Oui. Alors, pasteur, nous poursuivons en disant, chers auditeurs, nous sommes à la radio Vie Meilleure dans l'émission Synthèse et nous abordons un sujet très important, le péché dans l'Église. Alors, pasteur, quelle situation scandaleuse Paul décrit-il dans ce passage, le passage de 1 Corinthiens 5, verset 1 à 13? Quelle situation scandaleuse Paul décrit-il dans ce passage et pourquoi est-elle si troublante? Et comment Paul leur conseille de gérer cette situation?
1: Très intéressante question. Situation vraiment déshonorante, désobligeante, tout ce qu'on peut... Enfin, scandaleuse. Effectivement, l'apôtre dit, au verset 1, « On entend dire généralement qu'il y a parmi vous de l'impudicité et une impudicité telle qu'elle ne se rencontre pas même chez les païens. C'est au point que l'un de vous a la femme de son père. » Il y a de quoi. Et c'est une relation incestueuse. Et l'apôtre dit, mais chez les païens, on ne trouve pas ça. Comment fait, vous avez fait pour tolérer une telle situation chez vous et vous en êtes fiers?
0: Et là, l'apôtre Paul ne s'adresse pas aux auteurs, il s'adresse à toute la communauté.
1: Parce que c'est connu.
0: Oui.
1: Et c'est là où on voit le point. Quand c'est secret, on traite en secret. Mais quand c'est connu...
0: C'est public.
1: C'est public. Là, maintenant, on voit la notion de solidarité. Il y a un homme qui est incestueux, mais l'apôtre Paul dit, mais ceux qui observent, qui ne disent rien, participent à l'inceste en soutenant l'incestueux.
0: Donc, il y avait une indifférence dans cette église locale et les responsables qui étaient là, pour eux, c'était rien du tout.
1: Ou c'était rien du tout, quoi. Ouais. Et c'est interpellant pour nous aujourd'hui. Effectivement, c'est quelque chose d'aussi grave, mais ils veulent plus garder le membre qu'ôter le péché. Mais on voit que cela allait donc gâter non seulement l'ambiance de l'Église, mais sa réputation même. Et comment accomplir la mission, inviter les gens à la repentance, à ne plus corinthiser, alors qu'à l'Église même, on corinthise. Mais un mode de vie qui dépasse ce qui se fait chez les païens. Parce qu'il faut dire que Satan, il est contre l'Église. Il sait abattre l'Église.
0: Oui.
1: Et c'est pourquoi, aujourd'hui, nous devons faire attention pour ne pas permettre à Satan de faire de nous une main auxiliaire pour détruire l'Église de Dieu.
0: Parce que aujourd'hui, quand je dis aujourd'hui, de tout temps, les hommes ont cherché à banaliser le péché.
1: Mm-hmm. Et c'est ça, l'humain étant chuté, a plus tendance à protéger le péché que la justice.
0: Et surtout quand le pécheur est quelqu'un qui mérite beaucoup d'estime de la communauté.
1: Et c'est cela, un influent, quelqu'un qui a du potentiel matériel, quelqu'un
0: qui a de l'argent,
1: qui a de l'argent,
0: qui procure de l'emploi.
1: Et dans ce cas-là, on ne veut pas perdre cet intérêt, mais comment Dieu regarde-t-il les choses? Et c'est là, pour maintenant ce fait troublant, on voit la réaction de Paul qui est un humain, mais qui est fidèle à Jésus. Parce que comme Paul dit, Moi, Christ est ma vie, la mort m'est un gain. Si je vis, ce n'est plus moi qui vis, c'est Christ qui vit en moi. Et quand on regarde comment Paul est un avec Jésus, il demande aux gens, de la part de Jésus, écoutez-moi, moi, Jésus, et vous réunis, ôtez cet homme du milieu de vous.
0: Maintenant, quand on regarde comment l'apôtre Paul a dit des paroles d'appréciation au début concernant cette communauté, on pourrait se poser comment ils sont arrivés à ce niveau.
1: Effectivement, au départ, il remercie Dieu pour la foi des Corinthiens.
0: Voilà. Mais comment sont-ils arrivés là?
1: Voilà. Comment sont-ils arrivés là? Ils ont bien commencé. Tout le monde a bien commencé. Et pour nous dire, effectivement, on peut bien commencer, mais mal finir, et c'est là le danger.
0: Est-ce que l'influence helléniste n'a pas joué un rôle dans tout ça?
1: Mais tout à fait, tout à
0: Alors,
1: fait.
0: Puisque l'explication à cela, pasteur.
1: Au sein de la communauté grecque, il y avait des philosophes, il y avait deux catégories, épicuriens et stoïciens.
0: Très bien.
1: Et les épicuriens, c'était les jouisseurs de la vie. Et ils avaient une philosophie. Et que, bon, ils enseignaient les Corinthiens. Les Corinthiens allaient à leur école, ou sur l'agora, la place publique, les gens débattaient.
0: Oui, il y avait les hédonistes aussi.
1: Il y avait les hédonistes également. Ce sont ceux qui faisaient du plaisir à un dieu.
0: Oui.
1: Donc, les gens étaient dans une culture, une ambiance favorable.
0: Donc, ils
1: ça.
0: Étaient influencés par la culture.
1: Influencés par la culture.
0: Et nous sommes dans la même situation aujourd'hui.
1: Aujourd'hui, nous sommes dans une situation post-moderne.
0: Très bien.
1: Et dans cette situation post-moderne, eh bien, c'est la relativité. Ce qui veut dire, le bien est bien, mais en fonction de moi.
0: Oui.
1: Pas en fonction d'une institution quelconque, mais c'est moi qui vais déterminer.
0: Ma vie privée n'intéresse personne.
1: Voilà. C'est bien, c'est bon pour moi, donc c'est bien. Ne me dites pas que c'est mal. Je me sens bien comme je suis. Voici la culture actuelle.
0: Donc, il cherchait dans la culture, même s'il y avait le péché, une façon de pouvoir se sentir bien.
1: Voilà, se sentir bien. Effectivement, puisque dans la situation actuelle, les gens, pour eux, c'est satisfaire désirs et besoins.
0: Très bien.
1: Voilà.
0: Alors, comment Paul leur conseille de gérer cette situation? C'est vrai qu'aujourd'hui, peut-être que dans l'église locale, nous vivons certaines situations de péché. Mais l'essentiel, c'est de savoir comment gérer. Et est-ce que tous ceux qui sont appelés à faire face au péché dans l'église sont suffisamment équipés pour pouvoir permettre à l'église de se trouver sur le bon rail?
1: Je dis, gloire à Dieu, il nous a donné, nous en tant qu'église adventiste, suffisamment d'éléments pour gérer son église à sa place. Et on doit faire les choses en bouche auxiliaire de Dieu, en main auxiliaire de Dieu, en yeux auxiliaire de Dieu.
0: Oui.
1: Et quand on lit, je vais prendre ce verset qui explicite cela, Jérémie 15, verset 19.
0: Parce que, pasteur, tout en faisant preuve de compassion, de miséricorde, d'amour, et il faut gérer.
1: Il faut gérer.
0: Alors, c'est un travail vraiment délicat.
1: Délicat. Parce que, en fait, je vais faire un jeu de mots. Si Dieu nous demande de gérer et qu'on ne gère pas, on sera digéré. Parce que le péché est un élément dévorant, contaminant, comme la lèpre. Alors, voici ce que Dieu dit à Jérémie. Jérémie 15, verset 19.
0: Donc, nous sommes dans Jérémie 15, verset 19, cher auditeur.
1: Alors, voilà ce que Dieu invite son serviteur, Jérémie, à être déjà à faire chez lui, avec lui, pour savoir qu'est-ce qu'il faut faire.
0: Allez-y, pasteur.
1: C'est pourquoi, ainsi parle l'Éternel, si tu te rattaches à moi, je te répondrai et tu te tiendras devant moi. Si tu sépares ce qui est précieux de ce qui est vil, tu seras comme ma bouche. C'est à eux de revenir à toi, mais ce n'est pas à toi de retourner vers eux.
0: C'est fort, hein?
1: Dieu dit à son serviteur chargé d'église, parce que Jérémie, il est le pasteur du peuple.
0: Oui.
1: Et c'est là Dieu lui dit, mais toi, tu te rattaches à moi. Tu ne te rattaches à personne. Parce que souvent, ce qui arrive, on veut rester attaché à la personne, s'attacher à la personne, et là, on risque de se détacher de Dieu. Il est si facile de vivre en humain. Mais Dieu dit à Jérémie, attention, c'est conditionnel. Si toi, tu te rattaches à moi. Commence déjà par faire le travail chez toi. Sépare ce qui est précieux de ce qui est vil.
0: Très bien.
1: Et si tu fais ça dans ta vie, tu seras comme ma bouche. Donc, bouche auxiliaire de Dieu. Quand tu ouvriras la bouche, tu diras les choses telles que moi je les aurais dites.
0: Okay.
1: Et c'est à eux de venir à toi pour être comme toi. Mais pas à toi maintenant de baisser là-bas pour faire comme eux et être comme eux pour être avec eux.
0: Parce que Dieu reste Dieu. Hein?
1: Dieu reste Dieu. Et c'est pourquoi l'apôtre Paul a donné aux Corinthiens eh bien, les directives. Il leur a dit clairement, rassemblez-vous, convoquez telle personne et tout le monde présent, même si je suis absent de corps, mais je suis présent d'esprit et Jésus est présent aussi car c'est son Église. Dites à la personne, tu ne peux plus être membre de notre Église.
0: Quand nous lisons ce que Paul dit, c'est fort. Hein?
1: C'est moi-même.
0: C'est fort.
1: En tant que pasteur, cela fait 46 ans que je travaille
0: oui.
1: avec Dieu, chez Dieu, pour Dieu, en faveur de ses enfants et pour ses enfants. Je n'ai jamais... ouais. Je n'ai jamais employé cette expression. Oui. Je t'envoie à Satan.
0: Est-ce que tu peux nous donner une explication sur cette déclaration biblique? Parce qu'il y a beaucoup de personnes qui se disent, mais c'est vraiment intriguant. Hein?
1: C'est intriguant. Alors, c'est une expression qui peut s'associer à ce que Jésus a dit quant à la manière de traiter le péché dans l'Église. S'il ne t'écoute pas, qu'il soit pour toi comme un païen et un publicain. Le païen, c'est quelqu'un qui est sans Dieu, qui vit dans la méconnaissance de Dieu ou qui, ayant connaissance de Dieu, ne s'occupe pas de Dieu, a ses propres valeurs et pratiques. Maintenant, quand quelqu'un est païen, automatiquement, il est sous la direction de Satan. C'est pourquoi Dieu est venu nous chercher du monde païen pour faire de nous des chrétiens. Et on est passé de Satan à Dieu, puisque la Bible est claire. C'est ce que Dieu a dit à l'apôtre Paul dans Actes 26. « Je suis venu te chercher pour que tu fasses passer les gens des ténèbres à la lumière et de Satan à Dieu. » Il est clair. Il n'y a que deux pouvoirs.
0: Alors, pasteur, quand le péché est dans l'Église, quel est le plus grand danger?
1: C'est que l'Église passe sous le pouvoir de Satan. C'est ce qui risque de se faire. Oui. Un sorcier a été chez Satan sous la mer. Il a été invité et il a été. Et après, il s'est converti et il a rapporté ce que Satan lui a dit. Satan lui a dit, en lui montrant sa vidéo avec laquelle il visionne le monde entier, il n'a pas le don d'ubiquité ni d'omniprésence. Il lui a dit, les chrétiens hypocrites, je ne m'en occupe pas, ils m'appartiennent déjà. Par contre, les chrétiens sincères, je les marque et on comprend.
0: Très bien.
1: Et c'est pourquoi, quand on lit le message de Dieu dans Apocalypse 18, 1 à 4, qu'est-ce qu'il dit? Les démons ont pris possession de Babylone. C'est une église. Hein?
0: J'ai lu une déclaration d'Ellen White qui dit « Beaucoup de chrétiens tombent sur le champ de bataille,
1: oui.
0: les armes à la main. »
1: Ouais. Vaut mieux tomber les armes à la main que de déposer les armes. Si tu tombes les armes à la main, c'est que tu combattais. L'apôtre Paul est tombé les armes à la main. Coup coupé, oui, il est tombé sur le champ de bataille. Mais qu'est-ce qu'il a dit avant? J'ai combattu le bon combat. J'ai achevé la course, j'ai gardé la foi. La couronne m'est réservée. Et c'est ce que Jésus a dit dans Apocalypse 2, 10 et 11. Sois fidèle jusqu'à la mort. Que le diable te tue, mais il ne t'aura pas.
0: Oui.
1: Et c'est ce que le diable a dit à ma mère, hein. Après son baptême. Il a essayé de l'empêcher de se baptiser pendant 10 ans. Et Dieu a envoyé un ange pour chercher ma mère. Et ses chaînes sont tombées. Et après son baptême, le diable est venu lui dire dans un songe, « Madame, je vous combattrai jusqu'à la mort. » Mais ne lui a pas dit, « Je vous aurai avant la mort.
0: » Alors, nous poursuivons notre entretien, pasteur Dufet-Pierre. Alors, quelles sont les choses clairement condamnées dans l'Écriture que nous, en tant qu'Église, risquons de tolérer le tout au nom de l'amour et de l'acceptation? Alors, je reprends la question. Quelles sont les choses clairement condamnées dans l'Écriture que nous, en tant qu'Église, risquons de tolérer? Le tout au nom de l'amour et de l'acceptation.
1: Alors, on dit tout péché est péché. Et c'est vrai, aucun péché ne sera admis au ciel. Par contre, il y a des degrés de culpabilité dans le péché, degrés de gravité. Il y a des choses qui me concernent moi seul, mais qui concernent personne. Je peux traiter ça entre moi et moi. Par contre, il y a des choses relationnelles qui concernent moi et d'autres. Alors, notamment, nous avons l'adultère.
0: Oui.
1: Et autant dans l'Ancien Testament, ceux qui tombaient dans l'adultère, c'était aller simple vers la seconde mort. Aucun animal n'était offert pour ce péché-là. C'était lapidation et au revoir. D'accord? Ensuite, nous avons la fornication. La fornication, c'est le même acte, mais à un degré moindre. Et Dieu avait deux mesures pour la fornication.
0: Lesquelles?
1: La première mesure, tu as couché avec la vierge, tu donnes la dot à son papa et tu te maries à la fille.
0: D'accord.
1: Tu répares le mal.
0: Oui, réparation.
1: Réparation. Et si tu ne veux pas réparer, eh bien, on vérifie où la chose s'est produite. Et c'est là où on voit la miséricorde de Dieu et sa manière de traiter la gradation du péché.
0: Et chaque cas.
1: Chaque cas. Maintenant, si c'est dans la ville que cela s'est produit et que la fille n'a pas crié, c'est que tu étais consentante. Donc, si l'homme ne veut pas se marier à toi, les deux doivent être lapidés. Par contre, on dit, si les choses se sont faites dans les champs, on dit que la fille aurait pu crier.
0: Et s'échapper.
1: Et s'échapper, mais il n'y a eu personne pour l'entendre, pour venir la secourir. Elle a été, en quelque sorte, violée. Voilà. On voit les deux cas, hein. Cas de viol et cas de fornication, action consentante.
0: Acte consentant.
1: Voilà. Donc, Dieu analyse les faits. Et il dit, bon, si... c'est dans les champs, la fille aurait dû crier, personne n'a entendu, puisque c'était les filles qui allaient chercher de l'eau.
0: Oui.
1: On pourrait surveiller la fille et la saisir. Donc Dieu dit, dans ce cas, si le garçon ne veut pas se marier à la fille, le garçon seul est lapidé et la fille reste chez son papa. Voici comment Dieu traite. Par contre, on a aussi la zoophilie et on a l'homosexualité.
0: Oui.
1: Oui. Donc, ce sont des choses que Dieu condamnait. Parce que Dieu dit, la zoophilie, c'est l'homme ou la femme
0: couche avec des animaux.
1: Qui couche avec des animaux. Et Dieu interdit ça parce qu'il dit, ça, c'est une abomination.
0: D'accord.
1: Et il y a l'homosexualité qui, là aussi, Dieu dit que c'est une abomination. Déjà, une confusion avec l'animal, c'est confusion. Et avec l'homme, c'est abomination.
0: D'accord.
1: Voilà. Donc, pour ces péchés-là, Dieu a montré la gravité, et c'est pourquoi l'Église ne saurait tolérer ces pratiques-là.
0: Fermer les yeux.
1: Fermer les yeux.
0: Parce que Dieu nous a donné suffisamment de moyens. Si les personnes impliquées dans ces péchés, comment dirais-je, de société, qu'on mm-hmm. pourrait dire ainsi.
1: Ouais.
0: Donc, si ces gens-là méritent un accompagnement, bon, l'Église est là pour...
1: Nous sommes là pour accompagner.
0: Pour accompagner avec beaucoup d'amour,
1: voilà.
0: Beaucoup de compassion,
1: beaucoup.
0: Mais sans se voiler la face.
1: C'est cela. Déjà, Jésus donne le principe. Dans Luc 6, verset 40 et 46, il nous dit, tout disciple accompli sera comme son maître.
0: Oui.
1: Et il pose une question en même temps rhétorique et de reproche au verset 46. Vous m'appelez Seigneur, Seigneur, et pourquoi ne faites-vous pas ce que je dis? Donc, on ne peut pas le prendre comme Seigneur et passer outre ce qu'il dit. Parce qu'un disciple est censé entrer en discipline. Et l'Église est là, c'est pour aider les personnes à entrer en discipline. Puisque Jésus a dit, allez, faites de toutes les nations des disciples. Donc, des personnes qui sont censées accepter d'entrer en discipline et marcher comme Jésus demande. Maintenant, Hélène White dit ceci dans le livre « Événements des derniers jours » à la page 58. « Bien peu comprennent qu'il faut exercer un contrôle sur nos pensées et notre imagination. Il est difficile de garder un esprit indiscipliné fixé sur des sujets dignes d'intérêt. Mais si les pensées ne sont pas convenablement maîtrisées, la religion ne peut pas s'épanouir dans l'âme. L'esprit doit être occupé par les choses sacrées et éternelles ou il chérira des pensées frivoles et superficielles. Les énergies intellectuelles et morales doivent être disciplinées ensemble. Elles se fortifieront et s'amélioreront par l'exercice. Voici pourquoi Dieu nous met en église, espace d'exercice.
0: Donc c'est pourquoi... Je comprends l'auteur que tu as cité. Elle dit à un certain moment qu'il faut protéger nos avenues.
1: Voilà,
0: que
1: voilà.
0: Dieu nous a donné.
1: Tout à fait.
0: Et il y a ce problème au niveau de l'alimentation.
1: Aussi.
0: Parce qu'on peut avoir un problème au niveau de la sexualité débridée.
1: Oui.
0: Et ça, c'est l'alimentation qui est en cause.
1: Ah, tout à fait.
0: Ce que nous
1: mangeons,
0: ce que nous vagent, tout ça.
1: Oui, tout à fait. Des excitants.
0: Peut-être qu'on cherche où se trouve le problème.
1: Oui.
0: Et souvent, ce n'est pas un problème de comportement
1: oui.
0: sexuel, mais c'est un comportement de ce qu'on a ingéré.
1: J'ai été tenu une campagne au Mexique, dans la capitale. J'ai rencontré un frère aveugle. Et un soir, qu'on dînait ensemble, il m'a dit, « Pasteur, voici ce qui m'est arrivé. J'étais addict à la pornographie. Il ne pratiquait pas, mais il regardait. » À défaut de pratiquer, il regardait les autres.
0: Oui.
1: Et il y prenait plaisir, et il était addict, et il essayait, mais il n'arrivait pas à s'en détacher. Il n'arrivait pas.
0: C'était un combat, une lutte. Et aujourd'hui, nous avons beaucoup de personnes qui sont dans cette situation.
1: Effectivement.
0: Et certainement, il y a de ceux qui nous écoutent aujourd'hui, ce soir,
1: oui.
0: Et qui sont en train dans. Ils sont dans un combat.
1: Combat. Alors, voici ce qu'il a dit. Et je recommande à toute personne de faire cette prière. Seigneur, sauve-moi de cette situation. Ce qu'on souvent dit, Seigneur, aide-moi. Mais on ne dit pas, Seigneur, sauve-moi. Alors, ayez le courage de dire, Seigneur, sauve-moi de cette situation.
0: Au nom de Jésus.
1: Et je peux te dire, quand il a dit Amen, Dieu a pris ses deux yeux. Il est devenu aveugle tout de suite. Il m'a dit, Pasteur, voici mon histoire. Et Jésus avait dit, si ton œil est pour toi une occasion de chute, arrache-le. Vaut mieux rentrer borgne au ciel que d'avoir les deux yeux et d'être jeté entier dans la géhenne. Donc, Jésus lui a donné un coup de main pour le sauver. Je prends tes deux yeux.
0: Alors, pasteur, comment pouvons-nous, en tant qu'Église, toi tu es le pasteur, nous protéger des conceptions déviantes de la sexualité qui domine notre culture?
1: Alors,
0: parce que nous faisons face à beaucoup de conceptions au niveau de la culture, de la tradition, et qui influent sur la sexualité, sur bien des choses.
1: Moi, le conseil que je vais donner à tout un chacun, personne n'est obligé de tomber dans le péché. Jésus a été emmené par le diable sur le pinacle du temple. Et il lui a dit, jette-toi en bas. Le diable ne pousse personne à pécher. Il t'invite à te jeter. Et c'est si tu acceptes son idée, sa suggestion, tu vas faire le geste qu'il t'a demandé de faire. Mais tu deviens le coupable et le responsable. Parce que comme Adam, Dieu te dira, pourquoi as-tu écouté? La femme a écouté le serpent, l'homme a écouté la femme, et les deux n'ont pas écouté Dieu. Et Dieu a dit, pourquoi as-tu écouté la voix de ta femme? Maintenant, les idées que Satan nous envoie, c'est pour nous perdre, il faut le savoir. Et c'est pourquoi on doit commencer par travailler son idée. Et pour travailler mes idées, je dois faire comme David. Je sers ta parole dans mon cœur
0: afin de ne pas pécher
1: contre toi. Donc, on n'est pas obligé de tomber, par contre, on est tenu de remplir le cœur de la parole de Dieu. Et comme Jésus a dit à Satan, l'homme ne vivra pas de pain seulement, mais de toute parole qui sort de la bouche de Dieu.
0: Je me rappelle que la semaine dernière, on parlait d'avoir la pensée du Christ.
1: La pensée du Christ.
0: Qu'est-ce que ça veut dire réellement?
1: Nous fonctionnons au carburant pensée. Puisque la Bible dit dans Proverbe, l'homme est tel que sont les pensées de son âme.
0: Amen.
1: Voilà. Donc, si nous travaillons nos pensées pour les harmoniser avec celles de Jésus. Et c'est dans la parole qu'on trouve les pensées de Jésus. Automatiquement, la pensée de Jésus nous fortifiera le cœur pour décider de vivre à l'unisson des cœurs avec Jésus.
0: Très bien. Alors, je lis une déclaration dans l'Évangile selon Matthieu, chapitre 18, versets 15 à 17. « Si ton frère a péché, va et reprends-le entre toi et lui seul. » S'il t'écoute, tu as gagné ton frère. Mais s'il ne t'écoute pas, prends avec toi une ou deux personnes afin que toute l'affaire se règle sur la déclaration de deux ou de trois témoins. S'il refuse de les écouter, dis-le à l'Église. Et s'il refuse aussi d'écouter l'Église, qu'il soit pour toi comme un païen et un publicain. Je vous le dis en vérité, tout ce que vous lirez sur la terre sera lié dans le ciel et tout ce que vous délivré sur la terre sera délié dans le ciel. Question. Quels sont les conseils donneras-tu à une personne vivant dans le péché au sein de l'Église? Et quand est-il judicieux de ne pas suivre les conseils bibliques afin de préserver la confidentialité ou si la personne veut rester dans l'anonymat?
1: Alors, dans ce texte-là, d'après mon expérience pastorale, il y a des situations qui méritent chacune un traitement approprié.
0: Particulier.
1: Oui. Et comme on a vu, Dieu lui-même aussi, il traite...
0: Cas par cas.
1: Cas par cas. D'accord? Premièrement, le fautif vient me voir, ayant été touché par le Saint-Esprit, il est attristé d'avoir chuté, et que ce soit pour fornication ou adultère. La personne est venue me voir. J'écoute la personne. Qu'est-ce qui s'est passé? Puisque l'apôtre Saint-Jean nous dit dans 1 Jean 2, 1 et 2, je vous écris afin que vous ne péchiez point.
0: Oui.
1: Mais si quelqu'un a péché, nous avons un avocat. Donc la personne vient me voir. Je suis l'avocat auxiliaire.
0: Oui.
1: Chargé de gérer pour Jésus. Alors, voici comment Jésus a géré un tel cas. Jean 8, verset 4 à 11. Verset 3, depuis 3. Alors, les scribes et les pharisiens amenèrent une femme surprise en adultère. Et la plaçant au milieu du peuple, ils dirent à Jésus, « Maître, cette femme a été surprise en flagrant délit d'adultère. Moïse, dans la loi, nous a ordonné de lapider de telles femmes. Toi donc, que dis-tu ? » Il disait cela pour l'éprouver afin de pouvoir l'accuser. Mais Jésus s'étant baissé, écrivait avec le doigt sur la terre. Comme il continuait à l'interroger, il se releva et leur dit, « Que celui de vous qui est sans péché jette le premier la pierre contre elle. » Et s'étant de nouveau baissé, il écrivait sur la terre. Quand ils entendirent cela, accusés par leur conscience, ils se retirèrent un à un depuis le plus âgé jusqu'au dernier. Et Jésus resta seul avec la femme qui était là au milieu. Alors s'étant relevé et ne voyant plus que la femme, Jésus lui dit, « Femme, où sont ceux qui t'accusaient ? Personne ne t'a-t-il condamné ?» Elle répondit, « Non, Seigneur. » Et Jésus lui dit, « Je ne te condamne pas non plus. Va et ne pêche plus. » Voilà ma première approche de la situation. Maintenant, je dis à cette personne, « Vous étiez deux. »
0: Oui.
1: Si l'autre personne ne fait pas la démarche comme toi, et si elle va dire que là, tu seras en difficulté. Mais puisque toi, tu as fait la démarche, écoute, je te donne ce conseil. Je vais prier avec toi. Tu vas demander pardon à Dieu et lui demander la force de ne plus recommencer. Je prie avec la personne et là, je dis maintenant, désormais, fais attention et appuie-toi sur Dieu.
0: Va et ne pêche plus.
1: Va et ne pêche plus. Et la personne est sauvegardée. Et il y a plusieurs fois où j'ai dû intervenir de cette manière. Puisque Jésus, face à la lapidation, il ne pouvait rien dire. Il ne peut pas dire de ne pas envoyer la pierre. C'est lui-même qui a dit d'envoyer la pierre.
0: Oui.
1: Et maintenant, il est devant le cas. Mais comme une chose... On tient une femme en flagrant délit d'adultère. Pourquoi c'est la femme qu'on tient et on ne tient pas l'homme?
0: Voilà.
1: Puisque en flagrant délit, ils sont deux, hein?
0: Oui.
1: Donc, comme il y avait un manquant, donc Jésus ne pouvait pas traiter le cas. Si les deux étaient là, il aurait pu traiter. Mais vous m'emmenez un seul, justement la femme et l'homme. Est-ce qu'il n'est pas parmi vous?
0: Et cette question de confidentialité, d'anonymat...
1: Bon. Voici un autre fait.
0: Parce que souvent, je vois sur les journaux,
1: oui.
0: On parle de quelqu'un qui a fait, qui a violé, qui a commis,
1: oui.
0: Mais on dit, on donne un autre nom à la personne.
1: En tout cas, voici un deuxième cas que j'ai rencontré, comment je traite.
0: Oui.
1: Deux jeunes sont tombés dans la fornication. Première question, est-ce que vous aviez un projet de mariage? Parce que ça peut arriver que les gens...
0: Oui, ça arrive.
1: Ils sont proches, ils ont un projet. Et bon, comme on dit, le pied a glissé.
0: Oui,
1: oui ils sont tombés. Alors, dans ce cas, je dis, bon, écoutez, cela reste entre nous, entre vous. Maintenant, ne continuez pas dans cette situation.
0: Oui.
1: Et comme Dieu l'a dit, marie-toi avec la fille. Puisque vous avez déjà un projet. Et je vous accompagne pour la mise en place de la préparation au mariage. Voilà, c'est le deuxième cas. Maintenant, troisième cas, hein. Si la personne est dans la situation, mais ne tient pas à changer, et que le témoignage est en défaveur de l'Église, alors je lui conseille, maintenant c'est au vu et su de tous, je conseille à la personne d'envoyer au comité une lettre de demande de radiation. Elle ne veut pas changer.
0: D'accord.
1: Donc, pourquoi rester à salir l'Église se salir empêchait à l'évangélisation d'avoir sa raison d'être, parce que c'est nous qui sommes chargés d'inviter à la repentance. On ne peut pas être des révoltés contre Dieu. Donc, vaut mieux aller vivre ta vie. Et quand tu seras prêt pour marcher correctement avec Dieu, tu reviendras. Et si la personne n'a pas le courage de le faire, je lui dis, bon, je serai forcé, moi, de le dire au comité. Cette question de l'anonymat, il peut être traité si la personne, comme j'ai dit au préalable, est sincère et veut s'en sortir.
0: D'accord.
1: Voilà. Mais pas pour le cas où la personne est dans un péché avéré et si complet. Non.
0: Le péché est public et dangereux.
1: Oui.
0: On ne peut pas cacher ça.
1: Non. Il n'est plus question d'anonymat puisque il y a du constat environnemental.
0: Et surtout lorsqu'il existe des abus, abus sexuels.
1: Oui, oui.
0: Et ou des victimes.
1: Il y a des victimes, oui.
0: Il y a des victimes. Donc il ne faut pas cacher les faits sous prétexte de la confidentialité.
1: Non. D'ailleurs, j'ai fait la formation en conseil conjugal et relations d'aide. Et l'avocat, le juriste qui nous formait disait, on a le devoir de signalement.
0: Oui.
1: Sinon, c'est non-assistance à personne en danger. Et on devient aussi coupable que le fautif. Okay. Vous saviez ces choses et vous n'avez rien dit. Donc, vous êtes receleur.
0: Okay. Oui.
1: Donc, nous devons traiter les choses. Si la Bible nous a donné comment faire, l'État français nous a dit comment faire, et la Bible dit, nous devons être soumis aux autorités. Oui. Okay. Voilà. Maintenant, on doit pouvoir faire le signalement.
0: Tout à fait.
1: Voilà.
0: D'accord. Maintenant, quand nous abordons notre aspect, notamment dans 1 Corinthiens 6, verset 1 à 13, qu'est-ce que Paul essaie d'enseigner aux Corinthiens et à nous? Et pasteur, quelqu'un te dit qu'il ne croit plus en la Bible car elle la trouve homophobe. Comment tu réagis? Il y a deux questions.
1: Oui. Alors, il faut savoir premièrement que le péché a entraîné de nombreux dysfonctionnements chez l'humain au point qu'il y ait des déviants. Mais Dieu est clair avec nous. Il n'admettra rien de souillé dans son ciel. Dans Apocalypse 21, verset 27, voici ce qu'il nous a fait savoir.
0: Apocalypse 21,
1: verset 27. Parce que nous sommes, en tant que chrétiens, en marche vers le ciel. Et c'est pour y entrer. Donc, il nous faudrait nous mettre en axe avec les recommandations.
0: Il n'entrera chez elle rien de souillé, ni personne qui se livre à l'abomination et au mensonge. Il n'entrera que ceux qui sont écrits dans le livre de vie de l'agneau.
1: Voilà. Or, l'homosexualité tombe dans le cas de l'abomination, puisque Dieu lui-même a dit, cela est une abomination. Et il a fait une démonstration. La ville de Sodome était homosexuelle. Les gens étaient corrompus. Et la première fois où le feu éternel est tombé du ciel sur les hommes, sur plusieurs villes, il y avait 5 villes, c'était sur ces villes où on pratiquait l'homosexualité. J'ai fait 3 voyages en Israël, j'ai visité Sodome, et je peux vous dire, 3900 ans après, aucun arbre ne pousse à Sodome après le feu éternel. C'est pour nous dire et laisser un témoignage que si on continue dans les mêmes pratiques, voici quelles seront les mêmes conséquences.
0: D'accord.
1: Donc Dieu a laissé la ville brûler pour qu'on puisse savoir qu'il ne va jamais accepter cela. Dans le livre de vie, il ne va pas maintenir le nom des homosexuels pour les accueillir, à moins qu'ils se soient repentis et laissés régénérer par le Saint-Esprit. Puisque dans 1 Corinthiens, l'apôtre Paul le dit, 1 Corinthiens 10, on aura l'occasion de le voir. Certains étaient efféminés au temps de l'apôtre Paul, mais il est dit, ceux-là, quand ils ont entendu l'évangile, ils ont changé de comportement. Parce que l'évangile est là, c'est pour nous régénérer. Si Satan a pu nous mal modifier, Dieu peut nous recréer. Et Paul le dit, si quelqu'un est en Christ, il est une nouvelle créature. On ne peut pas être en Christ et fonctionner comme le diable veut.
0: D'accord. Maintenant, nous lisons dans 1 Corinthiens chapitre 5, versets 10 et 11, parce que tu peux lire, s'il te plaît.
1: Oui, 1 Corinthiens 5.
0: Et nous pouvons lire à partir du verset 9 à 11. 1 Corinthiens 5, verset 9 à 11, parce que j'ai une question en rapport avec ce verset.
1: Oui, Alors, voici ce que Paul déclare. « Je vous ai écrit dans ma lettre de ne pas avoir des relations avec les impudiques, non pas d'une manière absolue, avec les impudiques de ce monde, ou avec les cupides et les ravisseurs, ou avec les idolâtres. Autrement, il vous faudrait sortir du monde. Maintenant, ce que je vous ai écrit, c'est de ne pas avoir des relations avec quelqu'un qui, se nommant frère, est impudique ou cupide ou idolâtre ou outrageux ou ivrogne ou ravisseur, de ne pas même manger avec un tel homme. »
0: Merci. Pourquoi l'apôtre Paul mentionne-t-il les péchés sexuels aux côtés d'autres péchés tels que l'idolâtrie, le vol, la cupidité et l'extorsion? Il n'y a pas de rapport. Quand on lit le texte, on se demande, on se dit, il n'y a pas de rapport. Quel est le lien?
1: Oui. Alors, ce qu'on peut dire, c'est pour montrer l'idée d'égalité en nature et en conséquence. Voilà. Ce qui veut dire, tu n'es pas cupide, mais tu vis dans l'impudicité, ou encore, tu n'es pas dans l'impudicité, mais tu es dans l'ivrognerie. Mais en général, celui qui est ivrogne, il a des pensées sexuelles. Et comme il est dit dans Proverbe 29, quand on a bu, on parle de manière libérée, on est désinhibé et on parle à des femmes étrangères.
0: Oui, et quand on parle de l'idolâtrie, nous savons très bien que l'idolâtrie était en rapport avec des pratiques sexuelles.
1: Tout à fait. Et on a trouvé le cas dans l'affaire de Baal-Péor.
0: Oui.
1: Ce que la sorcellerie n'a pas réussi à faire, eh bien, une fête a réussi. Puisque Balaam a essayé de maudire le peuple pour Balak, afin que Balak l'attaque et le ratiboise. Mais aucune arme n'est tombée sur Israël. Par contre, le même Balaam a donné un conseil, une idée au roi. Écoute, invite-les à une fête.
0: Oui.
1: Et effectivement, les hommes ont été à la fête. Et lorsqu'ils ont vu les femmes moabites danser, ils ont oublié l'Éternel. Et la Bible nous dit, leur cœur s'est attaché à Baal-Péor.
0: Voilà.
1: Et à cause de cela, 23 000 hommes ont trouvé la mort en un seul jour. Pour nous montrer que Satan, il peut ne pas nous prendre par autre chose, mais par le sexe, il va nous avoir si on ne fait pas attention. Donc on voit le lien qu'il peut y avoir entre l'idolâtrie et la sexualité débridée, dépravée. Et c'est pourquoi on voit l'idolâtrie entraîne à la mort, l'impudicité sexuelle, c'est-à-dire tout dysfonctionnement sexuel, entraîne aussi à la mort, tout comme les outrageux. L'apôtre dit, ces personnes-là n'hériteront point le royaume de Dieu.
0: Merci, pasteur. Nous poursuivons en lisant encore un autre passage dans 1 Thessaloniciens chapitre 4, versets 1 à 8. Nous sommes toujours dans l'émission Synthèse et nous abordons un thème assez... intéressant, qui parle le péché dans l'Église. Nous comprenons très bien que Dieu nous aime d'un amour éternel, il veut nous sauver. Il ne veut pas que nous soyons captifs de nos tendances sexuelles, ni de l'idolâtrie, quoi que ce soit. C'est pourquoi il a envoyé Jésus, pour nous libérer de toutes ces chaînes de l'impudicité. Alors nous lisons dans 1 Thessaloniciens chapitre 4, versets 1 à 8. « Au reste, frères, puisque vous avez appris de nous comment vous devez vous conduire et plaire à Dieu, et que c'est là ce que vous faites, nous vous prions et nous vous conjurons au nom du Seigneur Jésus de marcher à cet égard de progrès en progrès. Vous savez en effet quel précepte nous vous avons donné de la part du Seigneur Jésus. Ce que Dieu veut, c'est votre sanctification, c'est que vous vous absteniez de l'impudicité, c'est que chacun de vous sache posséder son corps dans la sainteté et l'honnêteté, sans vous livrer à une convoitise passionnée, comme font les païens qui ne connaissent pas Dieu. C'est que personne n'use envers son frère de fraude et de cupidité dans les affaires, parce que le Seigneur tire vengeance de toutes ces choses, comme nous vous l'avons déjà dit et attesté. Car Dieu ne nous a pas appelés à l'impureté, mais à la sanctification. Celui donc qui rejette ses préceptes ne rejette pas un homme, mais Dieu qui nous a aussi donné son Saint-Esprit. Amen.
1: Amen.
0: Alors, pasteur, que dit ce passage sur le lien entre la sanctification et l'abstinence de l'immoralité sexuelle?
1: Premièrement, les deux choses ne peuvent être associées. On ne peut pas pratiquer l'immoralité sexuelle et en même temps prétendre être en sanctification. L'un annule l'autre. Soit on vit sa vie sexuelle, et dans ce cas, on est impur, impudique, ou on délaisse ses pratiques pour être parmi les saints. En tout cas, l'homme est un tout, et Dieu nous a créés avec trois dimensions étroitement liées. Ce qui affecte une partie affecte aussi l'autre. Et dans ce même livre, hein, au chapitre 5, verset 23, l'apôtre doit conclure cette épître, disant « Que le Dieu de paix vous sanctifie lui-même tout entier, et que tout votre être, l'esprit, l'âme et le corps, soit conservé irrépréhensible lors de l'avènement de notre Seigneur Jésus-Christ. » Donc nous voyons, Paul conclut disant que les trois dimensions de notre être doivent être conservées dans les mêmes conditions par rapport au retour de Jésus qui vient nous chercher pour nous introduire chez Dieu. Et il explique, lui Paul, que Jésus ne prendra pas une ou deux parties de notre être.
0: Non.
1: Non. Oh, je veux prendre son esprit, je laisse le corps et l'âme. Non, c'est que l'individu n'existe plus.
0: Oui.
1: Oui. Alors, il va prendre l'être dans son ensemble. Et donc, c'est l'être dans son ensemble qui doit se conserver dans les conditions d'admission. Ainsi, tout doit être conservé en parfaite harmonie avec ce que Dieu admettra au ciel. Le mot saint signifie mettre à part pour un usage saint ou encore séparer. Et dans 2 Corinthiens 6, verset 15 jusqu'au chapitre 7, verset 1, on peut lire hein, ce que Paul indiquait à ces mêmes Corinthiens.
0: 2 Corinthiens.
1: 2 Corinthiens, chapitre 6, verset 15 jusqu'au chapitre 7, verset 1. Alors, il dit, « Quel accord y a-t-il entre Christ et Bélial? Ou quelle part a le fidèle avec l'infidèle? Quel rapport y a-t-il entre le temple de Dieu et les idoles? Car nous sommes le temple du Dieu vivant, comme Dieu l'a dit. J'habiterai et je marcherai au milieu d'eux, je serai leur Dieu et ils seront mon peuple. C'est pourquoi, sortez du milieu d'eux et séparez-vous, dit le Seigneur, ne touchez pas à ce qui est impur et je vous accueillerai. Je serai pour vous un père et vous serez pour moi des fils et des filles, dit le Seigneur Tout-Puissant. Ayant donc de telles promesses, bien-aimés, purifions-nous de toute souillure de la chair et de l'esprit en achevant notre sainte sanctification dans la crainte de Dieu. » On est en sanctification. Il faut l'achever. Car si elle n'est pas achevée, on reste coincé.
0: Très bien. Et là, nous pouvons aborder le sujet du mariage que l'apôtre Paul en parle et du célibat.
1: Tout à fait.
0: Et tu as remarqué, pasteur, je ne suis pas tellement étendu sur la question parce que je sais effectivement qu'il y a tout un enchaînement quand on parle de problèmes de sexualité.
1: Oui.
0: Que ce soit dans le célibat ou le mariage. Donc, mm-hmm. En quoi un mariage chrétien saint constitue-t-il une défense contre l'immoralité sexuelle?
1: C'est parce que là, on note dans le cadre voulu de Dieu depuis l'Éden pour l'humanité, pour l'expression de la sexualité. Puisque le sexe est un organe créé par Dieu comme les dents,
0: oui.
1: Comme la langue. Et effectivement, l'homme a deux appétits. Appétit gustatif et appétit sexuel. Oui. Mais c'est pas parce que j'ai des papilles gustatives que je dois manger n'importe quoi.
0: Voilà.
1: Et depuis l'Éden, Dieu a dit, tu manges et tu ne manges pas.
0: Oui.
1: Et bien, dans l'appétit sexuel, tu manges et tu ne manges pas. Il y a des conditions où on ne doit pas manger. Et dans le mariage, c'est la condition où Dieu dit, mange.
0: Oui.
1: Et Dieu a béni ce que tu vas manger.
0: D'accord.
1: Par contre, il n'a pas béni ce qu'il a interdit. Et il ne va jamais le bénir.
0: Oui.
1: Il y a des gens qui croient que, bon, c'est ainsi que je suis. Ouais. Dieu me prendra tel que je suis.
0: Je ne suis pas axé.
1: Bon, en tout cas, il y a quelque chose que Jésus nous a dit clairement. Venez à moi, vous tous qui êtes fatigués et chargés, je vous donnerai du repos. Il ne va pas te prendre un seul avec ton paquet. Je te décharge du paquet. Maintenant, puisque quand Jésus a commencé à prêcher, il a bien dit aux gens, repentez-vous, car le royaume des cieux est proche. Je ne peux pas, car le royaume des cieux est proche. Je ne peux pas

0: vêtement de Satan et vêtement de Jésus. Et si on a le vêtement de Satan, Satan vient réclamer son vêtement et celui qui est dans son vêtement.
1: Donc nous voyons comment l'apôtre Paul affirme simplement que le mariage est une bonne institution divine et que le célibat est honorable,
0: oui,
1: pour ceux que Dieu a appelés et équipés.
0: Tout à fait.
1: Très bien.
0: Et il encourage les gens même à se marier. Parce qu'il dit, vaut mieux se marier qu'à de brûler.
1: Oui, mais pasteur, nul ne devrait être marié et célibataire à la fois.
0: En plus.
1: Alors, explique-nous ça.
0: Oui, alors, parce que l'apôtre dit, comment on peut être marié et célibataire.
1: Oui.
0: Alors, il dit ceci, verset 5, « Ne vous privez point l'un de l'autre. » Oui, je peux être marié, j'ai ma femme ou j'ai mon mari, mais je suis célibataire. Et là, je fais du lit à part.
1: Oui.
0: Oui.
1: Maintenant, nous faisons face à une situation aujourd'hui. Bon, nous sommes mariés, mais tu restes chez toi et moi, je reste chez moi. Ma maison se trouve au pôle nord, ma maison se trouve au pôle sud. Comment gérer cette situation dans la communauté?
0: Bon.
1: Si, en tant que pasteur, tu te trouves en face d'une telle situation, deux personnes veulent se marier,
0: oui,
1: chacun vient te voir, dit bon pasteur, nous avons décidé de nous marier, mais cependant,
0: oui.
1: Monsieur reste en casa, il me reste en casa.
0: Non. Soit on est dans le plan de Dieu, ou on n'y entre pas. Et comme on a vu, le célibataire vrai est honorable.
1: Oui.
0: Oui, honorable.
1: Et ça se fait.
0: Oui. Maintenant, ça encore c'est un travers. Parce que Dieu est clair lorsqu'il a dit dans Genèse 2, verset 24, l'homme quittera, s'attachera, les deux deviendront
1: une seule chair.
0: Une seule chair. Si je ne peux pas entrer dans les conditions de la bénédiction, je suis en dysfonctionnement.
1: D'accord.
0: Voilà. Je suis en dysfonctionnement. Et je connais des cas où il y a ce fonctionnement. Mais ce qui veut dire, ce qui intéresse les gens, ce n'est pas le projet de Dieu, mais c'est d'avoir du sexe légal.
1: Oui.
0: Mais le mariage, ce n'est pas rien que pour le sexe. C'est pour un projet de vie.
1: Un projet social.
0: Un projet social.
1: Oui.
0: Les deux deviendront un. Mais comment, si tu es chez toi et je suis chez moi, je vais dire aux gens, nous sommes un.
1: Okay.
0: Ouais.
1: D'accord.
0: Voilà.
1: Un adolescent te confie qu'il a du mal à maîtriser un comportement sexuel déviant. Il en a parlé à ses parents, mais il ne se contente de lui dire que c'est mal, mais il ne l'aide pas à surmonter ce problème. Il sait déjà que c'est mal, mais il n'arrive pas à s'en empêcher. Que dis-tu à cet adolescent en difficulté et aux parents?
0: Alors, deux choses à faire.
1: Ça peut être une adolescente aussi?
0: Oui, peu importe.
1: Dans le cas, le problème de l'homosexualité?
0: Oui, voilà. Fornication.
1: Oui.
0: Oui. Alors, deux choses à faire. Pour le jeune, premièrement, je lui explique le rôle des facultés que Dieu a placées en lui, qu'il doit utiliser. Le cerveau est comme un bâtiment à trois étages.
1: Ah oui.
0: Il y a le rez-de-chaussée, désir du cœur. Donc, la personne est au rez-de-chaussée quand elle fonctionne, eh bien, d'après les hormones. Voilà, on est à terre, terre à terre. Ouais, on vit hormonale, vie de chair. C'est ça. Bon, ça c'est la nature. Mais au-dessus de la nature, Dieu nous a donné dans le cerveau la première faculté qu'on appelle la conscience. Et la personne qui est dans ce cas, qui demande de l'aide, est sortie du rez-de-chaussée et est montée au premier étage. Prise de conscience. Je ne fonctionne pas bien selon Dieu. Ma conscience me reproche.
1: Oui.
0: D'accord? Et c'est déjà un bon départ. Mais il ne faudrait pas rester rien qu'à la prise de conscience.
1: Il ne faut pas rester au constat.
0: Au constat.
1: Il faut aller plus loin.
0: Plus loin. Et là maintenant, la personne a une autre faculté supérieure que Dieu lui a donnée pour en sortir.
1: Demander de l'aide.
0: La volonté.
1: Oui.
0: Voilà. Et la volonté, c'est de faire le choix. Pour dire, bon, à partir d'aujourd'hui, je ne ferai plus. J'ai participé à un plan de Saint-Jour, et j'ai vu comment on a aidé des fumeurs de 30 ans à lâcher la cigarette en 5 jours, juste avec une phrase.
1: C'est un miracle, ça.
0: Et sans même l'aide du Saint-Esprit, hein?
1: Oui.
0: Avec une phrase. Le premier jour, on leur remet une petite carte sur laquelle il est écrit.
1: Et cela me fait penser à un homme. C'était vraiment un fumeur.
0: Invétéré.
1: Il fumait. Et un jour, son enfant lui dit, « Papa, tu fumes, mais tu vas mourir, hein? » Le gars, il a arrêté le

0: de fumer sur le champ.
1: Oui, il n'y a même pas attendu
0: ça. Ça n'a jamais rentré en bouche.
1: Il n'y a même pas attendu
0: ça. Papa, tu vas mourir. Oui. Oui. Mais il a senti que son enfant a parlé à son cœur.
1: Oui.
0: Un enfant qu'il aime et qu'il aime aussi.
1: Donc, prise de conscience qu'il a amené au deuxième étage.
0: Il a arrêté de fumer l'addiction sur le champ.
1: Le champ.
0: Plus jamais ça.
1: Voilà. Eh bien, sur la carte, voici ce qui était écrit. « Moi, j'ai choisi de cesser de fumer. » Il faut dire au cerveau le choix fait. Parce que chaque jour, on fait le choix de prendre la cigarette.
0: Oui.
1: Tu dis au cerveau, à partir d'aujourd'hui, je ne vais plus amener ça à ma bouche.
0: Et dans le domaine de la sexualité débridée, c'est le même mécanisme.
1: Le même mécanisme. Le même mécanisme. Sinon, personne ne pourrait être sauvé.
0: Voilà.
1: Voilà.
0: Et c'est Dieu, c'est le Saint-Esprit qui nous donne ça.
1: Le Saint-Esprit nous a donné la volonté. Et Dieu dit dans Ésaïe 1er 19, « Si vous avez de la bonne volonté, vous mangerez les meilleures productions du pays. »
0: Oui, et Dieu est prêt. Il est prêt à nous pardonner.
1: Pardonner
0: de nous accueillir.
1: Oui, et à nous régénérer.
0: De nous accompagner, de nous régénérer, de nous restaurer.
1: Voilà.
0: Et afin que nous puissions garder l'identité qu'il a mis en nous.
1: Oui.
0: L'identité qu'il a mis en nous.
1: Oui.
0: Et il y a une chose que Satan ne peut pas empêcher, c'est que Dieu nous pardonne.
1: Voilà, il ne peut pas empêcher ça.
0: S'il pouvait le faire, eh bien, nous tous perdons. Il ne peut pas empêcher à Dieu de nous pardonner.
1: Non, il ne peut pas.
0: Si Satan te peut faire biter à ça, nous tous perdons.
1: Dans 1 Jean 3, verset 8, il nous a dit que Jésus a paru pour détruire les œuvres du diable.
0: Oui.
1: Donc, si nos hormones qui sont en nous données par Dieu se retournent contre nous, le Dieu qui a placé les hormones en nous peut nous donner la capacité de gérer nos hormones.
0: Oui.
1: Et c'est écrit dans Jude, verset 24.
0: Et puis, il y a un autre verset, je crois que c'est dans Hébreu, qui dit Jésus, il a paru une première fois pour ôter le péché.
1: Le péché.
0: Et quand il viendra,
1: oui,
0: faut pas être trouvé péché en
1: chemin. Non, parce que son nom, Jésus veut dire.
0: Ce verset, parce que c'est un verset qui est vraiment fort. Hein. Je crois que c'est dans Hébreu.
1: Plutôt, c'est 1 Jean 3, verset 5.
0: C'est dans
1: 1 Jean 3, verset 5.
0: 1 Jean 3.
1: 1 Jean 3, verset 5.
0: Oui. Qu'est-ce qu'il est dit?
1: Or, vous le savez, Jésus a paru pour ôter les péchés et il n'y a point en lui de péché.
0: Voilà.
1: Il ôte. Satan a mis, mais Jésus a battu Satan. Il est plus fort que Satan. C'est lui qui nous a pétri. Dieu peut nous repétrir.
0: Oui.
1: Donc, il peut ôter la tendance à. Il s'est écrit dans Jude, verset 24. Dieu peut nous préserver de toute chute. Ce n'est pas parce que tu as une tendance que tu es tenu d'aller dans le sens de la tendance. Et avec la volonté que Dieu nous a donnée, on dit à Dieu que ta volonté soit faite.
0: Dans ma vie.
1: Voilà.
0: D'accord.
1: Oui.
0: Alors, pasteur, nous arrivons à la fin de notre émission. Est-ce que tu as un témoignage à partager avec nous à un moment où Dieu t'a aidé à résoudre un conflit? Parce que la leçon parle de ces Corinthiens qui avaient entre eux des procès qui allaient devant les autorités civiles pour régler leurs comptes. Et aujourd'hui, qu'est-ce que tu peux en dire sur cette situation qui existe toujours.
1: Oui. Alors,
0: parce que en fait, il y a des cas où les autorités civiles,
1: oui,
0: doivent intervenir.
1: Mmh. Oui, bien sûr. Alors, j'ai eu l'occasion d'aider à résoudre des conflits au niveau de couple, et j'ai eu un cas où les gens étaient séparés. Chacun déjà dans sa maison. Conflit par rapport à une situation. Eh bien, j'ai écouté la première personne qui est venue me voir. Je l'ai écoutée, alors que c'était elle la fautive.
0: Oui.
1: Mais elle est venue me voir. Je l'ai écoutée, j'ai analysé ce qu'elle me disait. Je lui ai dit, bon, il y a un problème, et le problème est de votre côté. Et ensuite, j'ai dit, bon, bien, je vais écouter votre mari, et ensuite, on va se revoir. J'ai été voir le mari, et le mari m'a expliquer pourquoi il a dû laisser la maison, puisque la chose perdurait, la situation perdurait, et il ne pouvait plus la tolérer. Donc, il s'en est allé. Et ensuite, je les ai rencontrés à deux. Et on a analysé la situation ensemble. J'ai dit à la dame, normalement, votre mari a raison. Ceci ne devrait pas avoir lieu, parce que Dieu ne tolère pas cela. Parce qu'il a dit, C'est à deux que vous devenez une seule chair.
0: Oui.
1: Mais avec celui avec qui vous êtes venu à l'église. Et vous ne pouvez pas être mieux avec quelqu'un d'autre qu'avec votre mari. Donc, si vous voulez retrouver votre mari, bon, eh bien, il faut décider d'enlever la situation qui sépare. Et la dame a eu le courage de prendre sa décision pour dire, bon, ok, je résous le problème. Et ils se sont retrouvés après. Jusqu'à présent, personne ne m'a appelé.
0: Oh, alléluia.
1: Oui, voilà. Oui. Mais aider les gens à résoudre des situations vraiment difficiles, c'est apporter l'éclairage nécessaire pour que les gens fassent le choix. Et je ne peux pas choisir à leur place. Et c'est ça aussi. C'est éclairer une situation pour que les gens montent au niveau volonté. Ils ont pris conscience qu'il y a un problème, mais il faut aller au niveau de la volonté pour dire maintenant, moi, je choisis, je décide. Et là, on peut monter au troisième étage qui est la raison. Et quand on a une attitude et un comportement raisonnable, eh bien, la vie reprend le cours normal.
0: Oui. Selon Dieu. Il faut dire aussi, quand la situation ou le conflit mérite que les autorités de l'État.
1: Par contre, là, oui, oui, puisque dans le cas où. Il y a viol, il y a harcèlement sexuel et partage d'héritage où les gens sont en conflit. Mais
0: oui, là maintenant, il faut passer à un autre niveau.
1: À un autre niveau.
0: C'est-à-dire que, en tant que pasteur, en tant qu'église, nous sommes là pour accompagner la personne, aiguiller la personne, conseiller, aider, si possible financièrement.
1: Oui.
0: Ok.
1: Mais lorsque ça dépasse notre compétence,
0: il faut faire appel aux autorités compétentes de l'État civil.
1: L'apôtre Paul a eu l'occasion, lui qui a dit qu'on ne devrait pas aller devant les païens pour régler des situations. Quand on voulait le tuer, en tant que citoyen romain, il a dit, moi, j'en appelle à César.
0: Très bien. Alors, pasteur, nous arrivons à la fin de cette étude, à la conclusion. Est-ce que tu aurais un message vibrant à adresser à tous ceux qui luttent dans des situations que nous venons de citer, que l'étude de cette semaine a pointé du doigt? Est-ce que tu as un message d'amour, de répréhension, un message pour permettre à ceux de rebondir?
1: Oui. Alors, voici ce que je dis. Le psaume 46, verset 2 nous dit, j'ai trouvé dedans le sigle RAS, avec Jésus RAS. Rien à signaler, parce qu'il est dit, Dieu est un refuge, il est un appui, et il est un secours qui ne manque jamais dans la détresse.
0: Amen.
1: Donc on peut être en détresse sexuelle, en détresse morale, psychologique, Dieu reste encore un roc.
0: Qui ne manque jamais
1: dans la détresse. Et Ellen White nous dit que lorsque nous faisons un avec Jésus, nous entrons dans une forteresse inexpugnable aux assauts de Satan.
0: Et je disais qu'à partir du moment où nous sommes dans une église où il y a l'unité en Christ, nous pouvons faire face à toutes les difficultés dans la communauté.
1: Bien sûr.
0: L'unité en Christ, c'est la victoire.
1: C'est ensemble qu'on arrivera.
0: Oui, à vaincre le péché dans l'église.
1: Dans l'église.
0: À partir du moment où il y a division,
1: clan, on
0: ne
1: pourra pas.
0: On ne peut pas vaincre le péché dans l'église.
1: Non.
0: C'est impossible.
1: Par contre, ce qu'on n'a pas vaincu nous vaincra.
0: Ah, c'est ça. Donc, il est bien d'insister sur le fait qu'il faut que nous puissions vivre dans l'harmonie. C'est difficile parce que tous, nous n'avons pas la même façon de voir certaines choses. C'est vrai. Chacun a ses opinions sur des questions. Et on a des litiges, on a des conflits.
1: Alors là, et c'est là le danger.
0: Oui.
1: Chez Dieu, il n'y a pas d'opinion. Parce que le ciel, ce n'est pas nous qui le gérons, c'est Dieu.
0: Oui, chez Dieu, il n'y a qu'une volonté.
1: Qu'une volonté. Et tous ceux qui y seront auront été un en volonté. C'est pourquoi ils ont prié sans mentir à Dieu, disant que ta volonté soit faite sur la terre comme
0: Amen.
1: Au ciel. Donc si on est chrétien, il ne faut pas faire prière au mensonge.
0: Oui.
1: Et si tu dis à Dieu, sur la terre comme au ciel, le bac se passe sur la terre.
0: Oui.
1: Brevet d'aptitude céleste. Donc, à l'église, on est chez Dieu. C'est l'antichambre du ciel. Donc, on ne peut pas faire à l'église selon mon opinion,
0: donc,
1: à notre opinion.
0: Ça veut dire, quand je suis à l'église, je suis chez Dieu. Je ne suis pas chez moi.
1: Je ne suis pas chez moi.
0: Et c'est là le problème, pasteur.
1: Je suis chez Dieu.
0: Il y a beaucoup qui pensent que quand ils sont à l'église, ils sont...
1: Chez eux.
0: Chez eux. Non.
1: Il ne faut pas se tromper de lieu.
0: Oui.
1: Chez toi, tu peux faire ce que tu veux. Et encore.
0: Oui.
1: Mais quand tu rentres chez Dieu, tu enlèves tes chaussures.
0: N'est-ce pas? Parce que tu ne peux pas faire ce que tu veux chez toi, parce que tu dois dire dans ton cœur, moi et ma maison, nous
1: servirons l'Éternel. Déjà chez toi. Déjà chez toi.
0: Vous avez ça oublié.
1: Déjà chez toi. Et à l'église, quand on prend Ézéchiel 33, Dieu est clair avec le pasteur du peuple.
0: Oui.
1: Ézéchiel, il lui dit, fils de l'homme, je t'ai placé comme sentinelle sur la maison d'Israël.
0: Très bien. Parce que quand il est question du péché dans l'église, Dieu s'adresse aux chefs religieux.
1: D'abord.
0: Aux pasteurs, aux anciens,
1: oui,
0: aux membres d'église. Et à tous ceux qui composent la communauté. Personne n'est mis de côté.
1: Non, on forme
0: un seul.
1: Parce que c'est le corps de Christ.
0: Oui, donc pas ni moun ka monte à meyayo.
1: Voilà. Et c'est pourquoi il est dit, tu dois les avertir de ma part. Pas d'après ton opinion, de la part de Dieu. Et si tu ne le fais pas, la personne va périr. Mais
0: dans ses péchés.
1: Et je vais te redemander son sang. Donc ce qui n'est pas bon pour l'oie n'est pas bon pour le canard non plus.
0: Oui. Et les Dieu deux, a tant aimé le monde.
1: Il a donné Jésus. Oui. Et s'il a donné Jésus, ce n'est pas pour amener les œufs du diable au ciel.
0: Point du tout. Pasteur, tu peux faire une prière pour nous après cette étude si enrichissante. Merci.
1: Prions l'Éternel pour qu'il nous vienne au secours. Père éternel, il n'y a pas mieux que toi en amour. Il n'y a pas de plus patient que toi à cause de l'amour. Mais il y a une limite. Et Lucifer a commencé l'expérience du péché au ciel. Tu l'as supporté pendant longtemps. Tu lui as parlé, les anges lui ont parlé, Jésus lui a parlé, mais il s'est entêté et tu as dû te séparer de lui, car le péché nous sépare. Tu l'as dit clairement, le péché nous sépare. Et si on ne veut pas être séparé de toi, il faut avoir le courage de nous séparer du péché. Et c'est cela le message de la repentance. Éternel, nous te demandons le courage, en tant qu'individu, de faire acte de renoncement pour dire au diable désormais, N-O-N, non, je ne vais pas manger à ta table, car tu m'empoisonnes et tu ne m'aimes pas, mais c'est pour m'avoir. J'ai décidé d'aller au ciel et que par ta grâce, par l'Esprit Saint habitant les cœurs, tu fortifies les esprits pour que tous, nous puissions décider de nous offrir un sacrifice vivant pour que nous vivions sains, agréables à notre Dieu. En tant qu'Église et communauté, donne-nous d'avoir l'amour de la vérité pour être sauvés, l'amour de la justice pour que nous puissions être solidaires, mais dans la justice et pas dans le mal, pour couvrir le mal, pour couver le mal, mais pour traiter le mal et l'extirper du milieu de nous, pour que nous ne soyons pas contaminés, parce que tu as dit, les mauvaises compagnies corrompent les bonnes mœurs. Donne à ton Église de vivre dans la sainteté. Et en tant que dirigeant d'Église, donne-nous le courage d'être bouche auxiliaire de Dieu pour séparer dans notre vie de dirigeant tout ce qui est vil, pour que nous soyons modèles pour le troupeau, afin que nous ayons le courage de guider le troupeau vers ce qui est droit, juste que toi tu peux agréer au ciel et qu'au retour de Jésus nous entendions cela. C'est bien, bon et fidèle serviteur. Entre dans la joie de ton maître. Prépare-nous pour le ciel, Père. Nous te prions au nom de Jésus et pour ta gloire.
0: Amen. Amen. Bien, nous sommes arrivés à la fin de notre émission synthèse. Nous remercions nos auditeurs qui ont pris le soin de nous écouter. Nous remercions le pasteur Pierre Dufet pour ce moment que nous avons passé ensemble. Merci, pasteur. Et nous vous donnons encore rendez-vous à la semaine prochaine pour une nouvelle étude. Que Dieu vous bénisse et passez une bonne soirée, une bonne nuit. Que Dieu vous bénisse. Merci.
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0: 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Nous partageons avec des femmes d'exception des parcours de vie, des expériences de vie. À côté de moi, jeunesse, beauté, dynamisme, je reçois pour vous Claudia Velmont. Claudia, bienvenue.
1: Merci à toi, Nadège, et merci pour l'invitation. Voilà. Bonjour aussi, chers auditeurs.
0: Claudia, tu es encore toute jeune, donc tu auras moins d'efforts à faire pour revenir en arrière. Où as-tu grandi? Qui étais-tu, petite fille?
1: Eh bien, j'ai grandi au Robert. Hein? Je suis née en Martinique. Mm-hmm. Ben, étant petite fille, je pourrais dire que j'étais une enfant sage, mais qui aimait profiter de la vie. Donc, j'aimais bouger et souvent, je partais, sous le regard de mes frères. Je partais, ils ne voyaient pas à quel moment, et je rentrais très tard. On aurait dit que c'était moi la plus grande de la maison.
0: Voilà, donc petite fille active, petite fille dynamique, tu as grandi au milieu de quel type de fratrie?
1: Donc, je ne suis pas née dans cette connaissance religieuse et spirituelle. Donc, j'ai beaucoup grandi sous l'exemple de ma mère, parce que je ne vivais pas avec mon père non plus. Donc, voilà, j'ai eu un avantage, un bénéfice d'avoir un beau-père par la suite qui m'a élevée comme sa propre fille.
0: D'accord.
1: Alors après, nous étions une fratrie, nous sommes une fratrie de 4 enfants. Alors, je vais dire du côté de ma mère, puisque elle a eu un premier mariage où il y a eu 2 enfants.
0: D'accord.
1: Je suis venue par la suite. Et après, il y a eu le second mariage et il y a eu ma sœur. Donc, nous sommes 3 filles, 1 garçon.
0: Mm-hmm.
1: Du côté maternel, mais du côté paternel, nous sommes 9. Et je suis la 6e, donc, du côté paternel. Il y a 6 filles et 3 garçons.
0: Claudia, les familles recomposées peuvent constituer des défis. Comment donc la cohabitation, l'entente, que l'enfant retrouve son équilibre? Est-ce que ça a été le cas pour toi?
1: Alors moi, je ne peux pas dire si je retrouve l'équilibre, mais en tout cas, je n'ai pas ressenti de souffrance ou de douleur lorsqu'il y a eu la séparation de ma mère et de mon père. Alors déjà, dans un premier temps, j'étais petite, donc voilà. Hein. Mais j'ai eu un beau-père qui a su peut-être me faire oublier, pas oublier ce manque, mais je voyais aussi mon père. Donc, il y avait les deux. Je vivais avec mon beau-père, mais je voyais mon père tous les jours, puisqu'il assurait le transport scolaire. Donc, je le voyais matin et soir. Et puis, j'avais le bénéfice de partir avec lui le mercredi et aussi pendant les vacances scolaires.
0: D'accord.
1: Donc, je n'ai pas ressenti ce manque. Mon beau-père a été bienveillant et jusqu'à ce jour, il est bienveillant. Il m'a accompagnée dans ma croissance, hein, tout le processus de ma croissance, je pourrais dire ça ainsi. Puis je l'estime comme mon père.
0: Mm-hmm. Tu n'es pas trop jeune, donc, ce matin, pour inviter donc les parents et les foyers brisés, comme tu dis, à faire un aménagement pour donc poursuivre ou garder le bien-être de nos enfants.
1: Non, pas du tout. Moi, je pense que tout est question peut-être de communication et de savoir-faire, de savoir-être.
0: Mm-hmm.
1: Et puis, tout dépend aussi de la personne qu'il y a en face.
0: D'accord.
1: Comment ce parent, je vais dire, puisque ça peut être un homme ou une femme, va pouvoir permettre à cet enfant de grandir tout en ne pensant pas totalement soit à la séparation de ses parents,
0: mm-hmm.
1: mais en trouvant un équilibre dans l'amour, dans la bienveillance, voilà, dans certaines valeurs qui est inculquée.
0: Voilà. Donc, tu as déjà cité donc quelques valeurs, amour, bienveillance. Est-ce que tu pourrais ce matin nous dire quelles autres valeurs donc t'ont permis de vivre cet équilibre? Est-ce qu'il y a d'autres valeurs importantes pour toi dont tu te rappelles donc qui t'ont été donc données, vécues dans le foyer dans lequel tu te trouvais?
1: Eh bien oui, parce que, alors, déjà, ma mère qui avait, alors par la suite, quatre enfants, mais au départ, on était trois, et elle n'avait pas de voiture, elle travaillait loin, puisqu'on habitait un quartier du Robert, et elle travaillait fort de France.
0: D'accord.
1: Et déjà, elle descendait à pied, donc, de Pointe-Savane au Bourg, pour après se rendre sur Fort-de-France. Il n'y avait pas autant de voitures comme maintenant. Donc, c'était compliqué. Elle entrait tard. Donc, souvent, je me retrouvais chez mon grand-père. Et mon grand-père, lui, était à l'Évangile. Donc, c'est vrai que quand on a l'éducation de maman, mais on a l'éducation des grands-parents, c'est une valeur supplémentaire. Donc, il m'a apprise à grandir avec une autonomie, à ne pas attendre sur les autres. Et il m'a donné un savoir-faire pour le repas. Beaucoup de valeurs que je retiens aujourd'hui, et surtout l'amour de Jésus. Mais je ne prenais pas encore totalement en compte la spiritualité, je veux dire, parce que j'étais jeune. Et ma maman, donc, elle nous a éduqués aussi. Donc, j'ai déjà dit, hein, la bienveillance, l'amour, le respect. Et surtout, elle nous disait toujours d'être autonome, de ne pas attendre sur les autres, de se débrouiller chaque jour. Et ça, c'est quelque chose que j'ai retenu
0: Et qui t'a
1: et bien
0: été, j'imagine, utile.
1: utile parce que j'ai pris mon autonomie très tôt. Je sais, dès 20 ans, j'avais déjà eu mon foyer, même si j'étais encore célibataire, mais j'étais chez moi.
0: D'accord. On n'ira pas trop vite ce matin. J'aimerais bien que tu me parles de ce grand-père qui était à l'Évangile.
1: Oui.
0: Quel souvenir tu as de ce grand-père qui était à l'Évangile?
1: Eh bien, c'est ça, c'est lui qui m'a inculqué. Alors, je vais dire, il a commencé, il a initié, on va dire, puisque j'allais chez lui, donc ce qui fait que j'allais à l'église avec lui.
0: D'accord.
1: Donc, il y avait aussi ma cousine qui était aussi présente. Donc, nous étions deux, d'ailleurs que j'estime comme ma sœur, puisqu'on a grandi aussi ensemble, et nous allions à l'église. Il y avait des petites chorales d'enfants, donc on chantait, on allait au GIA, au Club de la Colombe, et j'ai beaucoup apprécié donc ces moments-là, et je peux dire que c'est resté gravé aussi dans ma mémoire. Et à ce moment-là, j'ai continué à aller à l'église quand j'allais chez mon grand-père, parce que ma mère n'était pas encore à l'Évangile. Et voilà, ma mère par la suite aussi, aller de temps en temps, donc avec mon grand-père, jusqu'à ce qu'elle-même, elle puisse se poser des questions, se remettre en question
0: D'accord.
1: et qu'on puisse trouver Christ.
0: Claudia, comment ces moments de vie hein, avec ton grand-père, avec ta cousine, t'ont impacté? Comment ces moments t'ont marqué? Tu allais à l'église, tu entendais, tu écoutais. Comment tu étais interpellé au fond de toi-même? Ou bien c'était des moments où tu te disais que tu vivais?
1: Eh bien, comme je l'ai dit, hein, ça a été de bons moments que j'ai vécu, que j'ai mémorisé. Mais je pense que ça a été un moment clé dans ma vie, dans ma prise de décision. Et je crois que Dieu a permis aussi cela pour que je puisse arriver dans la voie qu'il souhaitait.
0: Voilà. Claudia, comment tu as construit, j'ai envie de dire, ton projet professionnel? Est-ce que à partir de quel moment tu as commencé donc à rêver d'un métier, à te dire que tu ferais telle ou telle chose et pourquoi ce choix de métier?
1: Alors, à la base, j'aimais beaucoup les enfants, puisque j'ai dû m'occuper de ma petite sœur, de mes neveux, et je voulais être sage-femme. Mais je ne sais pas, hein, par la suite, que le Seigneur m'a dit, ben non, c'est pas ça pour toi. Et au fil du temps, j'ai fait tout un parcours commercial
0: D'accord.
1: et j'ai oublié tout ce qui était sage-femme. Mais je pense que ça fait partie de ma personnalité,
0: Oui.
1: parce que j'ai toujours été à l'écoute des autres et surtout à même de les conseiller. Je ne sais pas, et Dieu m'a dirigée dans cette voie et jusqu'à ce jour, je suis dans un milieu commercial.
0: Voilà.
1: Et tout le temps, j'arrivais à convaincre certaines personnes sur des choix, des décisions qu'ils avaient à prendre. Et ma mère me disait toujours, Je me mets à l'honneur, mais en tête, tout, c'est pas en pied, oui. Parce que je suis une enfant qui est déterminée. Quand je veux quelque chose, je fais tout pour l'obtenir.
0: Voilà. Et comment Jésus t'a convaincu? Parce que tu me dis que dans le cadre de ton métier, tu as cette facilité, tu as cet art donc pour créer, emmener la conviction. Comment tu as été convaincu par Jésus? Comment tu t'es engagé avec lui de manière personnelle, au-delà donc de cette relation hein, cette expérience que tu partageais avec ton grand-père, à partir de quel moment Claudia rencontre personnellement Jésus et s'engage avec Jésus?
1: Alors, je dirais que c'est le chant qui m'a touchée. Parce qu'en fait, quand on chantait dans les chorales, hein, avec ma cousine, c'est le chant, les paroles des chants. C'est ce qui a atteint mon âme même, je pourrais dire. Et d'ailleurs, jusqu'à ce jour, quand je suis en souci et que je commence à louer Dieu, j'oublie mes problèmes. Mais il y a aussi une expérience particulière, quelque chose qui s'est passé et qui a impacté ma vie, je dirais.
0: Retiens ton souffle,
1: Oui.
0: retiens cette expérience. Par contre, juste avant de prendre la pause, de faire la pause, j'aimerais que tu me dises, est-ce qu'il y a un chant particulier qui t'avait déjà touché? Est-ce qu'il y a un refrain, pardon, que tu aurais donc retenu et qui trottait dans ta mémoire?
1: C'est le 489 de notre hymne et louange. Entre tes mains, j'abandonne.
0: Tout ce que
1: Est
0: j'appelle
1: le mien.
0: le mien. Et tu as effectivement abandonné tout ce que tu appelles tien entre les mains de Jésus.
1: C'est
0: Femme
1: exactement ça.
0: vertueuse, femme de valeur, restez avec nous. Nous retrouvons Claudia dans quelques minutes.

0: femme vertueuse, femme de valeur. Nous retrouvons donc notre invitée Claudia Velmont. Claudia, avant donc la petite coupure, nous parlions donc de ce moment où personnellement tu as fait ta rencontre avec Jésus.
1: Oui, c'est exactement ça. Donc, je disais que c'était par le chant, donc par rapport aux différentes groupes de chorale et puis différents groupes de louanges auxquels j'avais participé étant jeune, les paroles des chants, et ça m'a impacté. Et
0: Mais
1: donc,
0: pas que.
1: il n'y a pas que. En fait, l'expérience que je vais raconter a confirmé, en fait,
0: Voilà.
1: cette rencontre que j'ai faite avec Jésus. Donc, j'ai pris le baptême à 12 ans. Donc, c'était en 1995, le 4 février 1995. Donc, ça fait 29 ans aujourd'hui. Enfin, aujourd'hui, on va dire en 2024.
0: 2024.
1: Et donc, j'ai pris le baptême avant ma mère. Puisqu'elle venait aussi, elle voulait également faire alliance avec Christ, puisqu'elle a pris la décision, sauf qu'elle n'était pas mariée avec mon beau-père. Et donc, elle a exprimé ce souhait d'union pour justement qu'elle puisse faire cette alliance avec son Christ publiquement.
0: D'accord.
1: Mais mon beau-père, qui lui n'est pas à l'évangile, n'était pas prêt et ne voulait pas se marier, lui dire que c'est pas comme si c'était une pression pour lui et qu'il n'est pas prêt, que c'est pas parce qu'elle veut prendre une décision qu'il va faire ce pas. Et du jour au lendemain, ma mère a pris toutes ses affaires et tous ses enfants et nous sommes allés chez mon grand-père. Et elle lui a dit, eh bien, qu'elle fait le choix de Jésus. S'il n'est pas prêt, elle est prête à donner sa vie à Christ. Donc, elle part parce qu'elle ne peut plus rester en la fornication. Et ça m'a marqué. Parce qu'elle a fait un choix important. Sur le moment, on n'a peut-être pas compris. On s'est dit, oh là là, du jour au lendemain, on perd un peu le repère. Bon, pas moi, parce que j'avais l'habitude d'aller chez mon grand-père étant plus petite. Mais les plus grands, ils perdent des amis, parce qu'ils sont habitués avec les jeunes du quartier. Et puis, on est entouré aussi de la famille. Mais ça m'a manqué à vie. Et je peux vous dire qu'un mois n'est pas passé, que mon beau-père est venu la récupérer et qu'il s'est marié. Et qu'elle a fait alliance avec son Dieu, et que jusqu'à ce jour, ils sont mariés, bien que ma mère est décédée sous peu. Donc, ça m'a marqué, et je crois que ça a eu aussi un impact sur d'autres expériences que j'ai pu faire avec Christ.
0: On va y arriver, Claudia, mais qu'est-ce qui t'aurait marqué? Le courage de cette maman? Est-ce qu'à un moment, tu te dis, mais pour qu'une femme ait le courage de tout abandonner et de choisir, donc, Jésus, qu'est-ce qui dans ce choix t'a marqué, t'a impacté vraiment?
1: Alors, il y avait son courage, mais aussi pourquoi faire ce choix? C'est-à-dire qu'il y a le risque de perdre l'être aimé pour quelqu'un qu'on ne voit pas. Donc, ça a attisé un peu ma curiosité et à me permettre de chercher davantage Christ qui était Jésus. Donc, ça a confirmé, c'est pour ça que je disais que ça a confirmé, en fait, mon choix. Puisque j'étais déjà impactée par les chants, par les paroles de certains chants. Et cette expérience-là, en tout cas l'acte que ma mère a accompli, m'a impactée à vie. Voilà. Sans qu'elle ne le sache, je ne lui ai jamais dit.
0: D'accord. Mais est-ce que, donc, tu as rencontré, donc, personnellement, donc cet amoureux hein, pour qui on est capable de laisser un époux, de prendre tous ses enfants, de partir. À quel moment, toi, tu fais cette rencontre avec cet amoureux que tu ne vois pas, mais qui devient important, même l'homme le plus important pour toi?
1: C'est bien que tu poses cette question, parce que comme je l'ai stipulé, j'étais jeune. Donc, on accepte Jésus, mais en grandissant, il y a l'influence, il y a les amis, qui fait qu'on fait un petit peu notre vie. D'accord? Donc, c'est vrai qu'à un moment donné, ben, j'ai fait un petit peu... Et puis, je disais hein, que j'aimais profiter de la vie.
0: Oui, tu l'as dit.
1: Donc, effectivement, j'ai un peu lâché, on va dire, la main de Jésus. Alors, quand je dis lâché, j'ai toujours su qu'il était présent, mais je ne respectais pas totalement les commandements.
0: Tu papillonnais,
1: voilà.
0: On va dire ça.
1: Donc, je sortais, pas pour autant faire des bêtises profondes, hein, graves, hein, mais je sortais, j'étais en boîte de nuit, j'ai commencé à manger du porc, et puis j'ai mis des bijoux, enfin, des bijoux, les créoles, j'ai mis mes créoles. Passe pour les bijoux, bracelet chaîne, mais j'ai mis mes créoles. Et j'ai mis la viande de porc. Donc, c'était compliqué pour moi, parce que je voyais que mais tu as fait une alliance avec Christ et tu es en train de dévier là par les amis, les fréquentations. Voilà. Mais je continuais. Sauf que, entre-temps, j'ai eu une éducation quand même spirituelle, parce que, entre-temps, ma maman acceptait
0: l'évangile.
1: Alors, c'est vrai que j'ai parlé de mon grand-père, mais je n'ai pas dit réellement comment elle acceptait. Hein? Parce qu'il y a eu l'initiation de mon grand-père, mais elle a fait la rencontre parce qu'elle a demandé. Alors, ça, ce que je dis, c'est ce qu'elle m'a rapporté. Où elle a prié et elle a dit à Dieu que s'il existe vraiment, de se montrer, de lui montrer la voie. Et donc, on a fait plusieurs dénominations, hein, dont Témoins de Jéhovah, bon, catholique.
0: Voilà.
1: Et elle a rencontré, alors elle a dit que si il existe vraiment, qu'il va permettre qu'elle fasse une rencontre et que cette personne va lui remettre, va lui donner en fait une parole d'évangile ou voilà. Et donc la journée se termine, elle sort du travail, elle n'a pas cette rencontre. Et elle dit, mais Seigneur, j'attends, la journée n'est pas encore terminée, mais. Et là, elle tombe sur une voisine. Alors, elle ne le connaissait pas parce que la voisine, elle habite plus loin, mais en tout cas, elle fait sa rencontre ce jour-là, qui lui donne un stop, puisqu'elle marchait à pied. Elle lui donne un stop. Et au cours de leur cheminement, elle lui parle de Jésus. Et quand elle la dépose, elle lui remet une priorité. Et depuis ce jour, elles ne se sont plus jamais quittées. Et là, on allait chez elle tout le temps. Il y avait des groupes de prière, des groupes de louanges, méditation, jeûne. Et comme elle habitait pas loin, donc constamment, on y était. Et moi, c'est moi qui suivais maman, puisque j'étais à ce moment-là la plus jeune. Donc, je la suivais. Et elle m'emmenait, que ce soit jeûne, que ce soit prière, que ce soit méditation. J'étais là, H24, comme les jeunes aiment si bien le dire.
0: Tu suivais maman.
1: Je suivais maman. Et quand il y a eu ma petite sœur, on a suivi aussi maman. Et ça, c'est resté donc dans mon cœur, impacté, mais j'ai continué à faire ma vie.
0: Voilà.
1: Mais le Seigneur rappelle à l'ordre à un moment donné.
0: Voilà. Il fallait que tu suives Jésus et plus maman.
1: C'est ça.
0: Raconte-moi, comment ça se passe alors?
1: Eh bien, j'ai continué, comme je disais, à faire ma petite vie. Mais maman était enceinte pour sa fille et ses enfants. D'accord, la maman, elle n'oublie jamais ses enfants. Mais je crois que, c'est vrai que je dis que j'ai accepté Christ, mais c'est lui qui est venu me chercher.
0: Oui.
1: Moi, je crois, en grandissant, hein, en ayant cheminé, je crois que c'est Christ m'avait déjà choisi et qu'il m'a accompagné tout le temps, même quand je faisais ma vie. Parce que même quand j'allais en boîte ou des endroits comme ça, les gens me disaient, mais pourquoi tu as peur? Et pourquoi tu t'amuses pas? Alors, je disais, mais je m'ennuie pas, mais ça ne, j'ai pas envie de danser. Je suis dans mon coin, c'est tout. Et je trouvais d'autres personnes à qui parler ou j'écoutais ces personnes, alors que je connaissais pas, hein, ces personnes-là. Et un beau jour arrive, donc finalement, je suis déjà chez moi, hein, puisqu'à 20 ans, j'ai pris ma maison. Et donc, il faut aller travailler. Mais je trouve pas de travail. Comme je suis déjà dans la frivolité, je prends un poste où il y a le samedi. Et l'employeur me dit, oui, bon, après, si vous voulez, je parle quand même du sabbat. Et il me dit, bon, de toute façon, pour l'instant, ben, vous allez travailler le samedi, puis on verra comment vous donner ce jour-là par la suite et tout. Et je dis, d'accord, il n'y a pas de problème. Mais les mois passent, les années passent, et je n'ai pas le samedi. Entre-temps, je rencontre mon mari, parce que je l'ai rencontré à ce travail-là. Et toujours pas de samedi. Je viens enfanter, donc hors mariage, hein, toujours pas de samedi. Et là, maman me dit, bon, ok, tu es dans toute ta frivolité, mais n'oublie pas, parce que là, tu as déjà enfanté, tu n'es pas mariée. Je dis, c'est vrai. Donc finalement, je me dis, ben, je vais faire un petit courrier pour l'église pour leur dire que ben, j'ai fait un enfant au mariage, qu'ils peuvent me radier. Et je fais ce courrier et que je leur envoie. Mais je n'ai jamais été reçu, en fait. Peut-être qu'ils ont envoyé des convocations pour être reçu, mais j'étais ailleurs, donc je faisais autre chose.
0: Mais dis-moi, Claudia, comment tu es en ce moment? Est-ce que tu es bien dans ta tête? Tu es bien dans ta peau? Ou bien est-ce que tu entends cette petite voix qui te dit qu'il y a autre chose à faire?
1: Ben c'est là justement que la voix arrive. C'est pour ça que je dis que l'Éternel chemine avec nous, même si nous dévions à un moment donné. Parce que, comme je disais, les mois passés, on ne me donnait pas le samedi. Jusqu'à ce qu'un jour, il y ait une campagne d'évangélisation, donc sur le Robert. Et je ne sais pas, j'ai été travailler ce jour-là, c'était un samedi. Et là, je suis dérangée totalement. Je suis dérangée totalement. Et le Saint-Esprit m'a dit, c'est maintenant, tu pars et tu vas à l'église. Et là, je vais, je dis à mon responsable, excuse-moi, mais je pars. Je ne me sens pas bien, je pars. Et donc, il me dit, OK. Et je vais au Lamantin, au bout du Lamantin, parce que je travaillais à Fort-de-France. J'achète un vêtement, puisque j'avais un uniforme. Alors qu'on peut aller à Christ comme ça, mais sur le moment, je ne sais pas. Je suis allée, j'ai acheté un vêtement. Et j'ai dit à la vendeuse, ne mettez pas dans sa affaire, je laisse sur moi. Je me suis habillée en conséquence et je suis allée à l'église. Et je me suis dit, je ne repars plus. À ce moment-là, j'ai demandé une rupture conventionnelle à l'employeur. Donc, j'ai parlé quand même à mon conjoint, puisque
0: Bien
1: j'étais
0: entendu.
1: déjà, on n'était pas encore mariés, mais je le lui ai dit. Je lui ai dit, parce que moi, j'angoisse. J'avais déjà des angoisses et je ne pouvais plus y aller. Et il m'a dit, si tu sens que tu peux plus rester, fais ça que le Seigneur te dit. Alors que mon mari n'est pas dans la même mouvance que moi, dans la même vision que moi, spirituelle.
0: Est-ce que en ce moment tu repenses à ta maman? Tu te rappelles qu'elle avait tout abandonné le foyer pour pouvoir vraiment suivre Jésus? Est-ce que dans ta tête, un moment tu te dis, mais que je pourrais laisser ce conjoint, tout laisser pour me donner à Jésus? Est-ce que
1: Eh
0: tu
1: bien,
0: es allé aussi loin dans...
1: sur le moment, je n'ai pas pensé à ma maman, mais je pense qu'indirectement, peut-être que mon esprit a fait le pas. Indirectement, hein, je ne sais pas. Mais en tout cas, j'ai demandé, alors que j'avais un CDI, je lui ai demandé une rupture conventionnelle. Et je lui ai expliqué, je lui ai dit que, voilà, je ne peux plus continuer le samedi. C'est le jour de mon sabbat. Et je préfère arrêter. Et il m'a dit, il n'y a pas de souci, il n'y a pas de problème. Et je suis partie du jour au lendemain. Effectivement, après, il y a eu des tests. Hein. Et je pense que Dieu, quand on fait le choix, on se positionne pour lui. Parfois, il nous teste, je pense, pour pouvoir voir est-ce qu'on est bien sûr et certain. Et pendant 2 ans, je trouvais des postes, hein, mais il y avait le samedi. Donc, je refusais. Et je suis restée ben, dans la précarité, dans la douleur parfois, dans les pleurs et les larmes. Et j'avais ma mère à mes côtés pour qu'on puisse prier.
0: Et son conjoint.
2: On est espéré.
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0: Son conjoint, il est toujours resté calme. À un moment, c'était tellement compliqué que je me rappelle, je lui ai dit, mais c'est tellement compliqué que si vraiment je ne peux pas, je vais retourner. Hein. Je parlais du travail. Et il m'a dit, pas question. Tu as fait un choix. Il faut l'assumer. Si tu crois en Dieu, alors pourquoi tu vas revenir? Et c'est pour ça que je dis que Dieu est merveilleux et tout-puissant, parce qu'il peut utiliser même les personnes qui n'ont pas la même foi que soi à rester dans la voie du Seigneur. Et c'est ce qui m'a encouragée et j'ai tenu bon. Et dans ces 2 ans-là, on s'est mariés. Dieu a permis qu'on se marie. Et j'ai trouvé du travail dans la même année, c'est-à-dire que je me suis mariée en 2012, en juillet 2012. Et tout de suite, en octobre, je ne vais pas oublier cette date-là, le 8 octobre, on m'appelle pour me dire que je suis prise à un poste. Et je peux vous dire que quand je suis arrivée dans ce travail, je gagnais plus, beaucoup plus
1: Que
0: que ce
1: celui.
0: que j'avais quitté, que celui que j'avais quitté. Et en plus, j'avais mon samedi et j'avais plein d'avantages. Enfin, j'ai plein d'avantages parce que c'est toujours le poste actuel. Et je dis merci Seigneur parce qu'il m'a montré sa gloire. Et dans ce travail-là aussi, je suis restée ferme sur le sabbat, puisque maintenant il commence à travailler aussi le samedi. Et je suis toujours restée ferme sur le sabbat. Alors, c'est important le sabbat.
1: Oui, Claudia, dis-moi, ton époux donc ne partage pas encore ta foi jusqu'à maintenant. Comment on s'en sort dans ce type de foyer? Comment vivre avec quelqu'un? Est-ce que c'est un défi? Et comment on le relève chaque matin? Partager sa vie avec quelqu'un qui ne partage pas notre foi?
0: Eh bien, je lui ai toujours témoigné la foi que j'ai et je lui ai toujours fait comprendre que ce n'est pas la religion qui est importante, mais ce qui est dit sur la Bible, la
1: La
0: parole de
1: parole de
0: Dieu.
1: Dieu.
0: Ce qui fait que chaque fois que je fais une action, je lui montre pourquoi. Et je lui montre noir sur blanc que c'est noté. Et je pense que Dieu a un plan aussi pour lui. Et je crois que Dieu a permis que je sois avec cet homme qui n'est pas de la même foi que moi. Parce qu'il savait que j'aurais pu surmonter et supporter. Parce qu'étant jeune, je disais toujours, alors, est-ce qu'il faut dire ça, est-ce qu'il faut pas dire ça, mais c'est la réalité de ma vie. Je disais tout le temps que c'est pas parce que je vais me marier avec un homme qui est adventiste que ça voudrait dire que mon couple sera mieux. Que je peux être avec quelqu'un qui a une autre foi et que je sois heureuse. Et ça, j'étais un peu rebelle dessus, je dirais. Aujourd'hui, je comprends mieux pourquoi on nous conseille de faire alliance avec quelqu'un qui a la même foi, parce que c'est vrai que c'est plus facile, la personne peut comprendre plus facilement quand on est absente du foyer, parce qu'on a des responsabilités, on s'absente énormément, la personne peut plus facilement comprendre et partager aussi des cultes de famille et tout. Mais moi, j'aime à dire que rien n'est impossible à Dieu. Et d'ailleurs, je suis l'exemple vivant parce que quand je fais le culte, j'invite mon mari.
1: Voilà.
0: Mon mari, il vient, je ne l'oblige en rien. Mais je crois que notre témoignage, la façon dont nous vivons, permet aussi à cette personne de comprendre qui est Jésus, comment faire et est-ce qu'on peut faire confiance à Dieu. Et je ne peux pas dire qu'il a été contre ni ma religion, enfin, ni mes croyances. Je ne peux pas le dire, comme jusqu'à aujourd'hui. Il nous accompagne au contraire.
1: Voilà.
0: Et comme je dis, il me donne des conseils parfois quand moi-même je suis dans le doute, alors qu'il n'a pas la même foi que moi.
1: Et j'ai envie de dire
0: Donc.
1: que il est certainement l'objet de tes prières. Tu as parlé donc
0: Oui.
1: d'exemple, donc de témoignage. Donc tu es armé donc de courage pour le gagner à Christ.
0: Ah oui, parfaitement, il a toujours été dans mes prières. Et d'ailleurs, si nous sommes mariés aujourd'hui et que nous sommes encore là, c'est la prière parce que je crois que c'est l'intervention de Dieu qui nous tient. Puisque on est jeune, on grandit, on fait des erreurs. Je ne suis pas parfaite, ni exemple d'erreur. J'ai fait des erreurs dans ma vie, mais Dieu m'a relevé et m'a pardonné. Et j'avance par sa grâce chaque jour. Et c'est cet exemple que je veux témoigner à mon époux, à ma fille, pour qu'on puisse continuer à cheminer. Et tout le temps, je dis, je garde ce verset en tête où je dirai, moi et ma maison, nous servirons l'Éternel. Parce que je crois, je suis assuré que Dieu a un plan spécial pour lui et qu'il acceptera Christ au moment voulu par le Seigneur.
1: Voilà, je ne pourrais pas te laisser partir sans que tu ne dises donc à un jeune, hein, tu as parlé donc de cette période, permets-moi le mot, d'instabilité, de papillonnage. Comment tu encouragerais ces jeunes qui seront un peu clopi-clopants aujourd'hui, qui, tout en étant engagés, ne le sont pas dans la réalité? Quel conseil tu pourrais leur donner?
0: Eh bien, je leur dirais, chers jeunes, c'est vrai que parfois on est faible et on a envie de voir ce qui se passe de l'autre côté de la porte. Ça peut être enrichissant parce que on pourrait comparer après et voir qu'il n'y a rien dans le monde, que tout est plus beau avec Christ. Mais c'est des choses qu'on ne peut pas gérer. Je ne peux pas leur dire, n'y allez pas, allez-y. Je ne peux pas, puisqu'en fait, c'est en fonction de l'influence auquel ils seront, à laquelle ils seront attirés. Mais ce que je veux dire, c'est ne jamais oublier. Mais ce que je veux dire, c'est ne jamais oublier Jésus.

0: de belles choses, mais tout ce qui brille n'est pas de l'or. Faisons attention, parce que c'est dangereux, c'est une route, comme on aime bien le dire, les grandes personnes aiment dire, on croit qu'ailleurs, l'herbe est plus verte, mais quand on commence à manger, on voit que le fond est sec, et parfois il est trop tard. Alors, tant qu'on peut rester en Christ, restons en Christ. Et j'aimerais dire, parce que ça, c'est un verset, Dieu m'a rappelé avec ce verset-là, et je l'ai gardé en tête. À quoi ça sert de gagner le monde si c'est pour perdre son âme? Et c'est ce verset qui a permis que je revienne à Christ, parce que je me dis, c'est vrai, on est que les amis, on aime tout ce qu'on nous dit, oui, mais si c'est pour perdre mon âme, ça me sert à quoi?
1: Quel intérêt.
0: Quel intérêt? Alors, n'ayons pas peur, on voit qu'on a des épreuves dans la vie, hein, tous les jours, mais sachons que les épreuves que nous vivons, ce sont des témoignages en construction. Parce que si je n'avais pas eu d'épreuves, je ne serais pas là aujourd'hui, je ne serais pas retournée à Christ. Voilà, les épreuves nous permettent de grandir dans la foi, mais aussi mentalement, spirituellement, on peut dire physiquement de toute façon. Mais Jésus est bon, Dieu est merveilleux et tout est gratuit avec lui.
1: Amen.
0: Alors, gardons notre foi, gardons la relation, créons une relation avec lui et gardons celle-ci parce que c'est ce qui est plus important et c'est ce qui nous ramènera à Christ et c'est ce qui va nous tenir quand nous sommes dans les tempêtes de la vie.
1: Merci Claudia. Je crois que j'ai plus rien à rajouter. Merci pour cette belle conclusion. Merci pour cet appel. Et j'ai envie de dire ce matin que le chemin n'est pas toujours pavé de, je sais pas, de facilité, mais combien donc notre confiance, notre relation avec Dieu, quel que soit notre âge, elle est jeune Claudia, nous permet donc de rebondir et de vivre des expériences merveilleuses avec Dieu. Femme vertueuse, femme de valeur, nous vous donnons donc rendez-vous dans une prochaine donc émission. Merci Claudia.
0: Je t'en prie, Nadège.

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0: Dear God, we thank you tonight.
1: Seigneur, nous te remercions ce soir.
0: For the gift of life.
1: Pour le don de la vie.
0: You have brought us here once again safely.
1: Tu nous as emmenés ici encore une fois sous ta protection, sous ta direction.
0: Be with your people tonight.
1: Sois avec ton peuple ce soir.
0: As we study your word.
1: Alors que nous étudions ta parole.
0: In Jesus' name we pray.
1: Au nom de Jésus, nous prions.
0: Amen. Amen. Bonsoir à tous.
1: Good night, everyone.
0: Bon sabbat.
1: Pleasant Sabbath.
0: Je suis très content d'être ici avec vous. Je pense que mes niveaux de français améliorés. Je ne suis pas, mais je pense. Tonight, we are getting into God's word.
1: Ce soir, nous allons considérer la parole de Dieu.
0: As we get into God's word,
1: alors que nous allons considérer la parole de Dieu,
0: we have to reflect deeply.
1: Nous devons réfléchir de manière très profonde.
0: We have to reflect deeply on the goodness of our God.
1: Nous devons réfléchir profondément sur la bonté de Dieu.
0: Who here is grateful for the gift of life?
1: Qui ici est reconnaissant pour le don de la vie?
0: Just this week,
1: juste cette semaine,
0: a former coworker of mine,
1: un ancien collègue,
0: I received news of his passing.
1: Et j'ai reçu la nouvelle qu'il est décédé.
0: Sometimes we think we have all the time.
1: Il y a des fois nous pensons que nous avons tout notre temps.
0: But we do not.
1: Mais en réalité, ce n'est pas vrai.
0: When we think we have all the time in the world,
1: alors que nous pensons des fois que nous avons tout le temps du monde,
0: that's when God reminds us.
1: C'est là que Dieu nous rappelle.
0: That time is passing rapidly.
1: Que le temps passe de manière très rapide.
0: As it would have it tonight, as it would have it tonight.
1: Alors que nous continuons ce soir,
0: I want to focus on a couple passages of scripture.
1: Je voudrais centrer notre attention sur un certain nombre de passages des Écritures.
0: That are not only for members of the church,
1: et ce n'est pas simplement pour les membres de l'Église,
0: but they're for those who live in the community.
1: Mais aussi pour ceux qui vivent dans la communauté.
0: Tonight's topic,
1: le sujet de ce soir,
0: is no love,
1: pas d'amour,
0: pure hate,
1: de la haine pure.
0: Let us pray before we go
1: in. Nous allons prier avant de considérer ce sujet.
0: Father God, open all channels.
1: Seigneur, ouvre tous les canaux.
0: So that your word may get to your people.
1: Afin que ta parole atteigne ton peuple.
0: Let no technological challenges.
1: Mais aucun souci technologique.
0: Or distractions come near us.
1: Ou quelques distractions puissent venir ici.
0: Let us remember that we are in the presence of an Almighty God.
1: Que nous puissions nous rappeler que nous sommes en présence d'un Dieu tout-puissant.
0: We thank you for your love.
1: Nous te remercions pour ton amour.
0: Without which there would only be pure hate.
1: Si nous n'avions pas ton amour, ce serait que de la haine pure.
0: In Jesus' name we pray.
1: Au nom de Jésus, nous prions.
0: Amen.
1: Amen.
0: Tonight I draw your eyes to the book of Romans.
1: Je voudrais attirer votre attention ce soir sur le livre, l'Épître aux Romains.
0: I don't know if you have your Bibles with you.
1: Je ne sais pas si vous avez votre Bible avec vous.
0: But if you do, turn with me to the book of Romans.
1: Mais si vous avez votre Bible avec vous, je vous invite à considérer l'Épître aux Romains.
0: Romans chapter 5 and verse 8.
1: Romains chapitre 5 et le verset 8.
0: And can you read it for us, please?
1: Romains chapitre 5 verset 8. Mais Dieu prouve son amour envers nous, en ce que lorsque nous étions encore des pécheurs, Christ est mort pour nous.
0: But God has commanded his love towards us.
1: Dieu prouve son amour envers nous.
0: In that while we were yet sinners,
1: en ce que lorsque nous étions encore des pécheurs,
0: Christ died for us.
1: Le Christ est mort pour nous.
0: Is this good news, yes or no?
1: C'est une bonne nouvelle, oui ou non?
0: Is this good news for the Christian today?
1: Si c'est une bonne nouvelle pour les chrétiens aujourd'hui,
0: is it good news for the community member today?
1: Est-ce que c'est une bonne nouvelle pour les gens de la communauté?
0: We have to understand something.
1: Nous devons comprendre quelque chose.
0: Without Christ's love,
1: sans l'amour du Christ,
0: we would all be dead.
1: Nous serions tous morts.
0: I think back to the last time that my colleague spoke to me.
1: Je retourne au moment où, pour la dernière fois, mon collègue m'a parlé.
0: He was encouraging me and other colleagues to eat healthily.
1: Il nous encourageait, moi et d'autres collègues, à manger de manière saine.
0: I didn't understand why then.
1: Je n'ai pas compris à ce moment-là pourquoi.
0: But now I understand why he shared that message.
1: Maintenant, je comprends pourquoi il partageait ce message.
0: He did not know how much time he had left.
1: Il savait pas combien de temps qui lui était accordé.
0: Just like we don't know how much time we have left.
1: Tout comme nous, nous ne savons pas combien de temps que nous avons.
0: Some of us think that we have 10 years.
1: Il y a de ceux qui pensent qu'ils ont encore 10 années.
0: 20 years.
1: 20.
0: 30 years.
1: 30.
0: Some people 50 years.
1: Il y a des personnes qui pensent qu'ils ont jusqu'à 50 ans.
0: Of life ahead of them. Of life ahead of them.
1: De vie qu'ils ont devant eux.
0: But we are not sure.
1: Mais
0: when
1: nous ne sommes pas sûrs.
0: Time will come.
1: Nous ne savons pas quand la fin vient.
0: It's a reality that I've had to face.
1: C'est une réalité que j'ai dû personnellement faire face.
0: When my father passed away,
1: quand mon père est décédé,
0: I understood how death can break you.
1: J'ai compris comment la mort peut vous briser.
0: Death breaks us in ways that we can't even understand.
1: La mort peut nous briser de façon que nous ne comprenons même pas.
0: But God heals us in ways that we can't even understand either.
1: Dieu également nous guérit de manière à ce que nous-mêmes nous ne comprenons pas non plus.
0: That's why I'm glad that Jesus died for us even while we were yet sinners.
1: C'est la raison pour laquelle je suis heureux du fait que Jésus soit mort pour nous même lorsque nous étions des pécheurs.
0: When I think of the fact that the Bible brings us truth. When I think of the fact that the Bible brings us truth.
1: Quand je pense que la Bible nous emmène la vérité.
0: I am forced to think of our affirmation that we say every night.
1: Je suis obligé de penser à cette affirmation que nous présentons ici chaque soir.
0: If it's in the Bible.
1: Si c'est dans la Bible.
0: If it disagrees with the Bible,
1: si c'est pas en accord avec la Bible,
0: the first thing I would like for us to recognize tonight,
1: la première chose que je souhaite que nous reconnaissions ce soir,
0: is that believing in Jesus,
1: est le fait simplement de croire en Jésus,
0: brings eternal life,
1: apporte la vie éternelle,
0: and love,
1: et l'amour.
0: But again, we don't take it from me.
1: Maintenant, ne prenez pas cette affirmation venant de moi.
0: I'm sorry, I feel like this quote is weighing me down.
1: Je suis désolé, je sens comme si cette veste me pèse.
0: So I'm going to take it off right now.
1: Je vais l'enlever maintenant. S'il enlève le sien, il est obligé d'enlever le mien.
0: I feel a little looser now.
1: Je me sens un
0: I don't
1: petit
0: know,
1: peu
0: I don't, I feel like I could speak a little faster now.
1: Et je sens que je peux avancer un petit peu plus
0: I feel
1: vite
0: like
1: maintenant.
0: I could move a little more now.
1: Je sens que je peux bouger un petit peu plus maintenant.
0: Amen.
1: Amen.
0: So we go into the book of John chapter 3 and verse 16.
1: Nous allons lire dans Jean chapitre 3 verset 16.
0: Because we know this verse, we repeat it together.
1: Nous connaissons ce texte, par conséquent, nous allons le lire ensemble, le réciter ensemble.
0: After 4.
1: Après 4.
0: 3 4.
1: 3, 4, car Dieu a tant aimé le monde qu'il a donné son Fils unique, afin que quiconque croit en lui ne périsse point, mais qu'il ait la vie éternelle.
0: Man, Jesus loves us.
1: Jésus nous aime.
0: Jesus loves us.
1: Jésus nous aime.
0: So much that he came to die for us.
1: À tel point qu'il est venu pour mourir à notre place.
0: So that we can have eternal life.
1: Afin que nous ayons la vie éternelle.
0: Because the Bible tells us that believing in Jesus.
1: Parce que la Bible nous déclare que croire en Jésus.
0: Is what will give us eternal life.
1: C'est ce qui va nous donner la vie éternelle.
0: I don't know the gospel that you subscribe to.
1: Je ne sais pas à quel évangile vous avez souscrit.
0: But I can tell you what the Bible says.
1: Mais je peux vous dire ce que la Bible dit, ce qu'elle
0: déclare. It's in the Bible,
1: et je dis que si c'est dans la Bible,
0: but we continue in the Word of God.
1: Nous allons continuer dans la parole de Dieu.
0: Most of our study tonight is going to be focused on 1 John chapter 3.
1: La plupart de nos propos vont se centrer sur 1 Jean chapitre 3.
0: From verse 11.
1: À partir du verset 11.
0: Now this is going to be a tough study for us.
1: Ça va être une étude qui va être dure pour nous.
0: Because it's going to challenge us to our core.
1: Parce que cela va nous lancer un défi dans les profondeurs de notre être.
0: Because it's going to look at us as broken people.
1: Parce que cela va nous regarder, nous allons nous considérer comme des personnes brisées.
0: And ask us to act as though we were already healed.
1: Et cela va nous demander à agir comme si nous étions déjà guéris.
0: Now that's challenging.
1: C'est un défi.
0: It's tough.
1: C'est dur.
0: But it's not impossible.
1: Mais c'est pas impossible.
0: Why is it not impossible?
1: Pourquoi n'est-ce pas impossible?
0: Because God is the one who is going to allow us to do it.
1: Parce que c'est Dieu qui nous permettra de le réaliser.
0: We are not doing it in our own strength.
1: Nous ne le faisons pas de notre propre force.
0: In fact, it is God who does it in us.
1: En fait, c'est Dieu qui le fait en nous.
0: From the very beginning of time,
1: depuis le début, au commencement, de début du temps,
0: God has wanted to reveal His character to us.
1: Dieu a toujours voulu révéler son, nous révéler son caractère.
0: And God is love.
1: Et Dieu est amour.
0: So His character is love.
1: Ainsi, son caractère, c'est l'amour.
0: And let's see what 1 John chapter 3 and verse 11 says.
1: Voyons ce que 1 Jean chapitre 3 verset 11 déclare. Car ce qui vous a été annoncé et ce que vous avez entendu dès le commencement, c'est que nous devons nous aimer les uns les autres. Verset 12. Et ne pas ressembler à Caïn, qui était du malin et qui tua son frère. Et pourquoi le tua-t-il? Parce que ses œuvres étaient mauvaises et que celles de son frère étaient justes.
0: We're seeing something here right now.
1: Nous voyons quelque chose là dans ce texte.
0: The Bible is asking us to love one another.
1: La Bible nous invite à nous aimer les uns les autres.
0: It's not asking us to act like we love one another.
1: Et la Bible ne nous demande pas comme d'agir comme si nous aimions les uns les autres.
0: It's saying that we should love one another.
1: Il est dit que nous devons nous aimer les uns les autres.
0: And we should not act like Cain.
1: Nous ne devons pas agir comme Caïn.
0: Who was that wicked one?
1: Qui était du malin?
0: Who was of that wicked
1: et
0: one?
1: Et qui était du malin?
0: And he slew his brother.
1: Et il a tué son frère.
0: And he slew his brother.
1: Il a égorgé son frère.
0: Because Cain's actions were evil.
1: Parce que les œuvres de Caïn étaient mauvaises.
0: But his brother's actions were righteous before God.
1: Mais les œuvres de son frère étaient justes devant Dieu.
0: Now tonight God is giving us a lesson.
1: Ce soir, Dieu nous donne une leçon.
0: God is teaching us something important.
1: Dieu est en train de nous enseigner quelque chose d'extrêmement important.
0: He is teaching us.
1: Il nous enseigne
0: that we
1: que nous
0: in our own minds,
1: dans notre propre esprit,
0: would act like Cain.
1: Nous allons agir comme Caïn.
0: But he wants us to act like the other brother.
1: Mais il veut que nous agissions comme l'autre frère, Abel.
0: The other brother served God.
1: L'autre frère servait Dieu.
0: The other brother obeyed God.
1: L'autre frère obéissait à Dieu.
0: But the other brother was hated because of his service and obedience to God.
1: Et l'autre frère était détesté à cause de son service et de son obéissance à Dieu.
0: So if that happened to Abel,
1: maintenant, si cela est arrivé à Abel,
0: what do you think will happen to us?
1: Que pensez-vous qui va nous arriver?
0: Won't people hate us?
1: N'est-ce pas que les gens vont nous détester?
0: Because we love God?
1: Par le simple fait que nous aimons Dieu?
0: No love,
1: pas d'amour,
0: pure hate,
1: de la haine pure.
0: Tonight we have to recognize.
1: Ce soir, vous devez réaliser
0: that there are only two paths to take.
1: Il n'y a que deux chemins à prendre.
0: One that is filled with love.
1: Un chemin qui est rempli d'amour.
0: One that is filled with submission to God.
1: Un chemin qui est rempli de soumission à Dieu.
0: One where God lifts you up from the pain you've been in.
1: Un chemin où Dieu vous élève de la peine, de la souffrance que vous avez dans lequel vous vous trouvez.
0: And the other one.
1: Et l'autre chemin.
0: Is filled with suffering.
1: C'est de nous emmener à la souffrance.
0: Filled with lies.
1: Et c'est rempli de
0: lies.
1: De mensonges.
0: With jealousy.
1: Avec la jalousie.
0: With hate.
1: Avec la haine.
0: It's only two paths.
1: Et il y a que deux chemins possibles.
0: And you have to choose which one you want to walk.
1: Et vous devez choisir dans quel chemin vous voulez marcher.
0: Let us read.
1: Nous allons continuer la lecture. Versets 13 et 14 du 1 Jean chapitre 3. Ne vous étonnez pas, frère, si le monde vous hait. Nous savons que nous sommes passés de la mort à la vie parce que nous aimons les frères. Celui qui n'aime pas demeure dans la mort.
0: I told you it's a tough one.
1: Je vous ai dit, c'est un sujet qui sera dur à entendre.
0: God is telling us that we should not be surprised.
1: Dieu nous dit, nous ne devons pas être surpris.
0: If the world hates us,
1: si le monde nous déteste,
0: because we love God,
1: simplement parce que nous aimons Dieu.
0: Jesus says, if you love me,
1: Jésus nous dit, si tu m'aimes, si nous nous l'aimons,
0: keep my commandments,
1: gardez mes commandements.
0: Now there are 10 of those commandments.
1: Il y a 10 de ces commandements.
0: And they are synthesized into two great commandments.
1: Et ces deux commandements ont été résumés en deux grands commandements.
0: Some of them talk about loving God.
1: Le premier commandement parle de l'amour pour Dieu.
0: And some of them talk about loving your fellow man.
1: Et l'autre partie des commandements parle de l'amour pour le prochain.
0: But there's one of them in particular.
1: Mais il y a un commandement en particulier.
0: Number 4.
1: Le commandement numéro 4.
0: That talks about loving both.
1: Qui en fait met en relation l'amour pour les deux entités, Dieu et le prochain.
0: If you have in your Bible, Exodus 20.
1: Nous allons voir dans la Bible, dans le livre de l'Exode au chapitre 20.
0: And let's go to verse 8.
1: Nous allons lire à partir du verset 20.
0: Verse 8 to 11.
1: Verset 8 à 11.
0: And when we look in that, I'm going to read it here in English first.
1: Je vais le lire d'abord en anglais.
0: Remember the Sabbath day to keep it holy.
1: Souviens-toi du jour du repos pour le sanctifier.
0: 6 days shall you labor.
1: Tu travailleras 6 jours.
0: And do all your work.
1: Et tu feras tout ton ouvrage.
0: But the seventh day.
1: Mais le septième jour.
0: Is the Sabbath of the Lord thy God.
1: Et le jour du repos de l'Éternel ton Dieu.
0: In it,
1: tu ne feras aucun ouvrage.
0: You shall not do any work.
1: Ni toi.
0: Not you, nor your son, nor your daughter, your manservant, nor your maidservant.
1: Ni toi, ni ton fils, ni ta fille, ni ton serviteur, ni ta servante.
0: Your cattle, nor the stranger that is in within your gates.
1: Ni ton bétail, ni l'étranger qui est dans tes portes.
0: For it is in 6 days,
1: car en 6 jours,
0: that the Lord made the heaven and the earth,
1: l'Éternel a fait les cieux et la terre,
0: the sea and all that is in them is,
1: et tout, la mer et tout ce qui est contenu,
0: and rested the seventh day,
1: et il s'est reposé le septième jour.
0: Wherefore the Lord blessed the Sabbath day,
1: c'est pourquoi l'Éternel a béni le jour du repos,
0: and hallowed it,
1: et il l'a sanctifié.
0: But do we notice that there is part of the commandment talking about God hallowing it?
1: Est-ce que vous avez remarqué qu'une partie du commandement dit que Dieu a béni le jour?
0: Yes.
1: Oui.
0: But there's also another part.
1: Mais vous avez remarqué qu'il y a une autre partie qui dit
0: that tells you how to treat others in your community on such a day.
1: Mais qui dit comment traiter les membres de notre communauté en ce jour-là?
0: That they should not have to do work either.
1: Et ils ne devraient pas faire du travail non plus.
2: Not just work.
1: Ce n'est pas simplement une question de travail.
2: But that they should be able to experience true rest.
1: Mais ils doivent être en mesure d'expérimenter le véritable repos.
2: Because the Sabbath is about experiencing rest in God.
1: Car le sabbat, c'est d'expérimenter le repos en Dieu.
2: When we fall asleep,
1: quand nous nous endormons,
2: that's when our bodies takes the time to repair itself.
1: Cela permet à notre corps de se réparer.
2: On Sabbath, we don't sleep all day.
1: Le sabbat, on ne dort pas pendant toute la journée.
2: But we take time to repair our relationship with
1: Mais
2: God.
1: Nous prenons le temps pour réparer notre relation avec Dieu.
2: But not only with God, but with our fellow men.
1: Pas seulement avec Dieu, mais aussi avec nos semblables.
2: If it's in the Bible,
1: si c'est dans la Bible,
2: okay. Now I've experienced some hate in my life.
1: J'ai expérimenté quelque part la haine dans ma vie.
2: I've experienced some hate.
1: J'ai expérimenté la haine.
2: Because I wanted to show love to God.
1: Parce que je voulais montrer mon amour pour Dieu.
2: And Jesus says, "If you love me, keep my commandments."
1: Et Jésus m'a dit, si tu m'aimes, si vous m'aimez, gardez mes commandements.
2: I was challenged in one of my jobs.
1: J'étais, on m'a lancé, c'était un véritable défi dans l'un de mes, de mon travail.
2: About the issue of the Sabbath.
1: Sur la question du samedi, le sabbat.
2: There was a big festival happening.
1: Il y avait un grand festival qui devait avoir lieu.
2: That was organized by my organization that I was working with.
1: Et devait être organisé par l'organisation pour laquelle je travaillais.
2: And I was working in the public relations area.
1: Et j'étais dans les relations publiques.
2: So you can imagine.
1: Pouvez-vous vous imaginer?
2: That they wanted me to be a part of this event.
1: Et ils voulaient que je sois partie intégrante de cet événement.
2: Not only the planning.
1: Pas seulement le.
2: The planning,
1: pas seulement dans la planification,
2: but also be part of the event itself.
1: Mais être partie intégrante de l'événement en lui-même.
2: But the event was on a Sabbath.
1: Mais cet événement se produisait un samedi, un sabbat.
2: I had a choice.
1: J'avais un choix.
2: One of two ways.
1: Un chemin ou l'autre.
2: And I made my choice for Jesus.
1: Et j'ai fait mon choix pour Jésus.
2: And I started to receive some hate.
1: Et j'ai commencé à recevoir de la haine.
2: Someone reported me to a higher official.
1: Quelqu'un m'a fait un rapport sur moi sur un officier qui était plus élevé que moi.
2: And that official asked me to say why I didn't want to work on the Sabbath.
1: Et cet officier m'a demandé, mais pourquoi tu veux pas travailler le samedi?
2: And I told them that if they like the work that I do. If they like the work that I do,
1: je leur ai dit, s'ils aiment le travail que je produis,
2: it is because of my faith in God.
1: C'est à cause de ma foi en Dieu.
2: And if they remove my faith in God,
1: et s'ils retirent ma foi en Dieu,
2: and my ability to worship God as He has asked,
1: et ma capacité d'adorer Dieu comme il me le demande,
2: then I can't do the job that they're asking me to do.
1: Par conséquent, je ne pouvais pas faire le travail que vous me demandez de faire.
2: That official sent me to a higher official.
1: Et cet officier m'a envoyé à un officier plus élevé.
2: And that official, I told him the same thing.
1: Et cet officier, je lui ai dit exactement la même chose.
2: And he did the same thing and sent me up again.
1: Et lui aussi, il m'a envoyé encore plus haut.
2: So eventually, I got the feeling that nobody wanted to touch my case.
1: En fait, j'ai remarqué que personne ne voulait toucher mon cas.
2: And then that higher official,
1: après cet officier qui était le plus élevé,
2: he told me, I understand your case.
1: Il m'a dit, je comprends ton cas.
2: We accepted you like this when you came
1: nous
2: to the job.
1: Nous t'avons accepté comme ça quand tu es arrivé.
2: We are happy with the job that you're doing.
1: Nous sommes contents du travail que tu fournis.
2: But this is not my call to make. It's not my decision to make.
1: Mais malheureusement, c'est pas à moi de prendre cette décision.
2: So I'm going to send you to the highest official in the
1: company. Je vais t'envoyer vers l'officier qui est plus élevé.
2: So there now I was. Speaking to this person who was the head of the company.
1: En fait, je parlais finalement à cette personne qui est à la tête de la compagnie.
2: And had to explain my faith.
1: Je devais expliquer ma foi.
2: How many of us will stand up for Jesus in the way that Jesus has stood up for us?
1: Combien d'entre nous allons-nous nous tenir pour Jésus debout comme lui il s'est tenu debout pour nous?
2: I was at risk of losing everything.
1: J'étais au risque de perdre, de tout perdre.
2: My job was on the line.
1: Mon travail était en question.
2: I had just gotten married and had a young baby.
1: Et je venais juste avoir un enfant.
2: Baby just born.
1: No, un enfant qui vient de naître.
2: And here I am at risk of my job.
1: Et je suis sur le point, quelque part, de risquer mon travail.
2: No love.
1: Pas d'amour.
2: Pure hate.
1: De la haine pure.
2: So eventually this person,
1: finalement, cette personne
2: told me, go back down to the same person,
1: et m'a dit de retourner vers cette première personne,
2: your original supervisor,
1: le superviseur au début,
2: and you work it out together.
1: Et nous avons travaillé ensemble dessus.
2: That person told me,
1: cette personne m'a dit,
2: you've embarrassed me.
1: Tu m'as embarrassé.
2: I will get you.
1: Je vais t'avoir.
2: Even if it's the last thing I do.
1: Même si c'est la dernière chose que je vais faire.
2: No love.
1: Pas d'amour.
2: Pure hate.
1: De la haine pure.
2: But thank God.
1: Mais je remercie Dieu.
2: That it was right after this incident happened.
1: Tout juste après que cet incident ait eu lieu,
2: that the opportunity for me to receive the Fulbright scholarship in the US,
1: que j'ai reçu tout de suite la bourse pour partir en études aux États-Unis.
2: So that person was no longer my supervisor.
1: Ainsi, cette personne n'était plus mon superviseur.
2: Praise God.
1: Dieu soit loué.
2: They promised to hurt me.
1: Il a promis de me faire du tort.
2: But God promised to defend me.
1: Mais Dieu a promis de me défendre.
2: Who kept their word?
1: Qui a gardé sa parole? God. Dieu.
2: God kept his word.
1: Dieu a gardé sa parole.
2: Let's continue.
1: Nous continuons 1 Jean chapitre 3 versets 13 et 14. Ne vous étonnez pas, frères, si le monde vous hait. Nous savons que nous sommes passés de la mort à la vie parce que nous aimons les frères. Celui qui n'aime pas demeure dans la mort.
2: So if we don't love other people,
1: si nous n'aimons pas les autres,
2: then we are good as dead.
1: Nous sommes comme morts.
2: Verse 15.
1: Verset 15. Quiconque hait son frère est un meurtrier.
2: Hmm.
1: Et vous savez qu'aucun meurtrier n'a la vie éternelle demeurant en lui.
2: This love thing is very important.
1: Ceci est extrêmement important.
2: This love thing is very important.
1: Cette histoire d'amour est vraiment très importante.
2: Because if we don't love, then we hate.
1: Parce que si nous n'aimons pas, nous détestons, nous haïssons.
2: And if we hate,
1: et si nous détestons, nous haïssons,
2: we are just as murderers.
1: Nous sommes comme des meurtriers.
2: And murderers don't have a part in eternal life.
1: Et les meurtriers n'ont pas de part à la vie éternelle.
2: Not my words, because if it's in the Bible.
1: Ce ne sont pas mes paroles, si c'est dans la Bible.
2: Let's look and see our truth number two for tonight.
1: Nous allons considérer notre deuxième vérité ce soir.
2: Jesus wants us to love sacrificially.
1: Jésus souhaite que nous aimions de manière sacrificielle.
2: As he did.
1: Comme lui-même il l'a fait.
2: That's tough.
1: C'est dur.
2: 1 John
1: 1 Jean
2: 3, 16.
1: Chapitre 3, verset 16.
2: What does it say, Pastor?
1: Voilà ce que dit ce texte. 1 Jean 3, verset 16. Nous avons connu l'amour en ce qu'il a donné sa vie pour nous. Nous aussi, nous devons donner notre vie pour notre frère, pour nos frères, pour les frères, pardon.
2: This is too much in my head tonight.
1: C'est trop pour ma petite tête ce soir.
2: We know about love.
1: Nous savons quelque chose au sujet de l'amour.
2: Because of the love of God.
1: À cause de l'amour de Dieu.
2: So that means that without the love of God,
1: cela signifie sans l'amour de Dieu,
2: we don't know anything about love.
1: Nous ne connaissons rien au sujet de l'amour.
2: So if that man says he loves you,
1: si cet homme te dit qu'il t'aime,
2: and he hates God,
1: et qu'il déteste Dieu,
2: because if he doesn't love God, he hates him.
1: Parce que s'il n'aime pas Dieu, il déteste Dieu.
2: Is he telling you the truth? Is he telling you the truth?
1: Est-ce qu'il vous dit la vérité quand il vous dit qui vous êtes?
2: Not my words.
1: Ce ne sont pas mes paroles.
2: If it's in the Bible,
1: si c'est dans la Bible,
2: I believe it.
1: Je le crois.
2: More than this,
1: en plus de cela,
2: the Bible is calling us to be sacrificial in our love.
1: La Bible nous invite à être sacrificiels dans notre amour.
2: On the internet,
1: sur le net,
2: there are always these decisions that you are given. In the form of reels or videos.
1: That again.
2: You always have some videos or reels that give you some decisions to make.
1: Okay, il y a toujours sous le net des vidéos qui vous emmènent à prendre une décision.
2: Who would you save, your mom or your wife?
1: Qui allez-vous sauver, votre maman ou votre femme?
2: Should we ask that question now?
1: Est-ce que nous devons poser cette question ce soir? Non.
2: But at the end of it, it always asks the same question.
1: Mais en fin de compte, la même question est posée.
2: Are you willing to give your own life to save another?
1: Est-ce qu'on est prêt à donner toute sa vie pour sauver quelqu'un d'autre?
2: Mothers and fathers know this choice.
1: Les mères et les pères connaissent quelque chose au sujet d'un tel choix.
2: I remember when our son, our first child, was being born.
1: Je me rappelle quand notre premier fils est né.
2: And my wife was about to go into labor.
1: Et ma femme était dans le travail de l'accouchement.
2: She watched me and said, "If anything happens to me."
1: Elle m'a regardé. Elle m'a dit, si quelque chose m'arrive.
2: And they have to choose between the baby and me.
1: Et on doit choisir entre le bébé et moi.
2: Choose the baby.
1: Choisis le bébé.
2: Mothers, can you understand that love?
1: Les mères présentes, pouvez-vous comprendre cet amour?
2: That's the same love that Jesus has for you.
1: C'est le même amour que Jésus nous a témoigné.
2: The story is told.
1: L'histoire est rapportée.
2: Of a father whose son got into trouble with the king.
1: D'un fils qui a eu des difficultés, des problèmes avec le roi.
2: And the son is about to be condemned to death.
1: Et ce fils était sur le point d'être condamné à mort.
2: He's about to be sentenced to death by guillotine.
1: Et il était sur le point d'être guillotiné.
2: The father says no.
1: Le père a dit non.
2: My son will live.
1: Mon fils va vivre.
2: I choose to go in his place.
1: Je choisis d'aller à sa place.
2: Fathers, you know about that decision tonight.
1: Les pères présents, vous connaissez quelque chose au sujet d'une telle décision.
2: But God is asking us to be able to make that decision.
1: Mais Dieu nous demande de prendre une telle décision.
2: Of loving sacrificially.
1: D'aimer de manière sacrificielle.
2: Even to the point of death.
1: Même sur le point de la mort, d'arriver jusqu'à la mort.
2: Sometimes it doesn't get us to the point of death.
1: Quelquefois, cela ne nous conduit pas jusqu'au point de la mort.
2: But it's asking us for sacrificial giving.
1: Mais cela nous emmène à une forme de don sacrificiel.
2: It's asking us to love sacrificially.
1: Et cela nous emmène à aimer de manière sacrificielle.
2: So if we see people in need in our communities,
1: ainsi, lorsque les gens dans notre communauté sont dans le besoin,
2: we ought to love them sacrificially.
1: Nous devons les aimer de manière sacrificielle.
2: So if I have two jackets,
1: ainsi, si j'ai deux vestes,
2: and they have none,
1: et ils n'en ont pas,
2: what should we do?
1: Qu'est-ce qu'on devrait faire?
2: What does the Bible ask us?
1: Qu'est-ce que la Bible nous demande de faire?
2: Read it, please.
1: On va le lire. 1 Jean 3, verset 17. Si quelqu'un possède les biens du monde et qu'en voyant son frère dans le besoin, il lui ferme ses entrailles, comment l'amour de Dieu demeure-t-il en lui?
0: Not my words.
1: Ce ne sont pas mes paroles.
0: What if it's in the Bible?
1: Mais si c'est dans la Bible?
0: When we apply this to our broken lives.
1: Quand nous appliquons cela à nos vies brisées.
0: If we all started to love each other sacrificially.
1: Si nous tous nous commencions à nous aimer de manière sacrificielle.
0: This world would be different.
1: Ce monde serait totalement différent.
0: Our families would be different.
1: Nos familles seraient différentes.
0: We sometimes find it hard.
1: Nous le trouvons des fois, nous trouvons difficile.
0: To give the other person love in the way that they need to receive it.
1: Nous trouvons difficile de donner de l'amour à une autre personne de la manière que cette personne serait prête à accueillir cet amour.
0: So husbands, if your wife loves flowers.
1: Ainsi, cher mari, si votre épouse aime des fleurs.
0: Why don't you grow her a garden?
1: Pourquoi ne cultivez-vous pas un jardin de fleurs?
0: I didn't even say buy it for her now.
1: Je n'ai même pas dit d'acheter des fleurs.
0: Because those flowers die quickly.
1: Parce que ces fleurs vont mourir très rapidement.
0: I know because I buy them every month.
1: Je sais parce que je les achète chaque mois.
0: But grow a garden.
1: Mais cultiver un jardin.
0: Let us see flowers.
1: Et qu'il y ait des fleurs.
0: And when you come in smelling sweaty.
1: Et quand vous venez, vous sentez de la sueur, la transpiration.
0: She knows it's because you were working in the garden.
1: Et elle sait, c'est parce que vous travaillez dans le jardin.
0: Sacrificially loving her.
1: Et un travail sacrificiel dans le jardin.
0: So that she can see the beauty of the flowers.
1: Afin qu'elle voit la beauté des fleurs.
0: But that would require us to think.
1: Mais cela exigera que nous puissions penser
0: about what the other person needs.
1: De ce que l'autre personne a besoin.
0: And not about what we need.
1: Et pas au sujet de ce que nous avons besoin.
0: Because it's easy for us to think about what we need.
1: Et car c'est très facile de penser à ce que nous avons besoin.
0: Yes or no?
1: N'est-ce pas? Oui ou non?
0: Yes.
1: Yes.
0: Sometimes you could get up angry.
1: What?
0: You can wake up angry.
1: Quelquefois, on peut se réveiller en colère.
0: You walk into the kitchen.
1: Vous entrez dans la cuisine.
0: And there's breakfast for the children ready.
1: Il y a le petit déjeuner des enfants prêt.
0: And there's none for you.
1: Et il y a.
0: And there's none for you.
1: Et il y a rien pour vous.
0: You say why I'm spending my money to buy groceries in this place?
1: Pourquoi j'ai pris mon argent pour acheter des courses dans cette maison?
0: But you didn't look.
1: Mais vous n'avez pas fait attention.
0: At the fact that she woke up before the sun.
1: Qu'elle s'est réveillée avant le lever du soleil.
0: To make sure that the children got ready for school.
1: Afin que les enfants soient prêts pour aller à l'école.
0: To bathe them.
1: Leur faire prendre leur bain, leur douche.
0: To dress them.
1: De les habiller.
0: To feed them.
1: De leur permettre de leur faire manger.
0: And the only thing you can think about is that she didn't make an extra plate for you.
1: Et la seule chose que vous pouvez penser c'est qu'elle n'a pas mis un plat en plus pour moi.
0: My brothers.
1: Mes chers frères.
0: That is how we think sometimes.
1: Et c'est comme ça que nous pensons des fois.
0: God is asking us to think differently.
1: Dieu nous invite à penser différemment.
0: How should we think?
1: Comment devrions-nous penser?
0: Philippians 2:5 tells us where we should get our thinking from.
1: Philippiens chapitre 2 verset 5 nous invite à découvrir où nous devons tirer notre pensée. Philippiens 2 verset 5 ayez en vous les sentiments qui étaient en Jésus-Christ.
0: Let this mind be in you which also was in.
1: Ayez en vous ce sentiment qui était en.
0: Man, this love thing is hard.
1: Cette histoire d'amour est dure.
2: But the love is what allows us to heal.
1: Mais l'amour, c'est ce qui nous permet de vivre.
2: To heal.
1: Et qui nous permet d'être guéris.
2: Without love,
1: en dehors de l'amour,
2: there would only be pure hate.
1: Il n'y aurait que de la haine pure.
2: Can anyone heal in the midst of an environment of pure hate?
1: Est-ce que quelqu'un peut être guéri dans un environnement de pure haine?
2: No.
1: No.
2: That's why God is asking us what we have in our hearts.
1: C'est la raison pour laquelle Dieu nous demande qu'est-ce qu'il y a dans notre cœur.
2: God searches our hearts.
1: Dieu est en train de sonder nos cœurs.
2: He searches to see if there is love.
1: Il sonde nos cœurs pour voir s'il y a de l'amour,
2: which comes from him,
1: qui vient de lui,
2: or there is only pure hate,
1: ou il y a que de la pure haine.
2: Because there are only two paths.
1: Parce qu'il y a que deux sentiers, deux chemins.
2: There's no middle.
1: Il n'y a pas de sentier intermédiaire.
2: Love or hate.
1: L'amour ou la haine.
2: But you have to choose.
1: Mais vous devez choisir.
2: And when you choose,
1: mais quand vous choisissez,
2: you realize that the love of Jesus,
1: vous réalisez que l'amour de Jésus
2: reveals to us the truth,
1: nous révèle la vérité,
2: and freedom itself,
1: et la liberté en elle-même.
2: But don't take my word for it.
1: Mais ne prenez pas simplement mes paroles.
2: Let's go to John.
1: Nous allons aller dans l'évangile de Jean.
2: Not First John, but John.
1: Même pas un Jean, mais l'évangile de Jean.
2: And we're going to chapter 8.
1: Nous allons lire au chapitre 8.
2: And we're going to verse 44.
1: Et nous allons lire le verset 44.
2: And Jesus was just finishing speaking with some religious leaders.
1: Jésus venait de terminer un entretien avec les leaders religieux.
2: And they were accusing him of all sorts of evil things.
1: Et ils étaient en train de l'accuser de toutes sortes de choses mauvaises.
2: And here we see Jesus's response.
1: Et voyez, nous voyons la réponse de Jésus. Jean 8, verset 44. Vous avez pour père le diable, et vous accomplissez, vous voulez accomplir, pardon, le désir de votre père. Il a été meurtrier dès le commencement. Il ne se tient pas dans la vérité, parce qu'il n'y a pas de vérité en lui. Lorsqu'il profère le mensonge, il parle de son propre fond, car il est menteur et le père du mensonge.
2: So if God is our father,
1: si Dieu est notre père,
2: then love will be our response.
1: L'amour sera donc notre réponse.
2: But if God is not our father, then we see who is our father.
1: Si Dieu n'est pas notre père, avez-vous réalisé qui sera notre père?
2: And Jesus is talking to long-time church members.
1: Vous savez, Jésus est en train de s'adresser à des membres d'église qui sont là depuis longtemps.
2: Mercy, Jesus, have mercy on us.
1: Aie pitié de nous, Seigneur.
2: It's difficult for us to comprehend.
1: Cela nous est difficile à comprendre.
2: Just how much the love of God costs.
1: Juste combien l'amour de Dieu nous coûte.
2: But really and truly how much it costs him.
1: Non, pas vraiment ce que cela coûte à Dieu.
2: Because he's the one who sent his son to die.
1: Parce que c'est lui qui a envoyé son fils pour mourir.
2: While we were yet sinners,
1: alors que nous étions encore des pécheurs,
2: he sent his son to die for us.
1: Il a envoyé son fils pour mourir à notre place.
2: That's good news tonight.
1: C'est une bonne nouvelle ce soir.
2: That means there is love in this story.
1: Cela veut dire qu'il y a de l'amour dans cette histoire.
2: Because if there is no love,
1: parce que s'il n'y a pas d'amour,
2: there's only pure hate.
1: Il n'y a que la haine pure.
2: But let's read in 1 John 3:18.
1: Lisons ce qui est dit dans 1 Jean chapitre 3 verset 18. Mes petits enfants, n'aimons pas en parole et avec la langue, mais avec action et avec vérité.
2: Tough words.
1: Ce sont des paroles qui sont dures.
2: Tough words.
1: Des paroles dures.
2: Because we can easily say, I love you.
1: Nous pouvons très facilement dire, je t'aime.
2: Je t'aime.
1: Je t'aime.
2: Te amo.
1: Te amo.
2: I love you. And that's just three languages.
1: Et c'est juste trois langues différentes.
2: It's easy to flow off your mouth.
1: C'est très facile de dire cela.
2: But are we showing it in our deeds?
1: Est-ce que nous sommes sûrs?
2: Are we showing it to others in our actions?
1: Est-ce que nous le montrons aux autres par nos actes, nos actions?
2: Are we doing it with truth?
1: Est-ce que nous le faisons avec vérité?
2: It's a question that each of us has to ask.
1: C'est une question que chacun d'entre nous devait poser et bien sûr répondre.
2: By the way, this is not only a message for church.
1: Mais non, ce n'est pas un message uniquement pour des personnes qui sont membres d'église.
2: In fact, it's a message for every single human being.
1: En fait, c'est un message pour tout être humain
2: who has experienced the pure hate of the devil.
1: Qui a toute personne qui a expérimenté la haine pure du diable.
2: Your healing comes in the love of God.
1: Votre guérison vient de l'amour de Dieu.
2: Let's read, please.
1: Nous allons continuer à lire versets 19 et 20 de 1 Jean chapitre 3. Par là, nous connaîtrons que nous sommes dans la vérité et nous rassurons nos cœurs devant lui. Car si notre cœur nous condamne, Dieu est plus grand que notre cœur et il connaît toutes choses.
2: Let's break that down.
1: Essayons de comprendre ce qui est dit ici.
2: It is because we do things in truth because of God's love.
1: Par le fait que nous connaissons la vérité par le biais de l'amour de Dieu,
2: that we can be sure in our hearts,
1: que nous pouvons être sûrs dans notre cœur,
2: that God's love exists in us.
1: Que l'amour de Dieu existe en nous.
2: And even when our own hearts,
1: mais même lorsque notre propre cœur,
2: our own consciences,
1: notre propre conscience nous dit,
2: make us feel guilty,
1: notre conscience nous fait nous sentir coupable,
2: it condemns us,
1: que notre conscience nous condamne,
2: then we recognize something.
1: Mais nous reconnaissons ici quelque chose.
2: God is greater than our conscience.
1: Dieu est plus grand que notre conscience.
2: He's bigger than our heart.
1: Il est plus grand que notre cœur.
2: And he knows everything.
1: Et il connaît tout.
2: He knows what you don't know about yourself.
1: Il sait ce que vous-même ne savez pas à votre sujet.
2: This is why I thank God for
1: c'est la raison
2: word.
1: Pour laquelle je remercie Dieu.
2: In verse 21.
1: Ce qui est dit au verset 21 du chapitre 1 Jean chapitre 3. Bien-aimés, si notre cœur nous condamne, nous avons l'assurance devant Dieu.
2: I didn't hear anything.
1: J'ai rien entendu.
2: Beloved,
1: bien-aimé,
2: if our heart doesn't condemn us,
1: si notre cœur ne nous condamne pas,
2: then we have confidence towards God.
1: Ainsi, nous avons de l'assurance devant Dieu.
2: It means, therefore,
1: cela signifie par conséquent,
2: when our consciences are not beating us,
1: lorsque notre conscience n'est pas en train de nous battre,
2: it's because we know God loves us,
1: c'est parce que nous savons que Dieu nous aime,
2: and we become confident in His love,
1: et nous devenons confiants en Son amour,
2: and we know that even though we have sinned,
1: et nous savons que même si nous avons péché,
2: we know that we become new creatures in Christ.
1: Nous savons que nous devenons de nouvelles créatures en
2: and
1: Jésus.
2: And then we learn to forgive ourselves.
1: Et nous apprenons par conséquent à nous pardonner nous-mêmes.
2: This is talking about forgiving yourself.
1: Ceci est en train de nous parler du pardon que nous devons accorder à nous-mêmes.
2: Because if you don't have God's love,
1: parce que si vous n'avez pas l'amour de Dieu,
2: you can't love yourself.
1: Vous pouvez pas vous aimer vous-même.
2: And that's why we have so many young people who hate themselves.
1: C'est la raison pour laquelle nous avons beaucoup de jeunes qui se font du tort.
2: We have so many young people who are hurting themselves.
1: Il y a des jeunes qui se font du tort.
2: They have self-hate.
1: Ils ont une mauvaise estime d'eux. Ils se détestent.
2: There are many of us adults who also have self-hate.
1: Et il y a beaucoup d'entre nous aussi qui ont cette détestation de nous-mêmes.
2: It is expressed in different ways.
1: Et ceci est exprimé de diverses façons.
2: When we take decisions that we know will hurt us in the long run.
1: Quand nous prenons des décisions que nous savons que cela va nous faire du tort.
2: And we still make that decision.
1: Et nous prenons quand même cette décision.
2: It can't be because we love ourselves.
1: Ça ne peut pas être parce que nous nous aimons.
2: Knowing that our bodies are the temple of the Holy Ghost.
1: Sachant que notre corps est le temple du Saint-Esprit.
2: Because if we know that, then we wouldn't go and take another spirit in us.
1: Si nous savions ça, nous n'allions pas prendre un autre verre d'alcool.
2: Another spirit?
1: Un autre esprit.
2: Spirit? It's called spirits in English.
1: That you think about alcohol.
2: Alcohol, but they call it spirits.
1: Okay. Un autre verre d'alcool. Spiritueux. Un autre spiritueux.
2: If we love God,
1: si nous aimons Dieu,
2: we won't find ourselves jumping from bed to bed.
1: Nous n'allons pas nous trouver en train de passer d'un lit à un autre.
2: And I'm not talking about to fall asleep. I'm not talking about to fall asleep.
1: Je ne parle pas simplement de s'endormir.
2: You're big. You are big and you have sense.
1: Vous êtes suffisamment.
2: You are big and you have sense.
1: Vous êtes suffisamment.

0: Nos parents nous ont demandé d'écrire quelques déclarations positives.
1: My brother wrote one.
0: Mon frère en a écrit une déclaration.
1: My sister wrote one.
0: Ma sœur a écrit une déclaration positive.
1: And I wrote,
0: et moi aussi j'ai écrit,
1: I am the Cinderella dog of this house.
0: Je suis le chien single, le chien singulier de cette maison.
1: Cinderella the story.
0: Cinderella. Cendrillon. Thank you. Je suis le Cendrillon.
1: The Cinderella dog.
0: Le chien de Cendrillon dans cette maison.
1: That was my positive affirmation.
0: C'était ma déclaration positive.
1: Because I couldn't love myself.
0: Parce que je ne pouvais pas m'aimer.
1: Maybe it was because I was the darkest one in my family.
0: Parce que j'étais peut-être celui qui a la peau la plus le plus foncée de ma famille.
1: And everybody else looked light and
0: et
1: bright.
0: Tous les autres ils sont un petit peu plus chabé.
1: I don't know.
0: Je sais pas.
1: Maybe it was because I experienced the hatred of others at school.
0: Peut-être parce que j'ai expérimenté la haine des autres à l'école.
1: I don't know.
0: Je ne sais pas.
1: I really can't tell you why that was my affirmation.
0: Je ne sais pas, je ne peux pas vous dire pourquoi ça a été ma déclaration.
1: Maybe it was because at my young age I understood the seriousness of sin.
0: Et peut-être à un âge très à un très jeune âge que j'ai compris la sérieuxité du péché.
1: And maybe I understood that how serious my sin was.
0: Et peut-être que j'ai compris combien mes péchés étaient sérieux.
1: Before the eyes of God.
0: Before
1: the eyes of God.
0: Devant les yeux de Dieu.
1: And maybe that's why I made a decision to be baptized just a year later.
0: Et c'est peut-être la raison pour laquelle j'ai décidé d'être baptisé juste une année après.
1: Because I recognized that no love.
0: Parce que j'ai reconnu pas d'amour.
1: Brings pure hate.
0: Amen. Que de la haine pure.
1: If I, as a child at 8 and 9, could recognize these things.
0: Si à un enfant entre 5 et 9 ans a su reconnaître ces choses.
1: What are we doing?
0: Que faisons-nous?
1: God will never allow us to be separated from His love.
0: Dieu ne nous permettra jamais d'être séparés de son amour.
1: Even when life threatens to break us.
0: Même lorsque la vie nous menace de nous briser.
1: Even though we have done so many sinful things.
0: Et même lorsque nous avons fait des choses si mauvaises, pécheresses.
1: God's love will never be separated from us.
0: L'amour de Dieu ne va jamais se séparer de nous.
1: We have to choose to let God's love fill our lives.
0: Nous devons choisir de permettre à l'amour de Dieu de remplir notre vie.
1: Because if we don't choose to let His love come into our hearts,
0: parce que si nous ne permettons pas à ce que si nous ne choisissons pas que son amour remplisse nos cœurs,
1: then instead of pure love.
0: Ainsi, au lieu de l'amour pur,
1: we would only have pure hate.
0: Nous aurons tout simplement de la haine pure.
1: And then we wonder why our families aren't working.
0: Et nous nous posons la question après, pourquoi notre famille ne fonctionne pas?
1: Romans 8:38.
0: Dans Romains chapitre 8, verset 38, la parole de Dieu déclare, car j'ai l'assurance que ni la mort, ni la vie, ni les anges, ni les dominations, ni les choses présentes, ni les choses à venir. Ni les puissances, ni la hauteur, ni la profondeur, ni aucune autre créature ne pourra nous séparer de l'amour de Dieu manifesté en Jésus-Christ, notre Seigneur.
1: There are some people who live their lives in fear of these things.
0: Et il y a des personnes qui vivent leur vie dans la crainte de ces choses.
1: They live their lives in fear of evil angels.
0: Ils vivent leur vie dans la peur des anges mauvais.
1: They live their lives in fear of dying.
0: Ils vivent leur vie dans la peur de la mort.

0: of people who have power in this world.
1: Et ils vivent leur vie dans la peur des personnes qui ont de la puissance dans ce monde.
0: Some people have fear of the past.
1: Il y a des personnes qui ont la peur du passé.
0: And some of them are afraid of their present and their future.
1: Et il y en a de ceux qui ont peur non seulement de leur passé mais aussi de leur présent et de leur avenir.
0: But the word of God is true tonight.
1: Mais la parole de Dieu est véridique ce soir.
0: That none of these things can separate us from the love of God.
1: Mais aucune de ces choses ne peut nous séparer de l'amour de Dieu.
0: Which is in Christ Jesus our Lord.
1: Cet amour qui est en Jésus-Christ notre Seigneur.
0: As we get ready to close tonight.
1: Alors que nous sommes sur le point de conclure ce soir.
0: There are people who have to make decisions between the two ways.
1: Il y a des personnes qui doivent prendre la décision entre les deux possibilités, les deux chemins.
0: Love,
1: l'amour,
0: hate,
1: la haine.
0: Jesus,
1: Jésus,
0: Satan,
1: le diable.
0: Jesus says, if you love me,
1: Jésus déclare, si vous m'aimez,
0: keep my commandments.
1: Gardez mes commandements.
0: I want to encourage you and congratulate you.
1: Je voudrais vous encourager et vous féliciter.
0: Because by being here tonight,
1: parce que en étant ici ce soir,
0: you have started to keep one of the commandments.
1: Nous avons commencé à observer un commandement.
0: Which is the one that we explored before.
1: C'est celui-ci que nous avons exploré il y a de cela un instant.
0: Because the Sabbath begins at sunset on Friday.
1: Parce que le sabbat commence au coucher du soleil le vendredi soir.
0: And ends at sunset on Saturday.
1: Et se termine le prochain du coucher du soleil le samedi.
0: Based on the solar calendar that was created by God at creation.
1: Fondé sur le calendrier de Dieu qu'il a donné au début à la création.
0: Tonight, somebody has to make some decision.
1: Ce soir, quelqu'un doit prendre une décision.
0: I really and truly am asking you to reflect on all that has been read.
1: Je voudrais que vous puissiez méditer, réfléchir sur ce qui a été lu.
0: Not on what has been said.
1: C'est pas sur ce qui a été dit.
0: The power is not in our words.
1: La puissance n'est pas dans nos paroles à nous.
0: But it's in the word of God.
1: Mais dans la parole de Dieu.
0: I've seen changes in my life.
1: J'ai vu des changements dans ma vie.
0: The change from pure hate.
1: Le changement de la haine pure.
0: To love.
1: À de l'amour.
0: How God has taken me from my brokenness.
1: Comment Dieu m'a pris de ma vie brisée.
0: To a place of healing.
1: Pour m'amener dans un endroit de guérison.
0: Every time I think back to my parents' broken relationship.
1: Chaque fois que je reviens à la relation brisée de mes parents.
0: And I now think of my relationship with my wife.
1: Et je pense à ma propre relation avec mon épouse.
0: I recognize it's only because of God's love that that is possible.
1: Je reconnais que c'est simplement à cause de l'amour de Dieu que cela est possible.
0: Is there somebody here tonight who wants to see a change in their relationship?
1: Y a-t-il quelqu'un ce soir qui souhaiterait voir un changement dans sa relation?
0: You can raise our hands without shame.
1: Vous pouvez lever la main sans honte.
0: Because every relationship has been affected.
1: Car toutes les relations ont été affectées.
0: The question is now that you know you need help. Now that you know you need help.
1: Maintenant, vous savez que vous avez besoin de, vous avez besoin d'aide.
0: Where are you going to seek it?
1: Où est-ce que vous allez chercher cette aide?
0: In the God who loves you?
1: Dans le Dieu qui vous aime?
0: While you were yet still a sinner?
1: Alors que vous étiez encore un pécheur?
0: Are you going to seek it?
1: Où allez-vous chercher?
0: With the Father of lies.
1: Cet amour auprès du Père du mensonge.

0: our Father and our God.
1: Notre Père et notre Dieu.
0: We declare your majesty and your power tonight.
1: Nous déclarons ta majesté, ta puissance ce soir.
0: We thank you because, oh God, you have brought us to this moment.
1: Nous te remercions, Seigneur, parce que tu nous as amenés jusqu'à ce moment présent.
0: A moment in which we can say thank you.
1: Un moment où nous pouvons te dire simplement merci.
0: Thank you because you have given us another second of life.
1: Parce que nous te remercions parce que simplement tu nous as donné encore une autre seconde dans notre vie.
0: God, we know that our moments are short.
1: Seigneur, oh Dieu, nous savons que nos moments sont très courts.
0: Whether because of death or because of your soon return.
1: Que ce soit en lien avec la mort ou en, dans le contexte de ton prochain retour.
0: But God, we must make a choice before either one comes upon us.
1: Seigneur, nous devons faire un choix avant que l'un ou l'autre ne vienne sur nous.
0: Father God.
1: Seigneur.
0: Be with your children tonight.
1: Sois avec tes enfants ce soir.
0: They came here tonight even though they were tired.
1: Seigneur, ils sont venus même s'ils étaient fatigués ce soir.
0: Some of them have not even gone home as yet.
1: Peut-être qu'il y en a de ceux qui ne sont même pas rentrés à la maison.
0: But they are still here, oh God.
1: Mais Seigneur, ils sont ici.
0: To receive a blessing from you.
1: Pour recevoir une bénédiction venant de ta part.
0: Bless us in a mighty way, oh God.
1: Seigneur, bénis-nous d'une manière puissante ce soir.
0: We know we are not worthy of it.
1: Nous savons que nous n'en sommes pas dignes.
0: But you are the one who saw us while we were yet sinners, oh
1: Mais
0: God.
1: C'est toi qui nous as vus alors que nous étions encore des pécheurs.
0: And you chose to send Jesus to die on the cross for us.
1: Et tu as choisi d'envoyer Jésus pour mourir à notre place.
0: To be able to heal our emotional pains.
1: Pour être en mesure de nous guérir de nos peines, de nos blessures émotionnelles.
0: Our physical disabilities.
1: Nos incapacités physiques.
0: And infirmities.
1: Et nos infirmités.
0: And God, you also want to heal us spiritually.
1: Seigneur, tu veux également nous guérir spirituellement.
0: Help us to choose your love.
1: Aide-nous à choisir ton amour.
0: Because where there is no love,
1: parce que là où il n'y a pas d'amour,
0: there's only pure hate.
1: Il n'y a que de la haine pure.
0: God, help us to recognize there's only two ways
1: Seigneur,
0: in this life.
1: Seigneur, aide-nous à comprendre qu'il n'y a que deux chemins, deux alternatives dans cette vie.
0: One is to choose you.
1: Un chemin, c'est de te choisir.
0: And to choose life eternal.
1: Et de choisir la vie éternelle.
0: To choose healing.
1: De choisir la guérison.
0: Oh God, the other alternative.
1: Et Seigneur, l'autre alternative.
0: It's not to choose you.
1: C'est de ne pas te choisir.
0: And to choose suffering.
1: Et de choisir la souffrance.
0: And death.
1: Et la mort.
0: God, help your children to choose.
1: Seigneur, aide tes enfants à choisir.
0: Be with those who have made their decisions for you during this week.
1: Seigneur, soit avec ceux qui ont pris leur décision cette semaine.
0: Those who have decided to enter that water.
1: Ceux qui ont décidé d'entrer dans cette dans les eaux du baptême.
0: Those who have decided to follow Jesus's word and example.
1: Ceux qui ont décidé de suivre les paroles de Jésus et son exemple.
0: God be with us tomorrow and let it be a grand day of celebration.
1: Seigneur, sois avec nous maintenant et demain et que ce soit une grande célébration.
0: One in which you will see people having their lives renewed.
1: Voir une expérience pour voir des gens avec leur vie changée, transformée.
0: Father, your church is here.
1: Seigneur, ton église est là.
0: We ask you now.
1: Nous te prions maintenant.
0: To give us the love.
1: De nous accorder l'amour.
0: The sacrificial love.
1: Cet amour sacrificiel.
0: That you have asked us to have.
1: Que tu nous demandes d'avoir.
0: Dear God,
1: oh Dieu,
0: help us to love our neighbors.
1: Aide-nous à aimer notre prochain.
0: Starting with our literal neighbors here at this church.
1: Que nous puissions commencer de manière littérale ici dans cette église.
0: Help us to show them the love of God.
1: Que nous puissions montrer l'amour de Dieu.
0: Maybe with a beautiful smile.
1: Peut-être juste avec un beau sourire.
0: A bag of mangoes. A bag of mangoes.
1: Juste un sachet de mangue.
0: A bag of food.
1: Juste une corbeille, un sachet de nourriture.
0: Or maybe God, it's a need that they have not yet expressed.
1: Ou peut-être que c'est un besoin qui n'a pas encore été exprimé.
0: Maybe it is a need for prayer and community.
1: Ou peut-être que c'est un besoin de prière et de relations communautaires.
0: But God, help us to fill this role.
1: Seigneur, aide-nous à remplir ce rôle.
0: Especially as Jesus showed us his example.
1: Particulièrement parce que Jésus nous a montré son exemple.
0: We thank you tonight for your power.
1: Nous te remercions pour ta puissance.
0: Your love.
1: Ton amour.
0: And the way you plan to not only take care of us now.
1: Non seulement pour la manière que tu as pris la décision de prendre soin de nous maintenant.
0: But also to take care of us when you come in glory.
1: Mais aussi lorsque tu reviendras pour prendre soin de nous lorsque tu reviendras dans ta gloire.
0: Thank you for your love.
1: Merci pour ton amour.
0: In Jesus' name we pray.
1: Au nom de Jésus, nous prions.
0: Amen.
1: Amen.

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Bienvenue à tous. Le texte que nous vous proposons se trouve dans le livre de 1 Pierre 2, verset 5. Celui-ci déclare vous-même comme des pierres vivantes, édifiez-vous pour former une maison spirituelle, un saint sacerdoce, afin d'offrir des victimes spirituelles agréables à Dieu par Jésus-Christ. Dans l'Épître aux Éphésiens, l'Église de Dieu est comparée à un édifice, un temple, une maison spirituelle. Et à travers les siècles, le plan de Dieu pour la vie de tous ses rachetés est qu'ils fassent partie de cette maison spirituelle. Si l'ennemi a réussi à empêcher la pleine réalisation de ce plan, nous connaissons néanmoins l'unité en Christ avec tous les vrais enfants de Dieu où qu'ils se trouvent. Avec eux, nous formons cet édifice spirituel où chaque pierre occupe sa place définie dans une harmonie complète parce que chaque vie connaît sa raison d'être là sans vouloir autre chose ou sans vouloir être ailleurs. Oui, chaque pierre est une pierre vivante, non seulement régénérée, mais façonnée pour remplir le poste qui lui est désigné. Son travail s'emboîte dans celui des autres, mais en dépend aussi. Chaque pierre vivante sait que tout ce qu'il a et tout ce qu'il fait est par grâce, que rien n'est dû à ses mérites, ses capacités ou encore son initiative privée. Elle reçoit son travail et la capacité de l'accomplir de Jésus-Christ lui-même. Loin d'être un élément de discorde ou encore de plainte. Son activité s'harmonise entièrement avec ce qui est confié aux autres et complète la structure de l'édifice. Aucune de ces pierres vives ne convoite la place d'une autre pierre. L'entrée de chacune d'elles dans la structure de l'ensemble est un élément nécessaire à l'accomplissement de la vocation de la maison. L'état spirituel de chaque pierre a sa répercussion sur tout l'édifice, en souffrance ou en bénédiction. Ne l'oubliez jamais, personne ne vit pour lui-même, mais chacun vit pour les autres. Oui, que vous soyez dans votre atelier ou encore dans la rue, même en voiture ou ailleurs, vous ne vivez pas pour vous-même. Si vous le faites, attention, vous êtes peut-être sous la voie de l'égoïsme. Vous vivez pour les autres dans la mesure où votre témoignage est lu des autres, est vu des autres, et celui-ci peut sauver les autres. Vous ne vivez pas pour les autres. D'ailleurs, nous le savons tous, les mangues ne portent pas des mangues, des fruits pour lui-même, mais il le porte afin que vous et moi, nous prenions plaisir à les cueillir ou encore à les ramasser et à les déguster, n'est-ce pas? Alors, c'est pareil, nous ne vivons pas pour nous-mêmes, nous vivons pour notre Père, nous le reflétons pour pouvoir dire aux autres, regardez ma façon de faire, je vis uniquement pour mon Dieu. Lisez Dieu en moi, lisez Dieu dans ma vie. Dans la maison ou ailleurs, la discipline intime et mutuelle est une source de force, un élément de paix. Les membres de cette maison forment un sacerdoce spirituel. Ils s'unissent tous pour offrir des sacrifices agréables à Dieu par Jésus-Christ. Et ces sacrifices sont des vies livrées, des actes de renoncement, ou encore de dévouement des uns vers les autres. La prière, le témoignage rendu devant tout le monde, oui, constamment dans l'éloge divin, constamment dans le désir de représenter Christ. Telle devrait être l'Église de Christ. Sommes-nous vraiment une pierre vive dans cet édifice? Et si oui, nous vous encourageons à le rester. Sinon, qu'est-ce qui fait entrave?
Qu'est-ce qui vous dérange et pourquoi n'êtes-vous pas là présent en tant que pierre dans cet édifice? Dieu a besoin de vous. Et d'ailleurs, si vous ne faites pas partie de cet édifice, sachez-le, Dieu en est bien triste, car il vous aime et désire vraiment que vous fassiez partie de cette maison, de manière à ce que vous soyez une pierre vivante, criant par votre vie que vous faites partie de l'équipe des saints. Oh, que Dieu puisse vous aider à vous rapprocher de lui, et si vous avez du mal à le faire, qu'il s'approche encore de vous. Mais vous, donnez-lui votre cœur tout entier, et assurément, il saura agir d'une façon intégrale au sein de celui-ci. Je vous inviterai maintenant à relire le texte choisi qui se trouve dans 1 Pierre 2, verset 5 qui déclare « Vous-même, comme des pierres vivantes, édifiez-vous pour former une maison spirituelle, un saint sacerdoce, afin d'offrir des victimes spirituelles agréables à Dieu par Jésus-Christ. »

0: nous t'exaltons. Ton nom est dans nos bouches, car nous sommes réellement conscients que sans toi, nous ne sommes rien. Sans toi, nous sommes livrés à nous-mêmes. Nous sommes comme ces pierres qui n'ont aucune valeur. Oh, mais qu'il est bon de savoir qu'en toi, nous devenons des pierres précieuses. Qu'il est bon de savoir que quand tu prends le contrôle de nos vies, nous devenons vraiment des pierres de qualité recherchées. Oh Père, merci. Merci parce que jour après jour, tu cherches à nous forger. Tu cherches encore à nous nettoyer, à nous faire passer au creuset. Et nous sommes contents. Pourquoi? Parce que c'est vrai que ça peut être très douloureux, mais derrière toutes ces différentes étapes, tu as un objectif. Tu aimerais épurer notre caractère. Ô Père, épure-nous de manière à ce que nous soyons de vraies pierres précieuses, des pierres vivantes, criant par notre témoignage qu'il y a un être au-dessus de tout dans nos vies, criant par notre façon de faire que nous sommes vraiment un saint sacerdoce. Nous avons à cœur de te représenter ici-bas parce que c'est ça notre objectif, Papa. Nous ne sommes pas ici pour nous amuser. Donne-nous simplement de conscientiser que nous sommes en transit et que notre objectif principal, c'est de représenter le Père. Au Père, à toutes ces personnes qui sont à l'écoute, donne-leur cette conviction d'être des représentants. À toutes ces personnes qui sont loin de toi, daignes-tu les rapprocher, daignes-tu toi-même te diriger vers eux et les rapprocher. Oh, merci parce que tu désires qu'aucun de tes enfants ne périsse. Tu as un objectif, que tous soient sauvés. Mais malheureusement, nous faisons le choix de passer outre ta volonté. À cette heure, nous te crions de bien vouloir encore une fois intercéder en notre faveur. Donne-tu voir notre volonté. Donne-tu voir notre détermination et donne-nous de pouvoir jour après jour continuer à aller de l'avant, à nous efforcer à te ressembler. Ce qui est formidable, c'est de savoir que nous ne sommes pas seuls dans cette histoire. Tu es là, tout près de nous et tu nous envoies ton Saint-Esprit. Nous sommes accompagnés journellement à tout instant. Et tu nous dis simplement, comptez sur moi, chers enfants, comptez sur moi et demeurez en moi, de manière à ce que votre vie soit agréable à Dieu, de manière à ce que vos corps soient de vraies victimes spirituelles, des personnes qui ont réellement compris qu'on ne vit plus ici pour nous-mêmes, mais pour le Père et le Père seul, comme toi, comme Jésus-Christ a voulu le faire ici-bas. Donne-nous de pouvoir suivre cet exemple et donne-nous cette détermination de pouvoir rester branché, connecté à toi envers et contre tout. Merci encore de nous donner de la détermination et merci encore pour toutes ces prières qui montent à l'instant. Merci de les exaucer comme bon te semble. Nous t'avons prié dans le nom de Jésus. Amen.
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Sur la terre comme au ciel, il voyait Dieu. Dans la prière comme dans la misère, il trouvait Dieu. Il dérangeait, il le redressait, il dénonçait.

témoignage pour l'Église, volume 1er, chapitre 98, le devoir des parents à l'égard de notre collège. Nos frères et sœurs devraient comprendre qu'ils ont le devoir de soutenir le collège que le Seigneur nous a donné, dit l'auteur. De retour à la maison, certains élèves murmurent et se plaignent, et les parents et les membres des églises prêtent l'oreille à leurs exagérations. Avant de se faire une opinion, il conviendrait d'écouter les deux sons de cloche, celui des élèves et celui des professeurs. Mais, au lieu de cela, on ajoute foi à ces rapports jusqu'à élever un véritable mur entre les familles et le collège. On exprime ses craintes, ses soupçons, on discute sur la manière dont le collège est dirigé. Il en résulte beaucoup de mal. Les paroles de mécontentement se répandent comme une maladie contagieuse, et l'impression produite sur les esprits s'efface bien difficilement. Les critiques s'amplifient chaque fois qu'elles sont répétées jusqu'à prendre des proportions gigantesques, alors que, renseignement pris, on s'aperçoit que les professeurs n'ont rien à se reprocher. Ils n'avaient fait que leur devoir en appliquant les règlements de l'école, ce qui était nécessaire pour que celle-ci n'aille pas à la dérive. Les parents n'agissent pas toujours sagement. Plusieurs veulent imposer aux autres leurs idées. Et s'ils n'y réussissent pas, ils s'énervent et deviennent arrogants. Mais lorsqu'on exige que leurs enfants se soumettent aux règlements de l'école et que ceux-ci supportent mal la contrainte nécessaire, trop souvent les parents, qui prétendent aimer et craindre Dieu, approuvent leurs enfants au lieu de les reprendre et d'essayer de corriger leurs fautes. C'est souvent un moment décisif dans la formation de leur caractère. Les règlements sont violés et la discipline est foulée aux pieds. Les élèves méprisent la contrainte et on leur permet de dénigrer les institutions de Battle Creek. Si les parents voulaient se donner la peine de réfléchir, ils se rendraient compte du mal qui résulte de leur manière d'agir. Ce serait vraiment merveilleux que, dans une école où il y a 400 élèves dirigés par des hommes et des femmes sujets à la faiblesse humaine, tout soit parfait et juste au point de défier la moindre critique. Si les parents se mettaient à la place des professeurs et comprenaient combien il est difficile de maintenir la discipline dans une école qui compte des centaines d'élèves d'âge et de caractère différents, ils jugeraient les choses autrement. Ils verraient que certains enfants n'ont jamais été disciplinés à la maison, ayant toujours suivi leurs propres impulsions et n'ayant jamais appris à obéir, ces enfants auraient grand avantage à quitter des parents irréfléchis pour être soumis à de sévères règlements et à des exercices comparables à ceux des soldats. Si l'on ne fait rien pour ces enfants qui ont été si tristement négligés par des parents infidèles à leurs devoirs, ils ne seront jamais acceptés par Jésus. S'ils ne sont pas soumis à une stricte discipline, ils seront sans utilité ici-bas et n'auront aucune part à la vie future. Dans le ciel, il existe un ordre parfait, une obéissance parfaite, une paix et une harmonie parfaites. Ceux qui n'ont jamais consenti à respecter l'ordre ou la discipline dans cette vie troubleraient l'ordre qui règne dans le ciel. Ils n'y seront jamais admis, car il faut pour cela aimer l'ordre et respecter la discipline. Les caractères acquis ici-bas fixeront la destinée future. Lorsque le Christ reviendra,
il ne transformera pas le caractère de tous les individus. Un précieux délai nous est accordé pour nous améliorer et blanchir nos robes dans le sang de l'agneau, pour enlever les souillures du péché. Il faut une vie tout entière. Chaque jour, des efforts renouvelés sont nécessaires pour se renoncer soi-même. Ils n'y seront jamais admis, car il faut pour cela aimer l'ordre et respecter la discipline. Les caractères acquis ici-bas fixeront la destinée future. Lorsque le Christ reviendra, il ne transformera pas le caractère de tous les individus. Un précieux délai nous est accordé pour nous améliorer et blanchir nos robes dans le sang de l'agneau. Pour enlever les souillures du péché, il faut une vie tout entière. Chaque jour, des efforts renouvelés sont nécessaires pour se renoncer soi-même. Chaque jour voit de nouvelles batailles et de nouvelles victoires. Chaque jour, il faut supplier le Seigneur de nous faire bénéficier des merveilleuses victoires de la croix. Les parents ne doivent négliger aucun devoir envers leurs enfants et les éduquer de telle manière qu'ils puissent être en bénédiction à la société ici-bas et hériter la vie éternelle.

Chapitre 99. Les élèves de notre collège. Les élèves qui prétendent aimer Dieu et obéir à la vérité doivent pouvoir se dominer eux-mêmes et se conformer aux principes religieux, ce qui leur permettra de triompher des tentations et de rester fidèles à leur sauveur, que ce soit au collège, à la pension ou en quelque autre lieu. Il ne faut pas que la religion soit simplement un manteau. Elle doit au contraire pénétrer notre vie tout entière. Ce qui se désaltère à la source de la vie ne cherche pas, comme les mondains, à satisfaire leurs désirs d'une manière toujours nouvelle. Dans leur comportement, dans leur caractère, on voit transparaître la paix et le bonheur qu'ils ont trouvé en Jésus en déposant à ses pieds, jour après jour, leurs difficultés et leurs soucis. Il montre le contentement et la joie qu'on éprouve à suivre le sentier de l'obéissance et du devoir. Des élèves de ce genre exercent une heureuse influence sur leurs condisciples et sur toute l'école. Ceux qui composent cette fidèle armée réjouiront et réconforteront les professeurs en s'efforçant de décourager toute manifestation de révolte ou d'indiscipline à l'égard des règlements. Leur influence sera salutaire et leur œuvre subsistera au grand jour de Dieu. Elle les suivra dans le monde futur et se répercutera à travers les âges. Un jeune homme sérieux, consciencieux, fidèle est dans une école un trésor inestimable. Les anges le regardent avec amour, son sauveur l'aime, et dans le grand livre du ciel seront inscrits toute bonne œuvre, toute tentation repoussée, tout mal vaincu. Ses pieds reposeront sur un fondement solide. Il sera prêt à affronter l'avenir et il possédera un jour la vie éternelle. C'est en grande partie sur les jeunes qui reposent la conservation et la durée des institutions que le Seigneur nous a données pour faire avancer son œuvre. Cette lourde responsabilité est placée sur la jeunesse actuelle, au moment où elle va jouer son rôle sur la scène du monde. On n'a jamais vu une époque dont l'issue si redoutable dépende d'une génération. Combien il est alors important que la jeunesse soit qualifiée pour l'œuvre immense qui est devant elle, afin que Dieu puisse l'employer comme son instrument. Le Créateur a sur elle des droits qui dépassent tous les autres. La vie et tous les dons que possèdent les jeunes, c'est le Seigneur qui les leur a donnés. Ses capacités, ils doivent les utiliser avec sagesse, afin que puisse leur être confiée une œuvre qui durera pendant l'éternité. En retour, le Seigneur leur demande de cultiver leurs facultés intellectuelles et morales. Il ne leur a pas donné celles-ci pour leur divertissement ou pour être employés contre sa volonté et sa providence, mais pour faire connaître la vérité et la piété dans le monde. Il réclame leur gratitude, leur vénération et leur amour pour sa bonté inlassable et sa miséricorde infinie. Il exige, à juste titre, l'obéissance à ses lois et à tous ses sages règlements qui protègent la jeunesse des pièges de Satan et la conduit dans le sentier de la paix. Il faut que la jeunesse se rende compte qu'en se soumettant aux lois et aux règlements de nos institutions, elle contribue tout simplement à s'assurer une meilleure place dans la société. Elle acquiert une plus grande élévation de caractère, elle ennoblit son esprit et augmente son bonheur. Quand elle l'aura compris, elle ne se rebellera plus contre les règles justes et utiles, et n'essaiera plus de créer la suspicion et les préjugés contre l'école. Notre jeunesse doit être énergique et fidèle. C'est ce que l'on attend d'elle. Elle aura ainsi une garantie de succès.
le caractère farouche, téméraire de bien des jeunes de nos jours est décourageant. Le blâme repose en grande partie sur les parents. Sans la crainte de Dieu, nul ne peut être vraiment heureux.

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1: Ce n'est pas la façon de marcher qui compte. On t'a fait connaître, ô homme, ce qui est bien. Et ce que l'Éternel demande de toi, c'est que tu pratiques le droit, que tu aimes la loyauté et que tu marches humblement avec ton Dieu. Michée 6, verset 8.

0: En 1978, Carole Schuller perdit une jambe dans un accident de moto. Elle avait le corps brisé, mais son courage l'aida à traverser 7 mois d'hospitalisation avec perfusion et infection qui mirent ses jours en danger. Malgré son handicap, elle lutta pour redevenir une personne normale et pleine de vie. Carole aimait jouer au softball, c'est-à-dire une variante du baseball qui se joue avec une balle beaucoup plus molle et plus grosse. Aussi, dès l'été suivant son accident, s'engagea-t-elle dans une équipe. À cette époque, la jambe artificielle de Carole était attachée juste au-dessous du genou, qui était si raide qu'elle pouvait à peine le plier. Courir était hors de question. Lorsqu'on lui demanda comment elle pensait pouvoir jouer, elle répondit « Lorsque vous réussissez un coup de circuit, vous n'avez pas besoin de courir ». Cette saison-là, elle réussit assez de coups de circuit pour justifier sa place au sein de l'équipe. 6 opérations après la première amputation, Carole apprit à skier et gagna une médaille d'or dans les courses de qualification qui la fit admettre dans le corps d'élite des skieurs participant aux championnats nationaux de ski en 1983. Lorsque Carole eut 17 ans, la famille Schuller fit une croisière aux îles Hawaï. Carole n'avait aucune gêne à se montrer en short et non plus en maillot de bain. Même si on la regardait et on se demandait ce qui lui était arrivé. Le dernier soir de la croisière, il y eut un concours de talent. Carole monta sur l'estrade, vêtue d'une superbe robe longue et déclara « Je n'ai pas vraiment de talent, mais j'ai pensé que c'était pour moi l'occasion de vous donner une explication. J'ai eu un accident de moto, j'ai failli mourir. Les médecins m'ont amputé la jambe en dessous du genou et plus tard, ils ont enlevé une partie du genou. J'ai passé 7 mois à l'hôpital avec des antibiotiques par intraveineuse pour lutter contre une infection. Si jamais j'ai un talent, c'est celui-ci. Pendant cette période, ma foi est devenue très réelle. Je vous regarde, les filles qui marchaient s'emboîtaient et j'aimerais tant pouvoir marcher aussi. Ce n'est pas possible. Mais voici ce que j'ai appris. Ce n'est pas la façon de marcher qui compte, mais qui marche avec vous ? Elle fit une pause, puis ajouta « J'aimerais chanter quelque chose sur mon ami, mon Seigneur. » Et elle chanta « Il marche avec moi, mon Sauveur, mon Roi. » Ce soir-là, dans l'audience, tous les yeux étaient humides. Alors, chers auditeurs, quel que soit ce qui vous est arrivé, comme Carole, persévérez et tirez-en le meilleur parti. Comme le dit souvent le père de Carole, Robert Schuller, les circonstances coriaces ne durent pas. Les personnes coriaces, elles, tiennent bon, par la grâce de Dieu. Bon courage à tous.
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1: Aucune de ces maladies. Si tu écoutes attentivement la voix de l'Éternel, ton Dieu, si tu fais ce qui est droit à ses yeux, si tu prêtes l'oreille à ses commandements et si tu observes toutes ses prescriptions, je ne t'infligerai aucune des maladies que j'ai infligées aux Égyptiens, car je suis l'Éternel qui te guérit. Exode 15, verset 26.

0: nous vivions comme Dieu le souhaite, il n'y aurait ni colère brûlante et ressentiment amer favorisant les ulcères, ni usage de drogue, ni relations sexuelles pour le seul plaisir. Exode 15, verset 26 résume bien cela. Si vous observez les commandements de Dieu, aucune de ces maladies ne vous frapperont. Oui, chers auditeurs, ce que Dieu promettait de faire pour son peuple était ni aussi compliqué, ni aussi miraculé, ni aussi surnaturel qu'il n'apparaissait. Très simplement, Dieu disait « Je vous ai créé et je sais ce qui est bon pour vous. Suivez mes préceptes de santé parce que la façon dont vous vivez aujourd'hui influencera votre vie de demain. » Alors, chers auditeurs, méditons sur cette phrase. Vivons-nous aujourd'hui en pensant à ce que nous serons demain ?
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0: Bonjour, Bergette de Saint-Jacob-Pierre avec vous pour un chapitre par jour pour lire toute la Bible. Psaume 21. Ô chef des chantres, psaume de David éternel, le roi se réjouit de ta protection puissante. Ô, comme ton secours le remplit d'allégresse. Tu lui as donné ce que désirait son cœur et tu n'as pas refusé ce que demandaient ses lèvres. Car tu l'as prévenu par les bénédictions de ta grâce, tu as mis sur sa tête une couronne d'or pur. Il te demandait la vie, tu la lui as donnée, une vie longue pour toujours et à perpétuité. Sa gloire est grande à cause de ton secours, tu places sur lui l'éclat de ta magnificence. Tu le rends à jamais un objet de bénédiction, tu le combles de joie devant ta face. Le roi se confie en l'Éternel, et par la bonté du Très-Haut, il ne chancelle pas. Ta main trouvera tous tes ennemis, ta droite trouvera ceux qui te haïssent. Tu les rendras tels qu'une fournaise ardente, le jour où tu te montreras. L'Éternel les anéantira dans sa colère, et le feu les dévorera. Tu feras disparaître leur postérité de la terre et leur race du milieu des fils de l'homme. Ils ont projeté du mal contre toi. Ils ont conçu de mauvais desseins, mais ils seront impuissants. Car tu leur feras tourner le dos et avec ton arc, tu tireras sur eux. Lève-toi, Éternel, avec ta force. Nous voulons chanter, célébrer ta puissance. C'était psaume 21.
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Le Passeur ou les aventures de Jean Wedner, héros de la Résistance. Ce récit authentique est extrait du livre Le Passeur, publié aux éditions Fayard aujourd'hui. Vous pourrez suivre le 23e épisode.

En novembre 42, la flotte américaine envahit la Méditerranée. Les plages d'Afrique du Nord grouillent bientôt de soldats. Leur nombre et la soudaineté de leur arrivée stupéfièrent les Allemands. Leurs troupes s'élancèrent aussitôt vers le sud de la France et pendant de longues journées, la rumeur des tanks, des transports de troupes et des camions de ravitaillement retentit dans tout le Midi. La Wehrmacht en profita pour tenter d'en finir avec la résistance contre laquelle d'énormes moyens avaient été mis en œuvre.

Il semblait alors que chaque coin de rue fut surveillé par un soldat allemand, que dans chaque quartier se trouva un bâtiment de la Gestapo. Ce qui avait été la France libre fut envahi par les nazis et par tous leurs services de répression. Gestapo, Abwehr, service d'espionnage et de contre-espionnage allemand, SD. La milice, sorte de Gestapo national, haïe de tous, devenait maîtresse des forces de police et de gendarmerie. Chacun de ces groupes avait un rôle à jouer dans la chasse aux résistants et employait des méthodes diverses, aussi cruelles les unes que les autres. Puisque l'ennemi frappait maintenant partout dans le midi de la France et jusqu'à la côte méditerranéenne, Wedner savait que sa tâche allait devenir plus difficile et plus périlleuse. Le réseau Deutsche Paris devrait maintenant manœuvrer beaucoup plus secrètement, car l'époque était passée où, de temps à autre seulement, un militaire allemand venait vérifier le travail de la police française. D'autre part, Jean ne pourrait plus guère compter sur la protection occasionnelle des Français, comme cela arrivait auparavant. Il ne pourrait plus obtenir de visa de transit pour les Hollandais réfugiés en Suisse qui voudraient gagner l'Espagne par le sud de la France, afin de fuir en Angleterre. Les dernières possibilités diplomatiques allaient disparaître. Chaque problème allait être 10 fois plus compliqué. Regardant défiler les colonnes armées aux environs de Lyon, Jean se disait qu'il devait rendre son réseau encore plus secret s'il voulait qu'il survécût et qu'il demeurât efficace. Auparavant, il organisait le moins possible de passages vers la zone nord, parce que c'était illégal et qu'un aléa pouvait coûter la vie à des centaines de gens. De la même façon, il avait hésité au début à utiliser un faux nom, parce que c'était illégal. À présent, pour continuer à sauver la vie des Juifs et de tous ceux qui étaient menacés par les nazis, il devrait voyager sous n'importe quel nom, s'il voulait se déplacer facilement. Le sud de la France était devenu pour les Allemands un camp fortifié, muni d'un terrifiant complexe d'organisations secrètes ou semi-secrètes, dont le seul but était d'anéantir tous les efforts déployés pour sauver les vies des Juifs, des aviateurs alliés et des résistants. Jusqu'alors, Wedner avait essayé de travailler dans les limites de la légalité, mais ce qu'il considérait comme illégal ne reposait apparemment pas sur les mêmes critères pour les nazis, dont l'atroce organisation partait des bornes de l'inhumain pour s'y enfoncer de plus en plus profondément. La poussière soulevée par les colonnes ennemies flottait encore dans les environs que Jean avait déjà projeté des voyages vers Toulouse, Paris, Bruxelles ou toute autre ville d'où il pourrait accélérer l'évasion des réfugiés. Envoyer d'autres membres du réseau et ainsi risquer leur vie n'était certainement pas la solution, surtout qu'en tant que chef responsable, il devait prendre toutes les décisions. Il se mit donc à circuler dans toute la France et resserra encore les mailles de son organisation. Un jour, il reçut à Annecy une requête qui l'obligea à partir pour le sud-est.

Un jeune Hollandais qui devait quitter la Suisse pour gagner l'Angleterre et passer la frontière franco-espagnole près de Perpignan, apprit qu'il pouvait trouver refuge à Annecy chez le pasteur calviniste Chappal. Il informa ce dernier que d'autres que lui voulaient essayer d'accomplir le même voyage. Le pasteur, comprenant que ces jeunes patriotes allaient avoir besoin d'aide, décida d'appeler Jean Wedner. Je pense les nourrir et même les loger une ou deux nuits, mais je ne peux pas leur faire traverser toute la France. Il faut que ces jeunes gens sachent où ils pourront coucher au cours de leur voyage et ce qu'ils devront faire ensuite. Une fois partis de chez moi, ils se retrouveront seuls. Quelques-uns d'entre eux seront arrêtés, car ils ignorent comment éviter la Gestapo. J'ai des amis pasteurs dans d'autres villes. Ils doivent être alertés, mais je ne peux pas le faire moi-même. Wedner dressa une liste de noms donnés par le pasteur. Dans quelques jours, j'aurai décidé de l'itinéraire à suivre. Lorsque tout sera prêt, je vous le ferai savoir. Ils pourront alors se mettre en route et les dangers seront beaucoup moins grands.

Quelques jours plus tard, il était à grand risque entré en relation avec d'autres pasteurs et amis. Il avait trouvé un abri pour la nuit à Avignon. Près de la frontière espagnole, il rencontra un jeune étudiant en médecine, Gabriel Naas, qui se chargea de tracer l'itinéraire final et qui, dans le réseau de Jean, prit le nom de Georges Brantès. De retour à Annecy, Wedner fit savoir au pasteur Chapal que tout avait été organisé. À mesure qu'il expliquait les détails du voyage, le vieux désir de Jean de partir lui-même pour l'Angleterre afin d'aider les siens se faisait de plus en plus fort. Mais il ne pouvait penser seulement à lui-même. Maurice Jacquet, qui à Lyon avait succédé à Lambotte, avait entièrement raison à ce sujet. « Vous faites un travail que, dans les consulats, nous n'avons plus le droit d'accomplir ouvertement. Nous avons besoin de vous en France, Jean. Il y a énormément de gens dont la vie dépend de vous. Vous avez grande envie d'aller en Angleterre, mais le meilleur service que vous puissiez rendre à votre pays maintenant est de rester en France. » Wedner, se rendant à l'évidence, continua de travailler en étroite collaboration avec ses amis, Annie Langlade et Gilbert Beaujolin, qui devait devenir le co-chef du réseau Alliance. Par la suite, il fit souvent appel à ce grand réseau de renseignements qui lui apporta une aide précieuse. Les jeunes Hollandais se mirent en route vers l'Espagne et Jean se rendit compte de l'importance que cet itinéraire allait prendre désormais. Il était certes intéressant de pouvoir conduire des réfugiés juifs en Suisse, mais ce n'était pas ce que désiraient le plus ceux qui voulaient réellement servir leur pays. Entouré de tous côtés par des nations en guerre, la Suisse pouvait recevoir des réfugiés et leur donner abri, mais elle ne pouvait pas les envoyer dans les pays alliés. Les aviateurs alliés, dont les avions avaient été abattus au-dessus des régions occupées, voulaient naturellement retourner en Angleterre pour continuer à défendre la cause de la liberté. Les fonctionnaires du gouvernement et les patriotes de ces pays occupés, qui étaient décidés à combattre, refusaient de s'enfuir en Suisse. Ils voulaient joindre les forces de leur pays qui se rassemblaient en Angleterre. Wedner comprit que la seule façon de les aider à fuir était de créer une route conduisant en Espagne. Évidemment, cela n'allait pas être facile. Les nazis augmentaient chaque jour le nombre de leurs patrouilles à la frontière. Jean apprit qu'A.T. Sevenster, représentant des Pays-Bas à Vichy, avait été arrêté. Il ne restait plus que le chancelier Mario Jansé, mais sa position était devenue tellement précaire qu'il lui était presque impossible d'aider les réfugiés. Puis, Tester, consul de France à Toulouse, et Kolkman, consul à Perpignan, furent arrêtés à leur tour. Nouvelle déprimante, d'autant plus que c'était grâce à Kolkman que de nombreux Hollandais avaient pu fuir par la route Annecy-Avignon-Perpignan. Le nœud semblait se resserrer chaque jour davantage. Quelques jours de plus, et tous les consuls seraient arrêtés. Après cela, le sort des réfugiés dépendrait uniquement des résistants.

attendant ton prochain retour.

0: petit conseil pour le jour du sabbat.
1: Il l'a créé, il l'a sanctifié, il s'est reposé, il veut te rencontrer.
2: Amis auditeurs, je vous invite aujourd'hui à passer avec moi un instant chez une famille juive débutant le sabbat. Une nappe blanche recouvre la table dressée pour le repas. On y trouve deux pains tressés, une bouteille de vin, un verre à pied, des chandeliers d'argent, des bougies, des fleurs. Chacun a mis ses meilleurs vêtements pour accueillir le sabbat. La célébration débute avant le coucher du soleil. La mère de famille a l'honneur d'accueillir officiellement le sabbat en allumant les bougies. Les enfants l'observent, puis elle fait monter une prière de bénédiction pour sa famille. Accorde-moi, ainsi qu'à mes bien-aimés, l'occasion de nous reposer vraiment en ce jour de sabbat. Le père prend tendrement ses enfants dans ses bras ou place ses mains sur leur tête inclinée. Il récite une bénédiction pour chacun. Puis, le moment de la consécration sacerdotale. Que l'Éternel te bénisse et te garde. Que l'Éternel fasse briller sa face sur toi et t'accorde sa grâce. Que l'Éternel lève sa face vers toi et te donne la paix. La place d'honneur de la femme est mise en évidence durant le sabbat et au sein du foyer alors que son mari chante ses vertus. Selon Proverbe 31, beaucoup de filles ont une conduite de valeur, mais toi, tu les surpasses toutes. Puis, c'est le repas du sabbat avec une bénédiction spéciale prononcée sur le pain et les mets réservés au sabbat. La famille consomme des aliments de choix, les meilleurs de la semaine. Durant le repas, les membres de la famille entonnent de joyeux cantiques exprimant les sentiments et l'atmosphère du sabbat. En chantant, mangeant et en se réjouissant de leur compagnie respective, ils oublient les fardeaux, les soucis et les peines de la semaine écoulée. Pensez, amis auditeurs, à ce que vous pourriez faire pour que le sabbat soit un jour encore plus heureux pour vous et pour chaque membre de votre famille.
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1: Josué 1, verset 19. Ne t'ai-je pas donné cet ordre ? Fortifie-toi et prends courage. Ne t'effraie point et ne t'épouvante point. Car l'Éternel, ton Dieu, est avec toi dans tout ce que tu entreprendras. Grâce à courageuse intégrité, Daniel gagna rapidement la faveur de ses supérieurs dès sa jeunesse, ce qui lui permit de devenir premier ministre du royaume babylonien. Malgré les changements de pouvoir et les défis politiques, il fit toujours preuve de sagesse. Et toi, tes ennemis peuvent-ils reconnaître tes droitures ?
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0: Nous sommes sur le plateau Espérance TV pour animer l'émission Anticosé. Et c'est plus plaisir, hein, nous avons demandé grâce. Et puis le Saint-Esprit pour aider nous de présenter parole et puis efficacité. Et surtout, bah, nous la volonté de mettre en pratique. Nous avons animé l'émission Tana Gracia et puis moi. Et nous avons remercié le technicien nous, qui est Daniel, pour travailler avec Afea, qui, bon Dieu, continue à bénir, bénir famille, bénir mission, et puis garder nous en santé pour nous accomplir volonté. Moi, je souhaite un bon courage bah, les administrateurs de la Guyane, les administrateurs de la Guadeloupe, et puis eh ben, tous les responsables des départements, sans oublier eh ben, la nouvelle équipe et de Fédération Martinique, et le président, pasteur Daniel Lassonnier, et secrétaire Kenji Siger, et puis le trésorier, eh bien, et le frère Kishnama Jorel, et puis tous les responsables des différents départements, nous avons souhaité bon travail en Jésus-Christ, et puis pour nous prêcher parole là, insister, favorable ou non, et puis avancer par la foi. En tout cas, nous les saluer les trois radios, Radio Vie Meilleure, Radio, un nom angoissant, Radio
1: Joie de Vivre,
0: Joie de Vivre, et puis Espérance FM. FM, le 91.6, eh bien, nous avons dit, eh bien, bonne écoute, et puis, et les téléspectateurs, mais ils n'ont pas oublié, ils sont toujours fidèles. Eh bien, nous, ils ont un outil before. Gracien, bienvenue en le plateau. Nous, on dit dans une belle émission, comment vous voyez qui mène les choses qui avancent.
1: Eh bien, moi, bien, puis la grâce, bon Dieu, les choses qui allaient, sinon, bon Dieu, qui permettent les choses réalisées dans la vie, nous. Et puis, moi, toujours qui exprimer joie, moi, d'y être en le plateau, pour nous partager parole, bon Dieu, les paroles qui dans la vie. Moi, les. Fait un grand coucou fraternel à toute la jeunesse, les trois champs, parce que c'est six mental là qui est réservé pour la prière, toute la jeunesse, et la prière, ça, ça va être vital, c'est ça qui a aidé les jeunes à avancer, et le croyant. Alors, moi, j'ai souhaité tous les jeunes coups, Guadeloupe, Guyane, Martinique, Dieu, Québec fort, vous êtes tenu des potentiels éthiopiques, mettez ces potentiels là ensemble, c'est un plaisir, ben, bon Dieu, pour travailler, puis pour permettre l'évangile à faire chemin. Bon courage à tous.
0: En tout cas, il y a des gens qui ont passé par des moments extrêmement difficiles, oui, que ce soit maladie, la mort ou des épreuves terribles. Eh bien, tous ces gens-là, nous avons souhaité ces condoléances, d'autres nous avons souhaité bon courage, d'autres nous avons dit eh bien, persévérer, parce que c'est bon Dieu qui a porté force, courage, guérison, et c'est lui qui a sauvé. Nous, en disant, et grand thème là, nous avons abordé et la fin et tout à là, et l'amour et justice de Dieu. Et nous avons avancé petit à petit, Gracien.
1: Oui,
0: et je dis à nous avons abordé. Oui, je dis à nous avons abordé un autre thème, amour et justice, les deux plus grands commandements.
1: Yes.
0: Et c'est ça nous avons gardé. Avant de nous présenter le texte de base, là, on nous prier. Papa Dieu, nous avons ouvert la parole là, et nous avons demandé bah, l'inspiration, et que sinon le Saint-Esprit, c'est lui qui a guidé nous, qui a conduit nous, qui a enseigné nous toute la vérité, en lien qui la vérité, en Jésus, nous avons prié.
1: Amen.
0: Et, amen. Et 1 Jean 4, verset 20, grâce, un bel texte.
1: Ouais, 1 Jean 4, verset 20. Si quelqu'un dit, j'aime Dieu, et qu'il haïsse son frère, c'est un menteur, car celui qui aime, celui qui n'aime pas son frère qu'il voit, comment peut-il aimer Dieu qu'il ne voit pas?
0: Gracien, texte là, est-ce que moun ka médité en lay ou bien est-ce que yo prend yo placard?
1: Mais c'est justement, peut-être yo kan li comme un roman.
0: Parce que ici, il texte là, est fondamental. Parce que nous toujours en disant. Et un grand thème, hein? L'amour, justice,
1: bon Dieu.
0: Bon Dieu. Oui.
1: Assez souvent, là, on ne peut pas le dire, on mettre des douettes en l'air ça. Et quand il dit, ah, personne ne doit pas juger moi, c'est relation moi, et puis bon Dieu.
0: Et non, ça trop facile.
1: Mais bon Dieu.
0: Ça trop facile.
1: Mais bon Dieu. Mais, mon fâché, fâché à mort. Et puis l'autre.
0: Parce que là, mon gardé, mais bon Dieu, et l'autre texte là qui est venu derrière, c'est. Et l'amour de Dieu consiste à garder ses commandements.
1: Mais bien sûr, et le commandement, c'est aimer.
0: Oui, et c'est pour les autres là, nous allons parler des deux plus grands commandements dans le cadre amour et justice. Alors, oui, d'ici un monde, un dit qui aime bon Dieu et qui a détesté Foy. Vous connaissez le monde qui a détesté Foy?
1: Ah oui, eh bien, mais oui.
0: Pas dans l'église, Gratien.
1: Ah, mais justement, on va faire une expérience dans la vie où on a des mondes qui pas. Et c'est pas constant et puis bon Dieu qu'on des mondes qui connaissent la Bible, mm-hmm. des mondes là. Yo ka ni anti quoi qu'on va faire la flap. Yo ta pas même pour yo goumen pour yo ploter. De quelques moments après, c'est eux même ensemble garder même nous grand bail et puis nous finir puis ça.
0: Mm-hmm. Ouais. Ça qui malheureux ni en le monde qui ca détester frère qui pas aimer frère. Les nous garder frère ouais. qui frère qui excès.
1: Oui.
0: Vous comprenez? Et alors
1: frère dans la foi ou bien frère dans la chair aussi.
0: Oui, oui, et Bible a dit comme ça que car celui qui n'aime pas son frère qu'il voit ne peut aimer Dieu
1: qui ne voit pas. Mm-hmm. Donc, ou ça menteur, ou ça hypocrite.
0: Ouais. Oui, oui, ouais. Oui.
1: Parce que frère, là, maintenant que c'est lui ou quoi, ouais. C'est lui pour premièrement porter affection, bah, hein? Mm-hmm. C'est lui premier ou peut venir à son couler. C'est lui premier ou peut faire de façon qui n'est pas nous, quoi.
0: Gracien, on nous est un peu plus pratique, puisque, et c'est ça.
1: Mm-hmm.
0: Qui ça nous n'y pour faire? Là où un monde fait en méchanceté, puisque si on déteste un frère, c'est peut-être qu'il fait un bagaille qui n'est pas pour faire.
1: Oui.
0: Qui ça qui peut faire d'aimer frère là et puis pas détester? On va aller.
1: Ah, mais c'est grâce, mon Dieu, parce que ça n'est pas facile. Hein? Ça n'est pas facile, parce que si c'est un frère, même dans l'église, pourquoi considérer? Il faut arriver à faire un bagaille, un petit monde dans le monde, pas qu'il faut.
0: Oui, oui, oui.
1: Ça arrête.
0: Oui.
1: Ça arrête.
0: Et ça arrête. Et ça qui. Pour pousser nous, de prendre le commandement par là, et à boire le corps pour nous avancer. Parce que le plus souvent, nous avons des frères, mais nous n'avons pas l'ennemi qui est derrière.
1: Ouais. Mm-hmm,
0: parce qu'en fait, frère, c'est pas lui qui est ennemi. Mais l'ennemi qui a utilisé, c'est l'ennemi c'est qui a poussé du fait et qui a fait ballon pour avancer,
1: exactement.
0: Pour agir dans le mal.
1: Ouais, ils aveuglent.
0: Sans manière pour nous dire, bon, maintenant, eh bien, monsieur qui a fait ça, madame qui a fait ça, ça n'a pas qu'à venir dire lui, c'est l'ennemi qui a dit ça. Donc, il faut que je montre comme quoi que je suis apprécié pour mon Dieu faire un travail en disant par Jésus-Christ par rapport à l'amour qui a crié l'amour.
1: Ben, c'est ça. Ça, on va dire là, c'est la droite, la droite, c'est ça pour faire. Mais ça n'est pas facile.
0: Oui, oui, mais moi, on attendait l'on a dit ça.
1: Ça
0: n'est
1: pas facile.
0: Ça arrête tout le monde.
1: Ça n'est pas facile. Ça pas facile. C'est vraiment, c'est si relation sincère et puis bon Dieu, ou quand il courbe, ou quand il crie, ou quand il gémit. Mais puis l'aide bon Dieu, ou quand il veut pardonner.
0: Alors, Gassian, qui les sont des commandements là qui plus grands pour t'y céder et qui valent, c'est les autres là. Expliquez-moi ça.
1: Alors donc, nous allons rentrer dans le contexte là tout de suite et puis nous allons lire Matthieu chapitre 22, verset 30, à partir du verset 34. Les pharisiens ayant appris qu'il avait réduit au silence, c'est-à-dire Jésus avait réduit au silence les Sadducéens, se rassemblèrent. Alors Sadducéens, c'est le monde qui partait à quoi la résurrection.
0: Uh-huh.
1: Pharisiens, c'est le monde qui séparait, ils n'ont pas d'accord et puis manière Jésus qui a enseigné, etc. Alors, c'est juste pour clarifier. Alors au verset 35, l'un d'eux, le docteur de la loi, hein, lui fit cette question pour l'éprouver. Mais pour l'éprouver. Alors il dit, maître, quel est le plus grand commandement de la loi? Jésus lui répondit, tu aimeras le Seigneur ton Dieu de tout ton cœur, de toute ton âme, de toute ta pensée. C'est le premier et le plus grand commandement.
0: Mmh.
1: Au verset 39, Jésus dit, et voici le second qui est semblable. Tu aimeras ton prochain comme toi-même. De ces deux commandements dépendent toute la loi et les prophètes.
0: Belle passage.
1: Jésus sage.
0: Belle passage.
1: Ah, Jésus sage.
0: Bon, alors, ni commandement, dix commandements qui n'y, il écrit les deux tables.
1: Exactement.
0: Et c'est ça nous connaître, c'est ça la Bible qui a enseigné. Mm-hmm. Et nous savons que dix commandements, c'est l'expression du caractère
1: bon Dieu. Oui.
0: Et d'ailleurs, ce n'est pas Moïse qui écrit à rien concernant
1: bon
0: les dix commandements.
1: Pas de Dieu qui écrit.
0: Bon Dieu gravé.
1: Yes.
0: On les dépire. Alors, Gratien, si c'est deux plus grands commandements qui n'y, les huit là qui sont faits bio.
1: Mais La Bible, c'est un livre extraordinaire. Hein? Mais bon Dieu, prend précaution, il mettait deux tables.
0: Oui.
1: Il mettait deux tables. Il mettait un premier table, et puis il a dit, tu n'auras pas d'autre Dieu devant ma face, et puis il a fini à souviens-toi. Tabdala.
0: D'accord. Donc on ouais, c'est là, nous pas vite. Hein?
1: Ouais.
0: Et donc, ça veut dire que Tabdala,
1: premier Tabdala,
0: premier Tabdala, il n'y a quatre commandements.
1: Quatre commandements qui carrégit devoir ou envers le Créateur.
0: Envers mon Dieu. On nous virait là à présent, en laissant texte à Kadino, concernant première et puis plus grand.
1: Ouais.
0: Oui, qui c'est qui a dit?
1: Et c'est le premier et le plus grand commandement.
0: Oui,
1: il a dit, tu aimeras le Seigneur ton Dieu dans tout ton cœur.
0: On nous parle vite. Si on aime bon Dieu dit tout cher, ou pour adorer bon Dieu,
1: pour adorer
0: en esprit et en vérité.
1: En vérité.
0: Si mon Dieu met en joue, il sanctifie, il bénit, et pourquoi dire où on met bon Dieu, et pour pas qu'à faire ça, ou a banni.
1: Ou a banni. Parce que lui-même, il a dit, sous-moi, gardez comment moi.
0: Oui.
1: D'accord.
0: Bon.
1: Donc, alors, texte là dit, c'est le premier. Aimer Dieu de tout ton corps, de tout ton âme, de toute ta force, de toute ta pensée, c'est le premier et le plus grand commandement.
0: On nous reste là. Et là, si on aime bon Dieu, on peut aller à genoux devant
1: les idoles.
0: Les idoles. Vous comprenez? Et c'est là pour nous comprendre, porter et puis grandir commandement là. Bon, si on aime bon Dieu,
1: on peut aller prendre bon nom, mon Dieu, pour se faire
0: quitter là. Alors, des vieilles conversations. Et faire la fête pour être blague et puis nos bon Dieu, non.
1: Voilà.
0: Non.
1: C'est ça.
0: Non, non. Et puis, là, on regarde tout ça, on regarde comme ça, eh bien, ouais, c'est ça qui l'amour, mon Dieu.
1: L'amour,
0: donc,
1: mon Dieu.
0: Commandement, t'as là, ici, à Jésus-Bas,
1: oui, oui, oui, oui.
0: Et qui a englobé les quatre
1: premiers
0: commandements, l'amour envers Dieu.
1: Eh bien, c'est ça.
0: Bon.
1: Et là, c'est quoi pédagogie, mon Dieu?
0: Ensuite, Jésus dit. Deuxième là.
1: Deuxième commandement.
0: Il dit, est-ce qu'on lit, il semblable?
1: Oui. Mais c'est ça. Isemblable. Ça veut dire qu'il a rejoint l'autre là au même titre. Isemblable à lui.
0: Il y est.
1: Et alors, il y a six à la deuxième table là. Ouais, mon Dieu, bon Dieu, sage. Il mettait six.
0: Bon Dieu dit, ou quoi, il y a un même prochain.
1: Quand même. Ouais, quoi, un même prochain, quand ou même.
0: Oui.
1: Qu'a dit ou un même.
0: Oui. Ça veut dire que, Gratien.
1: Voilà.
0: Les six commandements là,
1: oui.
0: Un qui a dit comme quoi,
1: oui.
0: Et ou pas qu'il commette l'adultère, sont un même prochain,
1: uh-huh.
0: On peut pas en vivre ni mari, ni madame.
1: Ou pas qu'il convoite les bagailles.
0: Oui, oui.
1: Ou pas qu'il menti.
0: C'est ça, ou pas qu'il menti.
1: Ou pas qu'il menti.
0: Ou pas qu'il menti en les prochains.
1: Parce que assez souvent, ou en relation, et puis prochain, soit famille ou madame ou yichou, le prochain, camarade ou famille
0: ou. Ou pas qu'il porte faux témoignages
1: en
0: les prochains.
1: Voilà.
0: Bon, si vous venez, il faut qu'on honore papa et puis maman.
1: Voilà, c'est
0: Dieu qui fait partie du prochain. Mais tout ça, Gratien, en seul mot qui englobe tout ça,
1: c'est ça,
0: l'amour.
1: L'amour.
0: L'amour.
1: Le prochain. L'amour.
0: Oui. L'amour. Et si nous pas ni l'amour, là, qui ça va nous faire? Hop, cause, Gratien.
1: Mais si nous pas ni l'amour, là, faut nous aller à la source de l'amour.
0: Amen.
1: À la source de l'amour.
0: C'est ça même.
1: D'amour.
0: C'est ça même. Et c'est ça, nous qu'a oublié. Parce que même Jacques Cadou, on s'en a demandé sagesse.
1: Oui.
0: Mandez. Et souvent, tel demande, bah, mon Dieu, à ses plus plaisir. Il t'a répondu.
1: Alors, il y a des gens qui n'y réfléchissent pas. Oui, mais attention. Jacques Dou, on s'en si vous croyez vous observez toute la loi et pourquoi pécher contre un seul commandement ou coupable de 10 commandements. Oui, Jacques dit ça.
0: Mm-hmm.
1: Oui, alors il a dit bon, pas moi. Moi, pas qu'il mette pour me garder sabbat, moi, pas qu'il s'appelle sabbat et puis moi, qu'il coupable de tout. C'est pas ça. C'est pas ça parce que bon Dieu, nous, c'est un amour sincère pour faire. Pour faire. Alors donc, maintenant, il y a des gens qui ont véhiculé, mais bon Dieu, il y a 9 commandements, il y a 9 commandements et puis il y a 500 d'après eux, etc.
0: Oui.
1: Alors donc,
0: Gratien, pas notre lecture ici. Hein. Les conditions que le Christ offrit au chef
1: les seuls qui pouvaient lui permettre de former un caractère vraiment chrétien. Pourquoi? Parce que il t'a dit, il y a un mais. En parole, mais il n'y a pas de action.
0: Oui,
1: il n'y a pas qu'à prouver que vraiment il y a main. Ses paroles étaient sages sur leur apparence sévère et accessible. Excessive. Il n'y avait d'espoir de salut pour le chef que s'il acceptait de s'il s'il s'y conformait. D'accord. La position élevée qu'il occupait et les richesses dont il jouissait exerçaient une influence mauvaise, quoique subtile, sur son caractère.
0: Oui. Mmh. Et alors, l'autre gardé et bon Dieu qui a placé et ces mots à bas nous, ou quoi, ouais, c'est pour raison de là, et nous appeler. Et avant tout ça nous est, tout
1: non,
0: ça nous possède.
1: Non.
0: Vous comprenez?
1: Non, je
0: mais les bon Dieu dit comme ça, et vend tout ça nous est, bat les pauvres, et puis vini, et puis suive-moi.
1: C'est partagé.
0: Qui c'est qui a présenté là?
1: Il a présenté la partie, l'aspect pratique de l'amour, partagé, ça nous est, et puis les autres.
0: Parce qu'il y a des bagailles, et il nous attache en dirait, qui a pris place bon Dieu, même pour Dieu, il dit comme ça, faut qu'on aime l'un, et puis, ou quoi vini égoïste, pour parler, partager et puis prochain. Mm-hmm. Donc là, on ne peut pas ni bon Dieu, ni prochain.
1: Voilà.
0: Et qui m'a quoi prouver bon Dieu qu'on aime?
1: Qui m'a si vous m'aimez, gardez mes commandements.
0: Oui. Mais c'est là où est, où il y a mounan là qui ka fa di to là
1: c'est ça Jésus. Oui mais c'est ça Jésus.
0: C'est là maintenant ou ka dit comme quoi que ou aime bon Dieu.
1: Exactement.
0: Parce que qui manière ou aime moun ta là et ou aime bon Dieu pas aime ouais.
1: Mais c'est pour ça Jésus dit dans le discours inaugural sou ka dit ou aime seulement moun qui aime ou.
0: Ouais.
1: Ça ou pas fait extraordinaire.
0: Bien.
1: Mais il ka dit mais moi mon ka dou aime nous. Faites bien à moun qui a maltraité et puis priez par moun qui a persécuté.
0: Oui, Gratien, comment est-ce qu'il y a un petit péché et puis un grand péché? Alors, nous parlons de des plus grands commandements, mais là, nous parlons de des plus grands péchés. Alors, donne-nous une explication à ça. Le péché, c'est qui ça en réalité, Gratien?
1: Le péché, bibliquement parlant, c'est la transgression de la loi.
0: Oui.
1: Bon,
0: oui.
1: Mais péché, c'est manquer le but.
0: Oui, c'est déviation.
1: C'est déviation. Péché, c'est une déviation. Hein. Péché, c'est couper corps, séparer corps de la source de la vie.
0: Oui. Mm-hmm. Alors, on nous garde à présent là, ça qui est des grands péchés là, là, Gratien.
1: Mais oui, et Bible, quand il ouvrez nous, dans le psaume 135,
0: mon livre, psaume là encore. Et bon matin, là, ouvrez-moi encore. Hein?
1: Psaume 135. Alors, nous allons lire versets 13 à 19. Psaume 135, 13 à 19. Éternel, ton nom subsiste à toujours. Éternel, ta mémoire dure de génération en génération, car l'Éternel jugera son peuple, il aura pitié de ses serviteurs. Les idoles des nations sont de l'argent et de l'or, elles sont l'ouvrage de la main de l'homme. Ouais. Elles ont une bouche et ne parlent point, elles ont des yeux et ne voient point. Elles ont des oreilles et n'entendent point, elles n'ont point de souffle dans leur bouche, et ils leur rassemblent ceux qui les fabriquent, tous ceux qui se confient en elles.
0: Eh oui, oui. Alors, qui ça, ou qu'à comprendre en texte là, qui c'est qui a révélé nous, qui c'est qui a mettre en lumière, surtout tout au long de la Bible? Nous quoi ouais par exemple Gratien nous quoi vivons les textes là et l'Ancien Testament qui a souligné constamment l'importance d'aimer Dieu
1: par-dessus tout selon Deutéronome 6 verset 5 ces exhortations étaient étroitement liées au grand péché d'idolâtrie. Il est à l'opposé de l'amour de Dieu. Pourquoi? Parce que Dieu dit, tu n'auras pas d'autre Dieu devant ma face. L'homme confectionné en idole. Et puis, ou quoi porter dévotion à idola, ou quoi transgresser le premier commandement qui a dit, pas ni d'autre Dieu devant ma face.
0: Oui.
1: Et ou quoi additionner en vénérant en idole, tu ne te prosterneras point.
0: Alors, c'est là pour nous faire l'intelligence sanctifiée, nous travail, si yes. Puisque, qui manière? C'est où qui l'homme, qui créatif mon Dieu, pourquoi fabriquer et un mannequin, un statue, pourquoi bailler nez, pourquoi bailler oreille, pourquoi bailler tête, pourquoi bailler bouche, pourquoi bailler l'homme même marcher, mais il pas qu'à parler,
1: il pas
0: qu'à attendre, il pas qu'à ouais, ex-candidat, en bas, pied, pourquoi aller posterner, mais nous mentir l'intelligence.
1: Et pour y déplacer, c'est vous qui pouvez porter.
0: Mais grâce à mais ça, c'est un égarement. Mais
1: ça, c'est un égarement.
0: C'est un égarement.
1: C'est ça.
0: Et c'est là pour nous comprendre l'enjeu de conflit. Ça, Satan, c'est détourner l'adoration à nous pour bon Dieu, bah les idoles. Mais là, on fait ça, bah les idoles, c'est Satan qui a adoré totalement.
1: Oui, mais oui, et ça, mais pas, parce que pourquoi, ouais, maintenant, là, on a lu le livre du prophète Zacharie et puis le livre du prophète Ézéchiel, pourquoi, ouais, en disant, mille maisons l'éternel, il y a passé tout.
0: On nous prend pas ça, Zacharie, pour nous parler de Zacharie là, et le prophète Zacharie est 7, verset 9 à 10, et ça important pour nous prendre un petit note en laissant, et puis pour nous avancer et comprendre l'enjeu conflit à la grâce.
1: Ouais. Zacharie 7, 9, 10. Ainsi parle l'Éternel des armées, rendez véritablement la justice et ayez l'un pour l'autre la bonté et de la miséricorde. N'opprimez pas la veuve et l'orphelin, l'étranger et le pauvre, et ne méditez pas sur pas l'un contre l'autre le mal dans vos cœurs. Mais ils refusèrent d'être attentifs et ils eurent l'épaule rebelle et ils endurcirent leurs oreilles pour ne pas entendre. Alors, ici, il y a le prophète là qui a dit nous l'Éternel qui a exhorté le peuple, rendez véritablement la justice.
0: C'est ça.
1: Ayez l'un pour l'autre de la bonté et de la miséricorde. Pas opprimer la veuve et puis l'orphelin et puis l'étranger. Et pas méditer contre eux de mauvaises choses dans Adachio.
0: Oui, voilà. Alors nous croyons que Gracien, que Dieu n'est pas qu'à réagir seulement à l'idolâtrie,
1: mais au mauvais traitement au sein de son peuple. Sur le plan individuel et collectif, Dieu se met en colère contre l'injustice parce qu'il est amour.
0: Amour.
1: Les et deux quoi, grands péchés.
0: Nous parler vite. Nous croyons que l'injustice est là.
1: Oui.
0: Car il y a à tous les niveaux, que ce soit grandeur, l'œuvre là, etc. L'homme qui a toujours resté
1: l'homme.
0: Et faible, toujours qui a resté l'humain. Et si l'homme n'a pas fait plan, puis imprégner le Christ en dit dans la vie, et bien qu'il y ait toujours agi, et puis l'injustice, et puis favoritisme. Des fois, nous avons prié en l'eau pour dire bon, nous avons mis à part tel ou tel monde, tel dirigeant, etc. Mais les cartes sont déjà jouées. Vous comprenez? Nous savons ça qu'il fait. Mais c'est pour raison que là, et bon, j'ai deux conseils, j'ai de justice.
1: Oui.
0: Alors, nous, nous pour nous réformer,
1: voyons.
0: On a décalé les bagailles, nous avons pratiqué, et puis ça part pour la gloire de Dieu.
1: Oui, parce qu'il faut balancer l'injuste.
0: Oui, il faut que juste.
1: Il faut pas.
0: Oui. Et là encore, nous avons une grande responsabilité, et c'est pourquoi nous croyons que les deux grands péchés qui ressortent tout au long de l'Ancien Testament,
1: ça sont des faillites liées aux deux grands commandements, aimer Dieu et aimer le prochain. C'est cela.
0: Ouais, voilà. continue.
1: Les deux plus grands péchés sont des faillites d'amour. Faillite d'amour.
0: Là, ouais, on pas exagéré, le mec a fait poignant pour dire des fois, nous qu'a mettez bon Dieu de côté, nous qu'a fait semblant de prière.
1: Oui.
0: Mais nous animons nous pour nous placer à quel que soit. Ça veut dire que l'homme qui a resté l'homme, c'est pour résoudre la nonie, pour quitter Jésus, vivre en la vie nous, pour le Saint-Esprit, et ça, utiliser nous correctement.
1: Bref, on ne peut garder les commandements si l'on n'aime pas Dieu et si l'on n'aime pas son prochain. En effet, 1 Jean 4, 20 déclare, si quelqu'un dit j'aime Dieu et qu'il déteste son frère, il est donc menteur. En effet, si quelqu'un n'aime pas son frère qu'il voit, comment peut-il dire qu'il peut aimer Dieu qu'il ne voit pas?
0: Oui. C'est pourtant l'important.
1: Oui.
0: Et nous n'avons pas prendre précaution pour nous avancer. Alors, Dieu qui aimait et la justice pour tu, Gratien.
1: Oui.
0: Dieu qui aimait la justice pour tu. Est-ce que ce passage-là qui a concerné nous aujourd'hui?
1: Bien sûr.
0: Oui. Nous sommes 33, verset 5. Ésaïe 61, 8.
1: Ouais. Somme 33, verset 5. Il aime la justice et la droiture. La bonté de l'Éternel remplit la terre.
0: Ouais, nous connaissons ce texte là, mais la foyer pour point nous, pour savoir que manière pour Dieu aimer la justice, et puis nous nous pas qu'à agir et puis justice.
1: C'est ça.
0: Et parfois nous n'y a manteau de religion là non, mais nous pas habillés en Christ Jésus.
1: Voilà.
0: Et c'est ça qui pour faire la différence.
1: Ouais, ça pour faire.
0: Et Jésus quand dit tout à l'heure, il tend qu'on dit maman magali pour nous mettre de l'eau divin nous.
1: Oui, absolument pour changer les choses.
0: Oui.
1: Ouais. Alors, Ésaïe 61, verset
0: 8.
1: 8. 61, verset 8. Voilà. Car moi, l'Éternel, j'aime la justice. Je hais la rapine, qu'on monde, avec l'iniquité. Je leur donnerai fidèlement leur récompense et je traiterai avec eux une alliance éternelle.
0: Eh oui, bel passage.
1: Ouais.
0: Et c'est pourquoi il a dit comme ça, il les accuse. Défendez le veuve, l'orphelin, soyez juste à l'égard du pauvre et du malheureux, libérez le faible et le misérable, délivrez-les de la main des méchants. Oui, ça c'est version Semeur. Et psaume 82, verset 3 à 4. Et ça, important.
1: Et ça était toujours le cri des prophètes dans l'Ancien Testament. Réclamer la justice, la miséricorde et pitié du pauvre et l'aider. Ouais, c'est ça.
0: Eh oui. Et nous croyons que Michée 6-8 qu'a vu,
1: regarde ça. Oui, Michée 6-8.
0: Oui,
1: ah,
0: ça.
1: Faire connaître aux hommes ce qui est droit. Et ce que l'Éternel attend de toi, c'est que tu pratiques la justice, tu aimes la miséricorde. Hein?
0: Grâce à mon deux textes là, nous ne pouvons pas répéter. Jean 13, 35. Ben nous l'avons dit tout à
1: l'heure. Jean
0: 13, 35. Et je crois que le texte est la belle. Oui.
1: Jean 13, 35.
0: Si vous
1: 35.
0: Avez de l'amour, les uns pour les autres. C'est ça. Ouais. On ne nous pas fait lisson pour nous faire lisson, mais on nous fait lisson pour nous corriger parce que c'est parole de bon Dieu.
1: À ceci. Tous connaîtront quand vous êtes mes disciples, si vous avez de l'amour les uns pour les autres.
0: On nous compare texte là, et puis 1 Jean 4, 8, 16, rapidement.
1: 1 Jean 4, 8, 16.
0: Pas cité, libère-nous, Gratien. Libère-nous, pointons-nous pour nous présenter parole là. 1 Jean 4, 8, 16.
1: Celui qui n'aime pas n'a pas connu Dieu, car Dieu est amour. Et l'amour de Dieu a été manifesté envers nous lorsque Dieu a envoyé son Fils unique dans le monde afin que nous vivions par lui. Nous allons tout au bien, nous allons aller jusqu'au verset.
0: Nous bon là.
1: Et nous avons connu l'amour que Dieu a pour nous et nous y avons cru. Dieu est amour. Et celui qui demeure dans l'amour demeure en Dieu et Dieu demeure en lui. Tel qu'il est, tel que nous sommes.
0: Très bien. Et Gratien, mais c'est mi bataille puis il est et appelé à établir la justice. Alors, qui monde qui a lancé ces appels là à établir la justice pour qui?
1: Ésaïe 1, 17. Ésaïe 1, 17.
0: Rechercher la justice. C'est même pas la cavité de temps en temps. L'opprimé fait droit à l'orphelin, défendre la veuve. Ésaïe 1, 17.
1: Voilà.
0: Ouais, et ça important.
1: Apprenez à faire le bien, rechercher la justice, protéger l'opprimé, faites droit à l'orphelin, défendre la veuve. Venez et plaidons, dit l'Éternel.
0: Qui ça Jésus déclaré dans Matthieu 23, verset 23 à 30, Gratien.
1: Ouais.
0: Matthieu 23, verset 23 à 30,
1: nous disons, non. Malheur à vous, scribes et pharisiens hypocrites, parce que vous payez la dîme de la menthe et de la pnette et du cumin, et vous laissez ce qui est plus important dans la loi, la justice et la miséricorde et la fidélité. C'est là qu'il fallait pratiquer, sans négliger les autres choses. Conducteur aveugle, qui coulait le mouchon et qui l'avalait le chameau. Malheur à vous, scribes, pharisiens hypocrites, parce que vous nettoyez le dehors de la coupe et du plat, et qu'au dedans sont pleins de rapines et d'intempérance. Au verset 26, pharisiens aveugles, nettoient premièrement l'intérieur de la coupe et du plat, afin que l'extérieur aussi devienne net. Malheur à vous, scribes pharisiens hypocrites, parce que vous ressemblez à des sépulcres blanchis qui paraissent beaux au dehors et qui au dedans sont pleins d'ossements, de mort et de toute espèce d'impureté. Vous de même, au dehors, vous paraissez juste aux hommes, mais au dedans, vous êtes plein d'hypocrisie et d'iniquité. Au verset 29, malheur à vous, scribes pharisiens hypocrites, parce que vous bâtissez le tombeau des prophètes, vous ornez les sépultures des justes, et que vous dites, si nous avions vécu au temps de nos pères, nous ne serions pas joints à eux pour les répandre le sang des prophètes.
0: On nous était là. Nous n'y a assez d'oucré là. Oui. Pour nous soit pour nous réformer la vie. À présent pour nous dire comme ça et quel que soit mon nom qui a trouvé quoi en position ces pharisiens tala etc il temps pour nous repentir et pour nous prendre un nouveau départ et puis avancer parce que c'est ça appelé à établir la justice et c'est ça bon Dieu ça important et dernier point en gracien qui est mon prochain. Prochainement, c'est qui, mon? On nous fait, et dernier point à là, nous savons que c'est.
1: Luc 10.
0: Oui.
1: Alors, qui est mon prochain?
0: Oui. Et là, nous avons vu que c'est. En demandant, il te fait Jésus, quoi changer?
1: Oui. Oui, nous avons dit ça. Alors, Luc chapitre 10. 9, 10. Voilà, nous y sommes.
0: Verset 25.
1: Ouais.
0: On va aller.
1: Alors, un docteur de la loi se leva et dit à Jésus pour l'éprouver. Mais quel est? Que dois-je faire pour hériter de la vie éternelle? Jésus lui dit, qu'a-t-il écrit dans la loi? Qui lis-tu? Il répondit, tu aimeras le Seigneur ton Dieu de tout ton cœur, de toute ton âme, de toute ta force, de toute ta pensée et ton prochain comme toi-même. Jésus répondit au verset 28. Tu as bien répondu. Fais cela et tu vivras. Mais voulant se justifier, dites à Jésus, qui est donc mon prochain? Jésus reprit par la parabole d'un homme qui descendait vers Jéricho. Donc, dans la parabole, est-ce que nous allons lire toute parabole là? Ben, nous allons expliquer.
0: Ça, c'est la parabole du bon samaritain.
1: Le bon samaritain.
0: Et tout ça.
1: Oui. Alors Jésus montrait nos blancs qui étaient dans le besoin, ils ont tchébé, ils ont baïkou, ils ont blessé, ils ont pris tout ça, ils ont pris l'argent, ils ont pris tout le bagage. Et il dit que, un homme religieux était capable. Sacrificateur. Il passait, là, ouais, il passait août. En deuxième, en prêtre, il passait août. En troisième, en samaritain, ému de compassion. Et j'ai dit qu'après, étranger, monde qui connaît la Torah, la Bible,
0: oui.
1: Passait août. Mais pharisiens et samaritains, dont les juifs, quand ils ont dit, moins qu'un chien, ils voient nos blancs, ils compassion, tiens, ils font mal. Il baissait, il portait son cou, il menait à l'hôtel.
0: Il pensait bobol, tout ça, il menait à l'hôtellerie, il paye, et il dit, si jamais...
1: Il manquait l'argent, les manquait
0: vivre. Les manquait vivre, manquait régler ça.
1: Et puis j'ai dit, pose des questions, d'après, qui est-ce qui était prochain? Il dit, mais c'est lui qui a porté son cou.
0: Oui.
1: Quoi ça?
0: Oui. Donc, et on nous vient, on les démarche, et non, t'as là, c'est son docteur de loi qui pose des questions. Question importante, Gratien. Il a parlé de qui ça a ni pour y faire pour.
1: Ni la vie éternelle.
0: Il faut qu'on fasse un bagage
1: pour pas ni la vie pour faire. C'est simplement aimer mon Dieu, et puis vivre selon les oracles de Dieu. Mm-hmm. Et l'amour qu'a coulé, dis donc.
0: Ouais.
1: Faut tomber. Ou qu'il protège son corps. Il fait ou quoi porter sur cou quoi il y a pas besoin de où ça
0: ouais
1: c'est ça
0: et nous quoi ouais que c'est la transformation du tchéno qui est important ouais en disant ces démarches là pour montrer que l'homme est bon Dieu quoi obéit à bon Dieu quoi soumettre à mon Dieu et l'homme est prochain au service du prochain. C'est ça, Gratien?
1: Oui, exactement. Et c'est ça que j'ai dit montrer nous. La démonstration que j'ai dit faire bah, nous. Hein? Il est tellement aimé qu'il bat.
0: Oui. Et ça veut dire que Jésus n'a pas qu'à contenter quand il dit parler de justice.
1: Il est venu l'apporter.
0: L'apporter.
1: Il était et sera l'accomplissement de l'appel et de la soif de justice des prophètes. À la lumière d'Ésaïe, nous voyons ça. Il est donc l'objet du désir de toutes les nations, notamment de ceux qui reconnaissent leur besoin de délivrance, en opposition directe avec l'ennemi qui tenta de se saisir du pouvoir et chercha maintenant à usurper le trône de Dieu, c'est-à-dire Satan. Jésus s'est abaissé et s'est identifié à ceux qui sont sous le joug du péché, ouais, pour lui venir en aide. Ouais.
0: Ouais, ouais. Et c'est là nous qu'on comprend que et Jésus pas venu, hein, puis jugé, il venait puis sauvé.
1: Il venait puis sauvé.
0: Et pour ça, il a dit comme ça que tout le monde en là pour accepter grâce là et puis avancer.
1: Exactement.
0: Par la foi. Donc l'essentiel grâce dit à présent c'est mettez qu'on nous à faire volonté bon Dieu et pratiquer et parole bon Dieu en tant que disciple, en tant qu'enfant de Dieu, en tant que pasteur, en tant qu'administrateur, en fait en tant que serviteur du Dieu Tout-Puissant. Et l'amour envers Dieu, l'amour envers le prochain. Et puis en nous déraciner en dit dans nous tout ça qui pas bon Dieu et c'est le Saint-Esprit
1: celle qui nous permet
0: fait de demeurer en dit dans nous et bien nous pouvons porter du fruit digne de la repentance.
1: Oui, c'est
0: bon,
1: possible.
0: Eh bien, Gratien, ben, et prier, oui, puisque m'a été prié pour commencer.
1: Bien sûr. Papa Dieu, nous qu'a remercié. Oh mon Dieu, nous qu'a remercié parce qu'on fait passer devant nous caractère Jésus et on montre nous comment est Jésus. Aimer l'amour, aimer la justice et qu'exhorte nous à aimer les deux plus grands commandements. Voyez, ben nous, pour rappeler nous, aimer mon Dieu par-dessus tout, aimer prochain nous. Seigneur mon Dieu, aide-nous, aidez-nous à garder les nous qu'avons. Quand on a gardé frère, moi prochainement, pour moi qu'a voyé puis l'œil de Jésus, moi porter compassion, porter amour, porter gentillesse, porter salvation baï, puis ça sauver. Oh Dieu de bonté, de miséricorde, béni peuple. Alors que nous qu'a préparé nous pour nous ça, oui si vous Jésus-Christ, pour rentrer dans la grande confraternité des saints qui qu'a monté et de nous humilier comme nous à y chercher l'amour, la paix, la justice bon Dieu et puis pour nous pratiquer en la vie nous. Béni Père pour ici en Martinique, nous prions au nom de Jésus. Amen.
0: Amen.

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C'est avec grand plaisir que je vous retrouve, chers amis auditeurs, afin que nous partagions ensemble une nouvelle promesse de Dieu pour nous. Elle se trouve dans 1 Thessaloniciens 5, les versets 23 et 24. Que le Dieu de paix vous sanctifie lui-même tout entier et que tout votre être, l'esprit, l'âme et le corps, soit conservé irréprochable lors de l'avènement de notre Seigneur Jésus-Christ. Celui qui vous a appelé est fidèle et c'est lui qui le fera. Que le Dieu de paix vous sanctifie lui-même tout entier et que tout votre être, l'esprit, l'âme et le corps soit conservé irréprochable lors de l'avènement de notre Seigneur Jésus-Christ. Celui qui vous a appelé est fidèle et c'est lui qui le fera. 1 Thessaloniciens 5, versets 23 et 24. La promesse qui nous est faite aujourd'hui, c'est que Dieu nous sanctifie. Il nous sanctifie lui-même. Il sanctifie tout notre être, l'esprit, l'âme et le corps, afin qu'il soit conservé irréprochable, sans reproche, lors de l'avènement de notre Seigneur Jésus-Christ. Celui qui nous a fait la promesse, celui qui nous a appelés est fidèle, et c'est lui-même qui réalisera cela dans nos vies. Nous avons besoin d'être sanctifiés. Nous avons besoin de sortir de l'état dans lequel nous nous trouvons pour être comme Dieu veut que nous soyons, pour que nous soyons des personnes irréprochables, des personnes qu'on n'a pas à reprendre, des personnes dont on ne peut dire aucun mal, physiquement, intellectuellement et spirituellement. Physiquement, il arrive que de nombreuses personnes soient irréprochables. Ce fut le cas pour Saül, le premier roi d'Israël. Il était

grand et tout simplement beau. Il dépassait tous les hommes d'Israël d'une tête. Mais sa beauté n'était que physique. Il n'était pas beau psychologiquement. Rappelez-vous son attitude envers David, même envers son fils Jonathan. Et il ne l'était pas non plus spirituellement, parce qu'il n'a pas obéi à la parole de Dieu. Et à la fin de sa vie, il est même allé consulter une femme qui évoque les morts, ce qui est formellement interdit par Dieu. Mais il y en a aussi de beaux dans tous les sens du terme. Des jeunes gens que nous pouvons qualifier d'irréprochables. Je vais parler de Daniel et ses trois compagnons, Shadrach, Meshach et Abednego. Nous lisons dans Daniel 1, les versets 3 et 4. Le roi donna l'ordre à Ashpenaz, chef de ses eunuques, d'amener quelques-uns des enfants d'Israël de race royale et de famille noble, de jeunes garçons sans défaut corporel, beaux de figure, doués de sagesse, d'intelligence et d'instruction, capables de servir dans le palais du roi et à qui l'on enseignerait les lettres et la langue des Chaldéens. Ces jeunes gens étaient beaux de figure et sans défaut corporel. Et nous savons qu'ils étaient beaux spirituellement parce que ils ont refusé de se souiller avec les mets qui étaient consommés à la table du roi. Shadrach, Meshach et Abednego ont refusé de se prosterner devant la statue et ont été pour cela jetés dans une fournaise ardente. Et Daniel, rien n'a pu l'empêcher de prier son Dieu trois fois par jour, fenêtre ouverte. Et pour cela, il a été jeté dans une fosse aux lions. Nous pouvons dire que ces quatre jeunes gens ont été sanctifiés par le Dieu de paix. Tout leur être a été sanctifié, leur esprit, leur âme, leur corps, de sorte qu'ils ont pu être conservés irréprochables. Et le feu ne leur a fait aucun tort, ni les lions. Dieu les a protégés. Il est important, chers amis auditeurs, que nous laissions, nous permettions au Dieu de paix de nous sanctifier lui-même, qu'il nous sanctifie tout entier, pas seulement une partie de notre être, mais tout notre être, l'esprit, l'âme, le corps, afin qu'il soit conservé irréprochable. Être irréprochable et demeurer irréprochable jusqu'à l'avènement de notre Seigneur Jésus-Christ. Celui qui nous a appelés est fidèle et c'est lui qui le fera. Ce n'est personne d'autre. C'est Dieu qui nous sanctifiera. C'est Dieu qui fera de nous des personnes irréprochables physiquement, spirituellement, psychologiquement. Des personnes qui accordent à Dieu la première place dans leur vie, qui vivent une vie qui glorifie Dieu. Il y a aussi Joseph, un homme jeune et beau, qui s'est retrouvé esclave en Égypte. Mais un jeune homme qui faisait la volonté de Dieu, qui craignait Dieu, qui l'aimait, qui était sanctifié par lui, dont tout l'être était sanctifié, et qui refusait de faire quoi que ce soit qui soit pas en harmonie avec ce que Dieu attend de lui. Le regard de la femme de son maître s'est porté sur lui, s'est attardé sur lui, et elle a voulu à tout prix avoir une relation avec lui. Mais lui, il a dit, « Comment ferais-je un si grand mal et pécherais-je contre Dieu ?» Il était irréprochable physiquement, spirituellement et psychologiquement. Il a refusé de faire ce qui est mal. Et pour cela, il est allé en prison. Mais Dieu avait le regard sur lui. Et il est sorti de la prison et il s'est trouvé deuxième personnage de l'Égypte. Je crois, chers amis auditeurs, que le Dieu de paix vous sanctifie lui-même tout entier et que tout votre être
l'esprit, l'âme et le corps soient conservés irréprochables lors de l'avènement de notre Seigneur Jésus-Christ. Parce que celui qui vous a appelé est fidèle et c'est lui qui le fera. Je suis convaincue que vous vous êtes sans doute déjà trouvé dans une situation identique à celle de Daniel et ses compagnons, ou peut-être à celle de Joseph, où votre fidélité à Dieu a été mise à rude épreuve. Mais j'ai l'assurance que vous aussi, vous avez pu résister et triompher, puisque de toute manière, vous êtes sanctifié par Dieu. Je vous invite maintenant à la prière. Notre Dieu, notre Père, merci pour toutes les merveilleuses promesses que tu mets dans ta parole. Merci de nous permettre de les lire. Aide-nous à les comprendre et donne-nous de nous les approprier. Tu nous promets, Père éternel, de nous sanctifier toi-même. Tu nous sanctifies tout entier. Il n'y a pas une partie de notre être qui ne le sera pas. Notre esprit, notre âme, notre corps, afin qu'il soit conservé irréprochable lors de l'avènement de notre Seigneur Jésus-Christ. Nous voulons être trouvés irréprochables lors de l'avènement de Jésus, mais pour cela, nous devons être irréprochables aujourd'hui afin que nous puissions le demeurer. Merci, merci pour cette promesse. Merci parce que ce n'est pas quelqu'un d'autre qui nous appelle, c'est toi qui nous appelles et tu es fidèle et tu nous sanctifieras parce que tu l'as promis. Nous aimons dire que être sanctifié, c'est être mis à part pour un usage sacré. Nous te bénissons, notre Dieu, notre Père, parce que tu nous mets à part afin que nous accomplissions une œuvre spéciale pour toi pendant notre séjour sur cette terre. Sois avec nous, notre Dieu, notre Père. Bénis chacun de nous, chaque ami auditeur et moi-même. Nous avons besoin de toi. Sanctifie-nous par ta vérité, notre tendre Père, parce que ta parole est la vérité. Fais-nous cette grâce, nous te prions dans le nom de Jésus. Amen.

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2: Aujourd'hui, vendredi, je salue fraternellement tous ceux qui ont une oreille attentive en direction de la radio Vie Meilleure, surtout dans le cadre de ce moment d'étude de la parole de Dieu. Alors, le thème général de cette semaine, c'était le péché dans l'Église. Et nous avons vu comment l'apôtre Paul a réagi face à cette situation au sein des chrétiens de Corinthe. Mais comme nous aujourd'hui, nous ne sommes pas à l'abri des mêmes travers, l'enseignement qu'il a dispensé nous est utile à plus d'un titre, tant en tant qu'avertissement pour nous redresser à temps si on est à côté, ou pour faire attention pour ne pas tomber dans un travers. Nous allons prier pour que Dieu nous aide à conclure cette leçon belle, importante pour l'époque dans laquelle nous vivons. Père éternel, tu ne veux que notre bonheur, notre bien-être et surtout notre vie éternelle. Et tu nous invites à faire des choix justes, judicieux.

0: en fonction de l'éternité et pas du passager. Oui, le passager disparaîtra, mais ce qui est éternel subsistera. Et il n'y a pas de commune mesure entre les deux. Donne-nous simplement la force de l'esprit pour toujours choisir en fonction de l'éternité pour que nous puissions y entrer, car c'est là qu'on va jouir du bonheur de manière permanente et qui n'aura pas de fin. Donne-nous d'être sages à salut et ne pas nous laisser tromper par le même serpent qui a fait que nous sommes en difficulté aujourd'hui. Sois notre secours et délivrance, nous prions au nom de Jésus. Amen. Alors, dans cette partie avancée de la leçon, il est dit ceci. Il est intéressant de noter que dans la liste des vices, dans 1 Corinthiens 5, 10 et 11, et 1 Corinthiens 6, versets 9 et 10, il y a l'idolâtrie, l'ivrognerie qui sont mentionnées aux côtés de l'immoralité sexuelle. Donc, comme Paul le rappelle dans 1 Corinthiens 10, verset 7, et comme on peut le trouver aussi dans Exode 32, 1 à 6, les fêtes idolâtres étaient souvent marquées par des excès de nourriture et de boissons, ce qui ouvrait la voie à l'immoralité sexuelle. Et c'est pourquoi Paul dit dans 1 Corinthiens 10, verset 8, ceci, « Ne nous livrons point à l'impudicité comme quelques-uns d'eux s'y livrèrent, de sorte qu'il en tomba 23 000 en un seul jour. Ce que Satan n'a pas réussi à faire par la sorcellerie contre le peuple de Dieu, il a réussi brillamment par une fête. » Donc, le peuple qui a été à la fête s'est trouvé dans la défaite et non seulement ils ont trouvé la mort le même jour, mais ils sont morts en disgrâce et vont goûter à la seconde mort. Attention à la fête. Le diable nous propose la fête pour nous mettre dans l'ambiance et après on se retrouve dans l'ambulance, mais pas pour aller aux soins, pour aller au feu. Faisons attention. Et c'est pourquoi Paul nous dit, ces choses sont arrivées et ont été écrites pour notre instruction, pour nous qui sommes parvenus à la fin des temps, à ne pas reproduire. Ellen White écrit, il est impossible de jouir de la bénédiction, de la sanctification, tout en étant égoïste et intempérant. La puissance de la constitution humaine à résister aux abus est merveilleuse. Mais les habitudes persistantes d'excès dans le manger et le boire affaiblissent toutes les fonctions de l'organisme. En satisfaisant des appétits et des passions perverties, même ceux qui se réclament du christianisme paralyse la nature dans son œuvre et diminue les forces physiques, mentales et morales. Lorsque l'âme est entièrement vidée du moi, lorsque tout faux Dieu est chassé, le vide est comblé par l'effusion de l'Esprit de Christ. Celui-là possède une foi agissant par l'amour et purifiant l'âme de toute souillure morale et spirituelle. Dieu cherche à nous élever à son niveau élevé, pur et céleste. C'est dans ce but que son esprit agit constamment en nous. Nos tendances naturelles, si elles ne sont pas corrigées par le Saint-Esprit de Dieu, renferment en elles les germes de la mort morale. Et si on tombe dans la mort morale, eh bien, on tombe dans la mort spirituelle et finalement dans la mort éternelle. Nous avons quelques questions qui sont proposées à notre réflexion et discussion. La première, beaucoup de croyants à Corinthe cherchaient l'approbation culturelle. Pourquoi pourquoi cela est-il si dangereux pour l'identité chrétienne? Que pouvons-nous faire pour éviter de commettre la même erreur? Et aujourd'hui, nous sommes en train, dans la société postmoderne, de nous trouver face à la même réalité. Oui, ce qui nous environne, eh bien, nous attire. On a tendance à se dire, et pourquoi pas? Je peux toujours me faire plaisir, je peux toujours essayer cela. Mais quand le diable nous propose de l'essai, ce n'est pas pour notre plaisir d'abord, mais c'est surtout pour s'assurer de notre perte. Et c'est pourquoi, aujourd'hui, nous devons être fiers d'appartenir à Jésus, ne pas simplement se dire chrétien, se faire appeler chrétien, sans vivre en chrétien. Et je dirais donc, un chrétien est comme le poisson qui vit dans la mer salée, mais lui-même n'est pas salé. Pourtant, il est environné de mètres cubes d'eau salée. Il nage, vit, respire dans l'eau salée, mais personne ne peut pêcher un poisson salé. C'est pourquoi les chrétiens ont pris comme sigle le poisson. Alors, sachons mettre en place les filtres que le Saint-Esprit nous a donnés pour pouvoir vivre dans ce monde sans être contaminé par ce monde. Et Jésus a prié pour cela. Ils sont du monde, ils sont dans le monde, mais ils ne sont pas du monde. Un chrétien, photocopie conforme de Jésus. La question rhétorique de Paul, ne savez-vous pas que votre corps est le temple du Saint-Esprit? Question que nous trouvons dans 1 Corinthiens 6, 19, conclut une série de 7 questions dans 1 Corinthiens 5 jusqu'au chapitre 6, introduite par l'expression « Ne savez-vous pas ?» Donc, un chrétien est censé savoir. À toutes ces questions, la réponse affirmative s'impose d'elle-même. Bien sûr que si. Comment ces questions nous aident-elles à comprendre les préoccupations de Paul pour l'Église? Et pourquoi devrions-nous, nous aussi, être préoccupés par ces questions aujourd'hui? Oui, parce que si on est de l'Église, on est dans l'Église, on appartient à Christ. On ne peut pas vivre n'importe comment. Or, quand l'apôtre Paul considérait la manière de vivre des Corinthiens, il corinthisait. Et Paul leur dit, non, ce n'est pas parce que vous êtes Corinthiens, vous êtes à Corinthe, que vous devez corinthiser. Parce qu'à Corinthe, eh bien, c'était la culture grecque, il y avait les philosophes épicuriens qui, pour eux, il faut jouir de la vie. Et leur philosophie, eh bien, était disséminée partout dans la société. Et c'est pourquoi le libertinage, la liberté sexuelle était de mise. Mais Paul dit aux chrétiens, quand on se donne à Jésus, on est un seul esprit avec lui, on pense comme lui, on agit et réagit en conformité avec lui. Le mariage vient de Dieu. On le sait, c'est dans Genèse 1, versets 27 et 28, et dans Genèse 2, versets 18 à 24. Donc c'est Dieu qui a dit, il n'est pas bon que l'homme soit seul, je lui ferai une aide semblable à lui. Et après avoir amené Ève vers Adam, auprès d'Adam, Adam l'a reconnu disant, cette fois, voici celle qui est os de mes os et chair de ma chair. On l'appellera femme. Et la Bible nous dit, Dieu les a bénis en leur disant, croissez, multipliez et remplissez la terre. Et depuis lors, il a dit, l'homme quittera son père et sa mère et s'attachera à sa femme et les deux deviendront une seule chair. Alors, voilà pourquoi l'apôtre Paul dit dans Hébreux 13, verset 4, Dieu ayant béni le mariage, entre un homme et une femme, que le mariage soit honoré de tous, à une époque où beaucoup le considèrent comme dépassé. Comment pouvons-nous montrer au monde que le mariage est réellement un don de Dieu directement issu d'Éden. Nous avons deux vestiges de l'Éden qui perdurent encore aujourd'hui. C'est le mariage, institution créée par Dieu le sixième jour, et l'adoration au Créateur mise en place le septième jour, le sabbat. Le mot Shabbat en hébreu veut dire repos, mariage et repos. Donc, avec ces deux choses, nous pouvons goûter à l'Éden. Alors, beaucoup considèrent le mariage comme dépassé. Ils privilégient toute autre forme de relation, sauf celle bénie par le Créateur. Mais rappelons-nous, ce n'est pas parce que cela correspond à notre goût que c'est bon devant Dieu. Rappelons-nous de l'arbre défendu. Il était précieux pour faire grandir l'intelligence. Il était agréable à voir, mais en dedans, la mort y était insérée. Et rappelons-nous de cette petite phrase. Les belles choses sur cette terre peuvent être de la publicité pour l'enfer. Attention à ce que nous approuvons. Si Dieu ne l'a pas approuvé, on risque de vivre terre à terre et rester à terre et finir en terre. Alors, amis chrétiens, demandons à Dieu de la sagesse pour bien choisir, pour bien fonctionner en fonction du ciel, car nous avons un ciel à gagner et un enfer à éviter. Personnellement, j'ai été à Sodome, première ville ayant goûté au feu éternel, et je peux vous dire, 3900 ans après, aucun arbre ne pousse à Sodome. Pour rappeler à ceux qui veulent faire comme Sodome aujourd'hui, le même feu est encore disponible. Mais ne servons pas Dieu par peur du feu, mais plus pour entrer en conformité avec sa volonté, car le vrai bonheur consiste à vivre un avec Jésus, un avec le Créateur, d'après ses valeurs. Prions pour que le Seigneur nous aide et nous conduise dans cette direction. Notre Dieu, notre Créateur et notre Père, nous ne pouvons donner raison à Satan sur toi. Car tu as bien fait les choses, quand tu as fini de créer, tu as regardé, tu as dit que tout était très bon. Satan a transformé le miel en fiel. Nous avons perdu le sens de la raison et nous déraisonnons et nous appelons le mal bien, le bien mal. Nous te demandons pardon pour toutes les fois où nous n'avons pas regardé les choses au travers de tes yeux, mais au travers des yeux du serpent. Nous connaissons sa finalité. La mort pour tous, c'est son décret pour nous. Alors que toi, en Jésus et par Jésus, tu as décrété la vie éternelle pour nous. Et tu nous dis clairement, le salaire du péché, c'est la mort. Mais le don gratuit, ton don gratuit, c'est la vie éternelle en Jésus. Donne-nous donc de nous attacher à Jésus, de suivre Jésus, de lui permettre de vivre en nous et de nous faire triompher de toute hormone mal modifiée pour que nous ne finissions pas maudits avec le diable. Garde-nous dans ta main toute puissante. Nous prions au nom de Jésus et pour ta gloire. Amen.
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Car Dieu a tant aimé le monde qu'il a donné son Fils unique, afin que quiconque croit en lui ne périsse point, mais qu'il ait la vie éternelle. Dieu t'aime, quelle que soit ta situation, quel que soit là où tu te trouves aujourd'hui, même si la drogue fait ses ravages, même si ta famille est disloquée, même si on entend toutes sortes de situations aujourd'hui, Dieu a un plan pour l'homme, et le plan de Dieu n'a jamais changé pour l'homme. L'homme a changé, le péché nous a séparés de Dieu, le péché a créé un fossé entre Dieu et nous, mais grâce soit rendue à Dieu que Jésus-Christ est venu pour nous relier avec le Père. Jésus-Christ est venu comme un pont pour nous amener près du Père. Il suffit simplement pour toi que tu ouvres ton cœur et que tu cries vers lui et que tu lui dises « Jésus, j'ai besoin de toi » et tu verras ta vie va être transformée et tu connaîtras la bonne nouvelle qui existe encore aujourd'hui. La bonne nouvelle, c'est que Christ est vivant et que Christ n'a pas changé. Il t'aime, mon ami, il t'aime. Voilà le message de Dieu, c'est que Dieu t'aime et que Dieu veut encore te restaurer, te renouveler et te faire entrer dans son plan parfait parce que sa volonté, c'est que tu sois heureux. Au-delà de tout ce que tu peux penser ou espérer, Dieu a un plan pour toi. Et j'aimerais te dire encore, Dieu t'aime. Voilà la bonne nouvelle.

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Il voyait Dieu. Dans la prière comme dans la misère, il trouvait Dieu. Il dérangeait, il redressait, il dénonçait.

Témoignage pour l'Église, volume 1er, chapitre 100, le caractère sacré des vœux. La courte mais terrible histoire d'Ananias et de Saphira a été écrite par la plume inspirée pour être un exemple à tous ceux qui se prétendent disciples du Christ. Cette importante leçon n'a pas été suffisamment comprise par les adventistes. Tous devraient considérer attentivement en quoi consistait ce grave péché pour lequel les coupables furent punis d'une façon si exemplaire. Cette preuve remarquable de la justice rétributive de Dieu est terrible et devrait amener tous les chrétiens à trembler de crainte de tomber dans un péché qui attira un tel châtiment. L'égoïsme. Voilà le crime dont s'étaient rendus coupables Ananias et Saphira. Cet homme et cette femme eurent, avec d'autres, le privilège d'entendre prêcher l'Évangile par les apôtres. La puissance divine accompagnait la prédication de la parole, et tous étaient convaincus de la vérité. La douce influence de la grâce avait pour effet de les détacher de leurs biens terrestres. Influencés par l'Esprit de Dieu, ils s'engageaient à offrir au Seigneur certains terrains. Mais lorsqu'Ananias et Saphira ne furent plus sous cette influence, l'impression ressentie perdit de sa force. Ils commencèrent alors à raisonner et à se demander s'ils rempliraient leurs engagements. Ils pensèrent qu'ils avaient été trop prompts à se décider et se mirent à reconsidérer la chose. Ils ouvrirent ainsi une porte par laquelle Satan s'empressa d'entrer pour s'emparer de leurs esprits. Cela devrait être un avertissement pour chacun de prendre garde aux premiers assauts de Satan. Ananias et Saphira se laissèrent aller à l'avarice. Puis, honteux que leurs frères vissent que, dans leur égoïsme, ils retenaient ce qu'ils avaient solennellement consacré au Seigneur, ils usèrent de duplicité. Ils en parlèrent ensemble et décidèrent de garder une partie seulement du prix du champ qu'ils avaient promis au Seigneur. Mais, une fois convaincus de mensonge, ils furent instantanément punis de mort. Auparavant, ils surent que Dieu, qu'ils avaient voulu tromper, connaissait leur faute. Pierre dit à Ananias, « Pourquoi Satan a-t-il rempli ton cœur au point que tu mentes au Saint-Esprit et que tu aies retenu une partie du prix du champ? S'il n'eût pas été vendu, ne te restait-il pas? Et après qu'il a été vendu, le prix n'était-il pas à ta disposition? Comment as-tu pu mettre en ton cœur un pareil dessein? Ce n'est pas à des hommes que tu as menti, mais à Dieu. » Actes 5 et au verset 3 et 4. Ce châtiment exemplaire était nécessaire pour préserver l'Église naissante d'actes semblables, car le nombre des disciples augmentait rapidement. Un avertissement fut ainsi donné à tous les chrétiens de cette époque et à tous ceux qui, dans la suite, se réclameraient de ce nom. Ils sauraient que Dieu exige qu'on s'acquitte fidèlement de ses vœux. Mais malgré cette punition exemplaire de la tromperie et du mensonge, les mêmes péchés se sont souvent répétés dans l'Église chrétienne et sont très répandus de nos jours. Il m'a été montré que Dieu donna cet exemple pour mettre en garde tous ceux qui seraient tentés d'agir de la même manière, nous dit l'auteur. L'égoïsme et la fraude se voient journellement dans l'Église. On retient ce que le Seigneur réclame et, en agissant ainsi, on dérobe Dieu et on empêche la vérité de se répandre au près et au loin. Le Seigneur, dans sa sagesse, fait dépendre l'avancement de sa cause des efforts personnels de son peuple et de ses offrandes volontaires. En acceptant la collaboration de l'homme dans le grand plan de la rédemption, il lui a fait un honneur exceptionnel.
le prédicateur ne peut prêcher s'il n'est envoyé. Mais cette œuvre ne repose pas uniquement sur lui. Tous ceux qui se joignent à l'Église s'engagent à représenter le Christ en faisant entrer la vérité dans leur vie. Ils doivent poursuivre l'œuvre que le Seigneur leur a ordonné d'accomplir après son ascension.

Il faut soutenir les institutions qui sont des instruments dont Dieu se sert pour faire son œuvre sur la terre. Il faut construire des chapelles, fonder des écoles, des maisons d'édition, munies de tout ce qui peut faciliter la diffusion de la vérité dans toutes les parties du monde. Ces institutions sont ordonnées de Dieu et doivent être soutenues par les dîmes et les offrandes. À mesure que l'œuvre se développe, il faut de l'argent pour ces différentes branches. Ceux qui ont été gagnés à la vérité et rendus participants de sa grâce peuvent devenir des collaborateurs du Christ en lui apportant leurs offrandes. Lorsque les membres d'Église en sont arrivés au point de désirer dans leur cœur qu'il ne soit plus fait d'appel de fonds, c'est comme s'ils disaient qu'ils ne tiennent pas, que la cause de Dieu progresse. L'expérience de Jacob. Jacob fit un vœu en disant, « Si Dieu est avec moi et me garde pendant ce voyage que je fais, s'il me donne du pain à manger et des habits pour me vêtir, et si je retourne en paix à la maison de mon père, alors l'Éternel sera mon Dieu. Cette pierre que j'ai dressée pour monument sera la maison de Dieu, et je te donnerai la dîme de tout ce que tu me donneras. » Les circonstances qui poussèrent Jacob à faire un vœu à l'Éternel étaient semblables à celles qui, aujourd'hui, engagent hommes et femmes à faire de même. Il avait péché pour obtenir la bénédiction qu'il savait lui être promise par la parole infaillible de Dieu. En agissant ainsi, il montrait combien il manquait de foi dans la puissance de Dieu pour exécuter ses desseins, quelque décourageantes que soient les apparences. Au lieu d'acquérir par lui-même la place qu'il convoitait, il fut obligé de fuir la colère d'Ésaü. N'ayant à la main que son bâton, il fit des centaines de kilomètres dans une contrée déserte. Son courage l'avait abandonné et, le cœur plein de remords et de crainte, il cherchait à éviter les hommes afin que son frère irrité ne pût retrouver sa trace. Il n'avait pas la paix de Dieu pour le réconforter, car la pensée qu'il était indigne de la protection divine l'accablait. Le voici arrivé à la fin de sa deuxième journée de voyage. Il est harassé, affamé, sans asile. En outre, il a le sentiment que Dieu l'a abandonné. Il sait qu'il s'est attiré tous ses maux par sa propre faute. Un sombre désespoir le saisit. Son cœur est rempli d'une terreur sans nom. Et il ose à peine prier. Mais il se sent si seul qu'il éprouve plus que jamais le besoin de rechercher la protection divine. Il pleure et confesse son péché devant le Seigneur et le supplie de lui donner la preuve qu'il n'est pas tout à fait délaissé. Mais son cœur oppressé ne trouve aucun soulagement. Il a perdu toute confiance en lui-même et il craint que le Dieu de ses pères ne l'ait rejeté. Cependant, le Seigneur qui est plein de miséricorde a pitié de cet homme solitaire et accablé de douleur, réduit à prendre une pierre en guise d'oreiller et sans autre couverture que la voûte du ciel. Pendant la nuit, Jacob eut une vision. Il aperçut une échelle dont le pied reposait sur la terre et le sommet atteignait l'armée des étoiles au plus haut des cieux. Des anges montaient et descendaient sur cette échelle éclatante de lumière, lui montrant la voie qui unit la terre et le ciel. Puis il entendit une voix lui renouveler les promesses de grâce, de protection et de bénédiction future. Quand Jacob se réveilla, il s'écria, « Certainement, l'Éternel est en ce lieu, et moi, je ne le savais pas. » Il regarde autour de lui comme s'il s'attendait à voir les messagers célestes, mais il n'aperçut dans la pénombre que les objets terrestres qui l'environnaient et au-dessus de lui, le ciel tout illuminé de joyeuses étincelants. L'échelle et les messagers glorieux avaient disparu. Il ne pouvait plus voir qu'en imagination la majesté divine. Jacob fut effrayé du profond silence de la nuit
et à la pensée qu'il était en la présence immédiate de Dieu. Son cœur était rempli de gratitude de n'avoir pas été anéanti. Il lui fut impossible de se rendormir. Une reconnaissance profonde, mêlée de joie, remplissait son âme. Jacob se leva de bon matin. Il prit la pierre dont il avait fait son chevet. Il l'adressa pour monument. Et il versa de l'huile sur son sommet. Puis il fit à Dieu un vœu solennel.

0: petit conseil pour le jour du sabbat.
1: Il l'a créé, il l'a sanctifié, il s'est reposé, il veut te rencontrer.
2: Amis auditeurs, je vous invite aujourd'hui à passer avec moi un instant chez une famille juive débutant le sabbat. Une nappe blanche recouvre la table dressée pour le repas. On y trouve deux pains tressés, une bouteille de vin, un verre à pied, des chandeliers d'argent, des bougies, des fleurs. Chacun a mis ses meilleurs vêtements pour accueillir le sabbat. La célébration débute avant le coucher du soleil. La mère de famille a l'honneur d'accueillir officiellement le sabbat en allumant les bougies. Les enfants l'observent, puis elle fait monter une prière de bénédiction pour sa famille. Accorde-moi, ainsi qu'à mes bien-aimés, l'occasion de nous reposer vraiment en ce jour de sabbat. Le père prend tendrement ses enfants dans ses bras ou place ses mains sur leur tête inclinée. Il récite une bénédiction pour chacun. Puis, le moment de la consécration sacerdotale. Que l'Éternel te bénisse et te garde. Que l'Éternel fasse briller sa face sur toi et t'accorde sa grâce. Que l'Éternel lève sa face vers toi et te donne la paix. La place d'honneur de la femme est mise en évidence durant le sabbat et au sein du foyer alors que son mari chante ses vertus. Selon Proverbe 31, beaucoup de filles ont une conduite de valeur, mais toi, tu les surpasses toutes. Puis, c'est le repas du sabbat avec une bénédiction spéciale prononcée sur le pain et les mets réservés au sabbat. La famille consomme des aliments de choix, les meilleurs de la semaine. Durant le repas, les membres de la famille entonnent de joyeux cantiques exprimant les sentiments et l'atmosphère du sabbat. En chantant, mangeant et en se réjouissant de leur compagnie respective, ils oublient les fardeaux, les soucis et les peines de la semaine écoulée. Pensez, amis auditeurs, à ce que vous pourriez faire pour que le sabbat soit un jour encore plus heureux pour vous et pour chaque membre de votre famille.
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1: Aucune de ces maladies, si tu écoutes attentivement la voix de l'Éternel, ton Dieu, si tu fais ce qui est droit à ses yeux, si tu prêtes l'oreille à ses commandements et si tu observes toutes ses prescriptions, je ne t'infligerai aucune des maladies que j'ai infligées aux Égyptiens, car je suis l'Éternel qui te guérit. Exode 15, verset 26.

0: Si nous vivions comme Dieu le souhaite, il n'y aurait ni colère brûlante et ressentiment amer favorisant les ulcères, ni usage de drogue, ni relations sexuelles pour le seul plaisir. Exode 15, verset 26 résume bien cela. Si vous observez les commandements de Dieu, aucune de ces maladies ne vous frapperont. Oui, chers auditeurs, ce que Dieu promettait de faire pour son peuple était ni aussi compliqué, ni aussi miraculé, ni aussi surnaturel qu'il n'apparaissait. Très simplement, Dieu disait « Je vous ai créé et je sais ce qui est bon pour vous. Suivez mes préceptes de santé parce que la façon dont vous vivez aujourd'hui influencera votre vie de demain. » Alors, chers auditeurs, méditons sur cette phrase. Vivons-nous aujourd'hui en pensant à ce que nous serons demain?
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Aujourd'hui, nous allons aborder un thème qui nous touche tous, que nous connaissons particulièrement bien. C'est un phénomène que nous vivons au quotidien. Les trous de mémoire. Un phénomène bien humain. Tu vois, cela arrive à tout le monde. Tu ne te souviens plus de ton mot de passe ou de ton identifiant bancaire. Ou encore, vous entrez dans une pièce, vous ne savez plus pourquoi. Ou vous cherchez vos clés alors qu'elles sont déjà dans votre main. Ou encore, tu promets d'appeler quelqu'un. Puis les jours passent, et tu oublies. Alors on parle de trous de mémoire. Ou encore, tu oublies un anniversaire. Tu oublies la date exacte. Est-ce que c'est le 15, le 16, le 20 ou le 30? Ou tu rates ton rendez-vous médical à cause du stress. Tu cherches tes clés de voiture pendant 10 minutes. Parfois, c'est la fatigue. Dans le livre de Néhémie, Néhémie écrit. Il écrit, « Souviens-toi de moi, ô Dieu, à cause de cela. Et n'oublie pas mes actes de piété à l'égard de la maison de mon Dieu. » C'est comme si Néhémie faisait une piqûre de rappel à Dieu et lui dit, « Seigneur, souviens-toi de tout ce que j'ai fait de bien. » Mais pourquoi dit-il cela? Parce que Néhémie vivait une époque où il y avait un grand désordre spirituel. Le profane avait envahi le sacré, la maison de Dieu était négligée. Et Néhémie a dû lutter avec courage. Et il dit à Dieu, souviens-toi.

Souviens-toi de moi. La question, Dieu peut-il avoir des trous de mémoire? Peut-il au point même de m'oublier? Ou d'oublier mes efforts, mes bonnes actions, mes prières? Est-il parfois Dieu frappé d'amnésie? Ou alors choisit-il volontairement d'oublier certaines choses? Nous nous posons souvent la question. N'as-tu pas parfois l'impression qu'il t'a oublié, qu'il a oublié tes efforts, tes sacrifices, tes combats, les combats que tu as menés pour rester fidèle à Dieu? Là, tu regardes ta vie, tes prières, tu demandes, mais Seigneur, t'en souviens-tu? Ou Seigneur, tu vois la souffrance des gens dans ce monde, des peuples. Tu vois la misère. Est-ce que tu n'as pas oublié tes enfants? Dieu n'aurait-il pas un trou de mémoire? Alors, la première bonne nouvelle que j'ai pour toi, Dieu ne t'a pas oublié. Jérémie 31, verset 3 dit, de loin l'Éternel se montre à moi. Et il dit, je t'aime d'un amour éternel, c'est pourquoi je te conserve ma bonté. Et c'est Jacques 1, 17 qui ajoute, toute grâce excellente et tout don parfait descend du Père des Lumières, et chez lequel il n'y a ni changement, ni homme de variation. Donc, Dieu ne t'oublie pas. Il n'est pas celui qui a pensé à toi un jour et le lendemain il t'a oublié. Il n'a pas de défaillance de mémoire. Et Dieu n'est jamais distrait par les situations. Tu es toujours dans sa pensée. Et aujourd'hui, encore où tu m'écoutes, sache que tu es dans les pensées de Dieu. J'ai une deuxième belle nouvelle et bonne nouvelle extraordinaire pour toi. Écoute, Dieu choisit d'oublier. Ça peut paraître paradoxal. Cette deuxième vérité est surprenante encore. Dieu choisit d'oublier. Eh oui, il choisit volontairement de ne plus se souvenir. Et dans Isaïe 43, verset 25, il déclare, « C'est moi, moi qui efface tes transgressions pour l'amour de moi, et je ne me souviendrai plus de tes péchés. » Ah, quelle puissance dans ces mots! Dieu ne se souviendra plus de mes péchés? Oh, quelle nouvelle ça! C'est-à-dire, Dieu efface ton dossier. Il ne garde aucune copie dans un coin, quelque part, et dans un fichier, dans un dossier, quelque part. Quand tu demandes pardon à Dieu, il pardonne et c'est définitif. Il n'y a plus rien dans ton dossier. En fait, c'est le sacrifice de Jésus qui efface nos fautes. Il a effacé la mémoire du péché dans le cœur de Dieu. Tout ça formidable. Il efface la mémoire même du péché dans le cœur de Dieu. Il dit, je ne me souviendrai plus de tes péchés ni de tes iniquités. Quelle belle nouvelle quand tu te repens sincèrement. Dieu n'en tient plus compte. Et ça, c'est tellement fondamental. Et on a parfois tendance à oublier ce que tu as confessé ne sera jamais, jamais utilisé contre toi. Et Dieu le confirme, Dieu jette loin ton passé. Et il dit, venons et plaidons. Si vos péchés sont comme le cramoisi, ils deviendront blancs comme la neige. Et Michée 7, verset 19, que tu peux vérifier, il dit, tu jetteras tous leurs péchés au fond de la mer. Ok, Dieu ne cache pas tes fautes sous le tapis. Hein. Il les immerge. Il les fait disparaître dans les profondeurs des océans. Et ce qui est extraordinaire, il ne plonge pas pour aller les chercher à nouveau. Il ne ressuscite pas ce qu'il a déjà enterré. Tes blessures, tu as peut-être des blessures émotionnelles, ça s'est mal placé. Tu as vécu des sentiments d'abandon. Tu as été humilié pendant une période de ta vie ou tu as été trahi pendant un moment de ta vie dans ton parcours. Mais aussi tes erreurs du passé, ce que tu as vécu, tu ne connaissais pas Dieu ou tu as connu Dieu, tu as abandonné. Mais Dieu dit non. Tout cela, Dieu a choisi de les effacer et si tu veux que Dieu les efface. Et un auteur dit, ne laisse pas tes erreurs du passé faire naître en toi un futur incertain. Dieu nous a déjà délivrés. Mais souvent, nous paniquons.
à la nouvelle épreuve, comme Israël qui sort de la mer rouge. La mer rouge s'ouvre, les chaînes tombent, puis quelques jours plus tard, le peuple murmure dans le désert en disant, ah, qu'est-ce que Dieu a fait? Je ne comprends pas. Qui il est, il a dit, il est tout-puissant. Mais nous aussi, Dieu nous a sortis des situations parfois impossibles. Et au prochain problème, nous vivons comme s'il n'avait jamais agi. Ou peut-être Dieu a pourvu, mais nous vivons dans la peur du manque. Nous oublions des fois où Dieu a ouvert des portes financières, Dieu a réglé nos problèmes. Et on oublie parfois, Dieu a aussi guéri ou restauré, mais nous doutons encore de sa puissance. Certains ont expérimenté parfois la guérison. Tu as peut-être expérimenté la restauration émotionnelle. Tu n'étais pas bien dans ta tête, tu déprimais. Oh, Dieu t'a restauré. Ou la paix après une tempête. Mais face à de nouvelles douleurs, le doute parfois s'installe. Est-ce que Dieu peut encore agir? Est-ce que Dieu peut encore agir? Dieu a parlé, mais nous n'agissons plus selon sa parole. Il y a des moments où Dieu nous a clairement guidés, encouragés. Mais quand la difficulté arrive, on est découragé, on se dit, je ne sais connaître plus le chemin. Quand Dieu a choisi d'oublier, ce n'est pas par faiblesse. Je vais te le dire, ce n'est pas par faiblesse, mais c'est par grâce. Il ne s'oublie pas l'oubli, il décide par amour. Parce que son amour n'a pas de frontières, ce Dieu sans frontières, et son intervention dans ta vie n'a pas de limite. Mais aujourd'hui, gardons ça à l'esprit et bien dans notre cœur. N'oublie pas et souviens-toi de lui. Dieu ne t'a pas oublié, non. Dieu n'a pas de taux de mémoire. Et tout ce qu'il a choisi d'oublier, ne le rappelle plus. Mais la vraie question n'est pas Dieu agit-il, mais plutôt prenons-nous le temps de nous souvenir de ce qu'il a déjà fait dans notre vie. Est-ce que nous n'avons pas, nous, des trous de mémoire volontaires au point d'oublier la main de Dieu, celle qui fortifie, celle qui délivre? Sache que le Dieu sans frontières, il agit sans limite. Et son oubli, je le, est un acte de grâce parce qu'il m'aime. Alors, si ce message t'a parlé, partage-le autour de toi sur la stabilité de Dieu. Il est le même hier, aujourd'hui, éternellement. Et il ne t'a pas oublié quelque part. Tu n'es pas perdu dans la foule. Il a les yeux sur toi. Et un regard d'amour. Que ces paroles te fortifient, fortifient ta foi. Mais aussi la foi de quelqu'un d'autre. Si tu as besoin de l'aide, cherche de l'aide. Prends contact avec quelqu'un. Prends contact aussi avec nous si tu le souhaites. 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Merci pour ton écoute. Et à très bientôt pour un prochain moment de réflexion, de foi et d'espérance.

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1: Auditeur VM, nous avons étudié la semaine ensemble. Ça vrai, depuis 2 ou 3 semaines, nous avons étudié 2 livres à Corinthien. Et nous avons enseignement, information, Paul Kabaye, sur l'église Corinthe. Si maintenant ça nous étudie thématique là, ça, péché en l'église Corinthe là, un sujet qui est sensible. Nous voyons avant ça, tension, division dans l'église là, ça, Paul crie à l'unité. Si maintenant ça nous voyons, ou nous voyons un scandale, procès différents, litiges qui nient, fouet et fouet, mais des parfois, dans l'église, ni dossier, problème, fouet et fouet, ne peut pas régler. C'est le tribunal qui peut régler ça. Et ça malheureux. 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On dit ici avec madame papaye, belle-mère, pour mes Corinthiens 5. Ainsi paraît, l'église tolérait ça. 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Paul jugé. Paul dit, Jean, il a habité dans la salle. Eh bien, on nous laisse l'église pour un petit moment et on nous vint si nous. Parler sexe en sujet tabou, ça va mettre monde mal à l'aise. Parler sexe en l'église là, un dossier difficile à traiter. Qui j'en l'église traiter en situation comme ça, je dis. Quand y'a quoi dit? Fermeté ou yeux fermés. On nous retourne ici l'église Corinthe. 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Mais ça, vous voyez, nous peut parler si sexe et spiritualité, hein? 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Péché à l'église passe sexe toujours. Hein? Aussi, moun pe di Paul tenait une justice punitive. Puis Paul dit, pas même dit, on moun ka vivant péché comme ça, bonjour, pas manger éveil. 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Est-ce objectif à Paul, c'était condamner Bobby et Gary là, qui est en l'église là? Et Paul dit, c'est pour nous laguer nous la ça en main à Satan, quoi, il détruit. Comme ça, l'esprit a été sauvé, juste Seigneur la retourné. Avec quoi si Paul était pour sanctionner, il était pour restauration là aussi à Mouna. Et en cas quoi Paul était pour s'encarrier, justice réparatrice là qu'il y a dans Jésus. Faut nous bien comprendre, liberté là, ici porté ban nous là, si nous mal comprenons, nous mal comprenons ça, c'est un prétexte pour vivre en débauche. 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Problème moral, social, racial, culturel. 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C'est la vie éternelle en Jésus Christ, Seigneur nous. En kabout, nous ka vivre et vend l'espoir par rapport à la vie éternelle. Et c'est pour ça, on fait louange ba bon Dieu. Papa Jésus Seigneur nous. Pas d'avoir Adam qu'est sensible ba bon Dieu, il ben nous la vie encore. 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Et comme ça ça fait nous vivre dans l'espoir. Eh bien, On nous bénit l'Éternel pour ça. On nous dit, bon Dieu, merci, bon Dieu. Et nous quasi bon Dieu, merci pour tout ce qu'il y a pour nous si maintenant ça, pour toute grâce, pour toute miséricorde qui a manifesté pour la terre, pour l'Église et pour tout le monde. Et nous quasi dit que parole a été enchouquée en cœur nous, par le Saint-Esprit, et comme ça pour nous marcher selon l'Esprit et nous porter fruit à l'Esprit, j'ose là, demain et pour tout temps, en Jésus-Christ Nazareth, c'est ça même. C'est ça même.
0: C'était Etida Jodila, demain marqué pour Bafoua en force.

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1: Mesdames, Messieurs, bonjour. Nous sommes le samedi 24 juillet. C'est un plaisir pour moi de vous présenter le BIA. Et tout de suite, voici les titres. Ouverture du festival annuel de Stilpan de la Martinique. Toute la programmation dans notre édition avec Yann. Culte chanté ce matin à l'église adventiste de Boissard. C'est le grand retour pour le groupe Ezekiel 37 Junior. La gestion chrétienne de la vie de l'église adventiste de Chauvelle vous invite à une balade pédagogique autour de la mort de Diavé ce dimanche 26 juillet. Ne manquez pas les précisions de Marilyn Desplan en cours d'édition. Les JA partis en voyage missionnaire en Guyane française se portent bien, nous dira le pasteur Freddy Boutet, directeur de la jeunesse adventiste en Guadeloupe. Vous avez besoin d'être boosté spirituellement, ne manquez pas ce culte d'adoration dont le thème est « Ne te laisse pas gagner » qui sera présenté ce matin par le pasteur Gilles Angerville à l'église adventiste de la Boucan, Sainte-Rose. Mesdames, Messieurs, bonjour. Nous commençons cette édition avec la gestion chrétienne de la vie de l'église adventiste de Chauvelle qui vous invite à une balade pédagogique autour de la mort de Diavé. Ce sera ce dimanche 26 juillet. Tout de suite, voici les précisions de Marilyn Desplan, responsable de la gestion chrétienne de la vie à l'église adventiste de Chauvelle.
2: En effet, Jean, le département de la gestion chrétienne de la vie invite tout à chacun, les vacanciers, ceux, les résidents, un petit peu tout le monde, et surtout les enfants, à venir à une balade pédagogique autour de la mare de Diavette, la mare à Boué et la source de Boussette, le dimanche 26 juillet, à partir de 9h. L'objectif est de sensibiliser autour des mares pour parler forcément des enjeux de la biodiversité, de la gestion de l'eau, une résilience face aux risques naturels, bien entendu de l'autonomie alimentaire et le respect du vivant. Il faut rappeler que le département de la gestion chrétienne de la vie a un certain nombre de piliers. Faire la promotion de la santé, les biens immobiliers, parle aussi de talents et de dons spirituels, du temps, de l'argent, mais aussi de l'environnement. Et nous devons être respectueux de cet environnement que le Créateur nous a donné. Alors, les mares sont effectivement petites par leur taille, mais essentielles par leur fonction. Et on aura forcément un rappel historique de ces mares hein, qui ont joué un rôle depuis des années, voire même des siècles hein, en Guadeloupe. Et la mare de Diavette autour de laquelle nous irons cet échange, cette réflexion, a plus de 100 ans. Balade pédagogique, pourquoi ? Parce que nous allons aussi fabriquer une petite mare. Pour cela, il faudra une bouteille en plastique, 2 litres et demi ou 2 litres, un peu d'argile que vous pourrez acheter dans une librairie ou dans une papeterie, votre chaise si vous voulez, surtout de l'eau et votre bonne humeur. Ça va se passer où ? À Diavette. Et quand les 15 venants, nous aurons Monsieur Sylvestre, président de l'association Génération Découverte et le Parc National qui nous accompagnera dans cette belle balade pédagogique afin que nous puissions fabriquer notre mare et comprendre bien entendu comment ça fonctionne.
1: Parlons maintenant, si vous le voulez bien, du festival de Stilpan qui va commencer en Martinique. Ce sera du 29 juillet au 2 août. Et Yann a rencontré pour nous Charles Defroy, directeur de cet orchestre de Stilpan.
3: Bonjour Charles.
4: Oui, bonjour à toute la communauté. Ah ben, nous sommes dans le duo là pour la préparation pour l'événement annuel. Nous sommes dans la préparation d'un événement annuel qui est le festival des Stilpan religieux.
3: Comme chaque année au mois de juillet.
4: Voilà, c'est de ce

0: premier week-end d'août. Parfois, c'est à cheval. C'est à cheval entre la fin juillet et début août.
1: Alors, donne-nous un petit peu comment ça va se passer, les différents rendez-vous se seront dans quelle communauté, les jours, les heures. Dis-nous tout.
0: D'accord. OK. Alors, pour tous ceux qui ne savent pas encore où aller en Martinique, bien sûr, à cette période à partir du 29 au 2 août, le 29, c'est à l'église de Mongarizim à Californie, hein, la fin. Donc, c'est le mercredi 29. Et c'est une manifestation qui est comment dire, pour tous ceux qui débutent le Steel Pan, et on leur permet de vivre ce moment-là. Ils ont un an, deux ans, trois ans de Steel Pan, et ils peuvent jouer au festival le mercredi, à l'ouverture. Donc, l'ouverture, c'est le mercredi 29 juillet. Ensuite, le vendredi 31, nous sommes à l'église de Mourija, donc le vendredi à 19h, et toujours hein, à Californie, c'est à 19h aussi. Le vendredi à 19h, c'est les petites formations, c'est-à-dire ceux qui sont quand même qui sont aguerris, mais qui jouent en solo, ou en duo, ou en trio, des petites formations. Et ça, c'est pour le vendredi. Ça, c'est le moment de louange au Steel Pan. Et puis le samedi matin, on a un accueil au Steel Pan, à l'église de Mourija, toujours. Dès 8h, hein, les gens arrivent et ils sont accueillis avec le Steel Pan. Et après, il y a un mini-concert à 9h. Et ensuite, il y a le culte d'adoration que je vais maintenir avec le pasteur Rittel et avec embellie avec toutes les musiques d'adoration pour la partie culte. Et puis le samedi soir, nous sommes sur une place, la place de la Matin, du bout de la Matin. Qui est face à l'église de la Matin. C'est une place. Donc, nous serons là à 19h pour la louange festive. C'est un moment vraiment très, très joyeux, très festif. Et donc, ça, c'est pour le samedi soir. Et puis, on termine le dimanche soir à 18h au Lorrain, dans le Grenot. Donc, cette année, on a fait une extension pour le Lorrain pour qu'ils puissent participer aussi. Et on va terminer à 18h, donc 2 heures de concert non-stop de Steel Pan au Lorrain, le nord de la Martinique. Voilà.
1: Voilà, alors pour ceux qui vont venir sur la Martinique et qui n'ont pas forcément retenu tout cela, est-ce qu'il y a au moins un ou deux numéros de téléphone auxquels ils pourront appeler pour tous ces renseignements?
0: De mémoire, ben, le mien, hein, 06-96-45-28-97. 45 28 97.
1: Alors, je vais surenchérir avec deux numéros que je retrouve sur la plaquette. C'est le 06-96-27-41-36 ou encore le 06-96-27-47-04. Je répète, 06-96-27-41-36 ou le 06-96-27-47-04. Voilà.
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5: It's Nouvelle des JA qui sont partis en voyage missionnaire en Guyane française. Je vous propose une intervention du pasteur Freddy Boutin, directeur de la jeunesse adventiste en Guadeloupe. Il est au micro de Yann.
6: Il y a une soixantaine de jeunes du Venezuela, de Trinidad, de Bahamas, du Mexique, de Honduras, de la Guadeloupe, de la Martinique, de Trinidad, Barbade. Donc en fait, ce sont des jeunes venant des différents coins de la division interaméricaine. Il y en a certains qui n'ont malheureusement pas pu être des nôtres à cause de blocages administratifs. Ils n'ont pas pu avoir leur visa, par exemple. On pense aux voisins qui sont juste à côté, ceux du Suriname, ceux du Guyana, ceux d'Haïti. D'accord. Donc, ils étaient inscrits, mais malheureusement, ne sont pas de la partie. Alors, les jeunes sont répartis sur 10 sites. Nous espérons en fait implanter 10 nouvelles églises ou renforcer certaines qui sont déjà en place pour pouvoir agrandir le nombre de membres. Donc ces églises sont implantées dans différentes zones autour de Cayenne, en tout cas pas trop loin. On va jusqu'à Montcinéry, il y a autour de Cayenne à Cogno, je ne pourrais citer les noms là comme ça, du Palouane Kourou, Chili. D'accord. Donc, voilà. Ce sont des petits groupes interculturels. Donc, dans le groupe, il y en a qui parlent espagnol, qui parlent anglais, qui parlent portugais, chinois également. Et donc, on s'organise pour pouvoir mettre en place le programme, faire les traductions pour permettre au public présent de nous comprendre. Je suis, par exemple, moi, j'accompagne un groupe de jeunes. On essaie d'implanter une église dans un quartier où il y a beaucoup de Brésiliens, donc une église portugaise. Donc, on essaie de proclamer la parole de Dieu, d'accord, pour ses habitants. Dans certains centres, on peut noter jusqu'à 60 enfants, puisque pour permettre aux adultes de suivre le programme, il y a un accompagnement qui est fait pour les enfants de nos amis qui viennent avec nous. Dans certains centres, j'ai suivi en soi qu'il y a un centre qui accueille jusqu'à 60 enfants. Donc ça veut dire qu'il y a une bonne quarantaine d'adultes qui présents. Dans d'autres centres comme chez nous, on a une vingtaine d'enfants, presque une vingtaine d'adultes aussi qui fréquentent. Donc voilà, il y a de la fréquentation. Donc nous espérons qu'avec l'aide de Dieu, que nous semons. Nous laissons le Saint-Esprit faire le travail dans le cœur de ces amis qui viennent tous les soirs. Et nous verrons, à la fin, nous prévoyons d'avoir un baptême. Donc, nous, samedi, si Dieu veut. Donc, nous verrons quelle sera la moisson que Dieu a prévue pour les efforts qui sont donnés là. Voilà.
1: Tout à fait.
6: Dans le cadre de ce voyage missionnaire.
1: Ben, c'est une très, très, très bonne chose. Et nous attendons tout simplement. Mais le bilan, à la fin de ce Vivid Faith, pendant ces 15 jours, c'est ça
6: Oui, pendant 10 jours.
1: 10 jours.
6: Du 15 au 26.
1: Voilà, en Guyane française. Merci, chef. Merci.
7: Bye bye.
1: À bientôt.
6: Que Dieu vous bénisse.
5: L'adventisme dans le monde, c'est le double séisme qui est passé par le Venezuela qui a retenu notre attention cette semaine. Le bilan fait état de 34 adventistes qui sont décédés au cours de ce séisme. Voici le reportage de Martine Delas quant aux activités menées en ce moment même par l'église adventiste au Venezuela.
8: Plus de deux semaines après le double séisme qui a dévasté des régions au nord du Venezuela, des bénévoles, des professionnels de la santé, des pasteurs et des équipes humanitaires adventistes du septième jour continuent d'apporter une aide d'urgence, des soins de santé et un soutien spirituel aux survivants dans certaines des communautés les plus durement touchées du pays. Les unions de l'Est et de l'Ouest du Venezuela, intervenant à travers les fédérations locales ainsi que le corps du service national adventiste et des centaines de bénévoles, ont distribué de la nourriture, des fournitures médicales, des kits d'hygiène et ont apporté un soutien psychologique et spirituel tout en participant aux opérations de secours et aux efforts de reconstruction à Caracas, la Guaira et dans les communautés environnantes. L'une des plus importantes actions dans la communauté a eu lieu le 11 juillet à Playa Mare, où des dirigeants d'église et des bénévoles ont organisé une journée d'aide humanitaire en faveur des habitants qui essayent encore de se rétablir suite à la catastrophe. D'après le pasteur Ney Davis, président de la Fédération du Centre du Venezuela, les bénévoles ont distribué plus de 1000 colis alimentaires, 500 kits d'hygiène personnelle et des centaines de médicaments lors de cette action missionnaire. Près de 300 habitants ont également bénéficié de soins de santé gratuits en médecine générale, en pédiatrie, en gynécologie, en physiothérapie, en psychologie, en psychiatrie, ainsi que d'une assistance juridique et de l'accompagnement d'aumôniers. Notre communauté reçoit les bénédictions de notre Seigneur Jésus, a dit Lisette Boada, une des personnes ayant bénéficié de l'action. Merci, Église Adventiste. Vous avez apporté de la nourriture pour l'âme, le corps et le cœur. Des bénévoles ont également distribué des milliers de brochures missionnaires, partageant des messages de foi, d'espérance et donnant l'assurance de la présence de Dieu auprès des familles touchées par la catastrophe. Cette action humanitaire fait suite à plus de 2 semaines d'opérations d'urgence continues menées par le corps du Service national adventiste, dont les équipes de secours spécialisées ont été déployées immédiatement après les séismes du 24 juin. Sous la direction de Jesus David Chacon, 124 personnes formées, médecins, infirmiers, personnel paramédical, secouristes, kinésithérapeutes, pasteurs, mécaniciens, électriciens et logisticiens sont intervenus à Caracas et dans d'autres zones sinistrées. Équipés de matériel de sauvetage spécialisé, les équipes ont fouillé les structures effondrées à la recherche de survivants, déblayé les décombres, récupéré des victimes et prodigué des soins médicaux d'urgence, tout en apportant leur soutien aux interventions menées par les autorités. Lorsque nous sommes sur le terrain, la plus extraordinaire expérience est de voir Dieu à l'œuvre aux côtés des gens au cœur de la tragédie, a dit Paul Trujillo. Tout ce que nous faisons vise à faire en sorte que les gens sachent que Dieu demeure au contrôle. Les dirigeants de l'Église ont organisé l'intervention d'urgence en 3 phases. La première a consisté à collecter, trier et transporter les dons, nourriture, eau, vêtements, médicaments, couvertures et produits d'hygiène, depuis les centres de collecte répartis dans l'est et l'ouest du Venezuela, vers les plateformes de distribution à Caracas et à La Guaira. Près de 300 membres du corps des cadets adventistes ont aidé à collecter, emballer et charger les provisions de secours avant leur transport. La deuxième phase était axée sur les opérations de sauvetage technique dans les zones effondrées, notamment les opérations de recherche et de sauvetage, les soins médicaux d'urgence et les opérations de récupération. La phase actuelle met l'accent sur l'aide humanitaire dans les abris temporaires, les communautés rurales et les hôpitaux de campagne, où les bénévoles de l'Église adventiste continuent d'offrir des soins de santé, de proposer un soutien psychologique, de la nourriture, des médicaments, des produits d'hygiène, des vêtements et un encouragement spirituel. Les équipes ont également aidé à évaluer les risques potentiels pour la santé publique et à sensibiliser les communautés aux mesures préventives afin de limiter la propagation des maladies. Cela a été un véritable effort coordonné, mobilisant toutes les spécialités pour apporter une aide dans les temps à ceux qui en ont le plus besoin, a déclaré José Fermín, directeur des opérations pour le corps du Service national adventiste dans l'Union de l'Est du Venezuela. Alors que les efforts de rétablissement se poursuivent au Venezuela, les dirigeants de l'Église affirment que les membres adventistes dans tout le pays demeurent déterminés à témoigner de la compassion du Christ à travers un service pratique, en apportant secours matériel, soutien émotionnel et espoir aux communautés confrontées à l'une des catastrophes naturelles les plus dévastatrices qu'ait connue le pays.
5: Merci Lisiane de nous faire revenir en arrière quant à cette expérience extraordinaire qu'a connue Ellen White lors de Camp Meeting.
9: Merci Jean. Aujourd'hui, je vous emmène en Australie, plusieurs années en arrière, lors d'un camp meeting adventiste organisé à Brighton Beach, près de Melbourne. À cette époque, les participants logeaient tous sous des tentes. Hélène White, cofondatrice de l'Église adventiste du septième jour, vivait elle aussi dans une simple tente au milieu des autres campeurs. Cette année-là, plus de 500 personnes avaient répondu à l'invitation. Les tentes soigneusement installées sur le terrain impressionnaient même les visiteurs non-adventistes. Et chaque fois qu'Hélène White prenait la parole, la foule se montrait attentive et enthousiaste. Elle parlait du sabbat, des 10 commandements et du retour de Jésus. Mais son message touchait les cœurs et l'intérêt grandissait de jour en jour. Tout le monde ne partageait pas cet enthousiasme. Un groupe de jeunes Australiens, connu sous le nom de Larrikins, décida de perturber le camp meeting. Ils pénétrèrent sur le terrain, lancèrent des pierres, s'emprirent aux tentes et réussirent même à en démonter une. Afin de protéger le camp, plusieurs étudiants de l'école biblique australienne furent chargés de monter la garde pendant la nuit. Grâce à leur vigilance, les Larrikins ne purent aller plus loin, du moins, pas cette fois-là, car les jeunes perturbateurs avaient déjà imaginé un nouveau plan. Ils décidèrent de détruire la tente d'Hélène White pendant qu'elle serait à l'intérieur. Tellement convaincus de leur projet, qu'ils s'en vantèrent même devant les étudiants chargés de la surveillance. L'un des gardes comprit immédiatement la gravité de la situation et sans perdre un instant, il courut prévenir un enseignant. Aussitôt, les responsables du camp contactèrent la police de Melbourne et la réponse fut rapide. La police envoya un grand policier irlandais pour veiller toute la nuit devant la tente d'Hélène White. De son côté, Hélène White gardait son calme. Elle croyait profondément que Dieu avait déjà envoyé ses anges pour la protéger à de nombreuses reprises au cours de sa vie. Elle était donc convaincue qu'il prendrait encore soin d'elle cette nuit-là. Elle ne pensait d'ailleurs pas que la présence du policier était vraiment nécessaire. Mais par respect, elle accepta son aide avant de se retirer dans sa tente pour dormir. La nuit s'installa. Le policier resta à son poste, attentif au moindre bruit. Puis, peu après minuit, alors qu'il jetait un regard vers la tente, il remarqua quelque chose du coin de l'œil. Il regarda directement, tout semblait parfaitement normal. Mais lorsqu'il détourna le regard un instant, il aperçut de nouveau cette étrange lumière. Et cette fois, il distingua clairement une lumière ayant la forme d'un ange qui montait la garde au-dessus de la tente d'Hélène White. Le policier fut profondément bouleversé et sans réfléchir, il tomba à genoux pour prier. Pendant plusieurs minutes, il contempla cette scène en silence. Puis, il se releva discrètement et quitta le camp pour retourner au poste de police. Et à son arrivée, il raconta à ses collègues ce qu'il venait de voir. Il leur expliqua qu'Hélène White bénéficiait d'une protection bien supérieure à celle qu'il aurait pu lui offrir. Ses collègues comprirent son émotion et ne lui posèrent pas davantage de questions. Mais l'histoire ne s'arrête pas là. Le lendemain, le policier irlandais revint au camp meeting, mais cette fois, il n'était pas venu pour assurer la sécurité. Il était venu pour écouter celle qui, selon lui, avait été protégée par un ange de Dieu. Et au fil de la prédication, il fut profondément touché par le message qu'il entendait. Plus il l'écoutait, plus sa conviction grandissait. Quelque temps plus tard, il prit la décision de rejoindre l'Église adventiste du septième jour. Une histoire qui rappelle cette promesse du psaume 34, le verset 8. L'ange de l'Éternel campe autour de ceux qui le craignent et il les arrache au danger.
5: Et tout de suite, les nouvelles brèves. Demain soir à l'église adventiste de Doutima à Les Abîmes, réunion de louanges avec des témoignages. Le thème « L'Éternel est ma force », ce sera à partir de 18h45 à l'église adventiste de Doutima à Les Abîmes. Le département santé de l'église adventiste de la Rillette à Sainte-Rose t'invite tous les dimanches à partir de 7h30 à la salle polyvalente de l'église adventiste de la Rillette à Sainte-Rose pour une matinée sportive au programme renforcement musculaire, cardio en douceur, exercices abdominaux, étirement et mobilité, bonne humeur et convivialité, un moment pour prendre soin de son corps. Je vous rappelle, tous les dimanches matin à partir de 7h30 à l'église adventiste de la Rillette à Sainte-Rose. Il est prévu ce matin un culte chanté à l'église adventiste de Boissard avec le retour du groupe Ezekiel 37 Junior. Un autre culte chanté toujours aujourd'hui, cette fois ce sera l'église de l'Horizon à Lorisisque à partir de 10h30. Un culte chanté animé par Lorina, venez élever vos voix et vos cœurs pour glorifier le Seigneur. Et tout de suite, les nouvelles brèves. Demain soir à l'église adventiste de Doutima à Les Abîmes, réunion de louanges avec des témoignages. Le thème « L'Éternel est ma force », ce sera à partir de 18h45 à l'église adventiste de Doutima à Les Abîmes. Le département santé de l'église adventiste de la Riette à Sainte-Rose t'invite tous les dimanches à partir de 7h30 à la salle polyvalente de l'église adventiste de la Riette à Sainte-Rose pour une matinée sportive au programme renforcement musculaire, cardio en douceur, exercices abdominaux, étirements et mobilité, bonne humeur et convivialité, un moment pour prendre soin de son corps. Je vous rappelle, tous les dimanches matin à partir de 7h30 à l'église adventiste de la Riette à Sainte-Rose. Il est prévu ce matin un culte chanté à l'église adventiste de Boissard avec le retour du groupe Ezekiel 37 Junior. Un autre culte chanté toujours aujourd'hui, cette fois ce sera à l'église de l'Horizon à Lorisisque à partir de 10h30. Un culte chanté animé par Lorina, venez élever vos voix et vos cœurs pour glorifier le Seigneur. Vous avez besoin d'être boosté spirituellement, ne manquez pas ce culte d'adoration dont le thème est « Ne te laisse pas gagner » qui sera présenté ce matin par le pasteur Gilles Angerville à l'église adventiste de la Boucan, Sainte-Rose.
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5: Avant de terminer, un petit détour du côté de Sainte-Lucie où se déroule en ce moment l'Assemblée Générale de la Caribbean Union Conference que vous pouvez visionner en direct et en live sur le YouTube de cette union. Et déjà, c'est le pasteur Johnson Frédéric qui vient d'être élu président de cette union. Autre nomination, le pasteur Balvin Bram, l'actuel responsable des ministères personnels et de ASI à la division interaméricaine, vient d'être nommé président de la Northern Caribbean University. Il devra prendre ses fonctions d'ici le 1er septembre prochain. Voilà, vous savez maintenant l'essentiel de l'actualité de l'adventisme dans notre département et ailleurs. Excellente journée de sabbat à vous tous et à vous toutes. Et surtout, profitez bien des vacances.
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17: Josué 1, verset 19. Ne t'ai-je pas donné cet ordre? Fortifie-toi et prends courage. Ne t'effraie point et ne t'épouvante point. Car l'Éternel, ton Dieu est avec toi dans tout ce que tu entreprendras. Grâce à courageuse intégrité, Daniel gagna rapidement la faveur de ses supérieurs dès sa jeunesse, ce qui lui permit de devenir premier ministre du royaume babylonien. Malgré les changements de pouvoir et les défis politiques, il fit toujours preuve de sagesse. Et toi, tes ennemis peuvent-ils reconnaître tes droitures ?
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0: À vous les enfants.
1: Bonjour à tous, auditeurs de RVM. Aujourd'hui, nous les petits grand-croiriens, grand-croiriennes de l'église adventiste du 7e jour de Grand-Croix, allons vous présenter l'émission MEA sur la radio Vie Meilleure. Nous sommes heureux de partager l'amour de Jésus avec vous. Pour commencer, nous chanterons un chant en créole qui rappelle notre fraternité, puis nous chanterons un chant en français uniquement pour nous présenter. Ensuite, nous lirons tous ensemble un passage de la Bible. Puis nous prierons avec Noélia, Henriella, Timéo, Théo et nous méditerons ensemble sur la parole de Dieu avec Kaina et Charlie. Pour continuer, nous vous chanterons à nouveau un chant qui témoigne de notre amitié à Jésus. Clara, Kaina et Shirley partageront avec vous une histoire que nous avons beaucoup aimée. Nous avons aussi pensé à votre santé. Nous vous présenterons les avantages de manger la mangue. Avant de vous laisser partir, nous vous interpréterons un dernier chant qui nous rappelle notre espérance du retour de Jésus. Enfin, nous prierons ensemble pour nous séparer. Pour débuter, nous allons maintenant vous chanter deux petits chants. Non, vous chantez deux chants.

0: Seigneur Jésus, bénis ceux qui nous écoutent. Amen.
1: Seigneur Jésus, aide-nous à comprendre ta parole et à la partager avec nos amis. Amen.
2: Seigneur Jésus, fais-nous passer un bon moment de sabbat. Amen.
3: Seigneur Jésus, aide-nous à t'aimer encore plus. Amen.
4: Lecture de la Bible, Luc chapitre 24, versets 25 à 31.
5: Verset 25. Alors Jésus leur dit, « Oh, homme, sans intelligence et dont le cœur est lent à croire tout ce qu'ont dit les prophètes. »
6: Verset 26. « Ne fallait-il pas que le Christ souffrît ces choses et qu'il entrât dans sa gloire ?»
7: Verset 27. « Et commençons par Moïse et par tous les prophètes. » Il leur expliqua dans toutes les Écritures ce qui le concernait.
6: Verset 28. Lorsqu'ils furent auprès du village où ils allaient, il parut vouloir aller plus loin.
8: Verset 29. Mais ils le pressèrent en disant, « Reste avec nous car le soir approche. Le jour est sur son déclin et il entra pour rester avec eux. »
4: Chapitre 24, verset 30. Pendant qu'il était à table avec eux, il prit le pain et après avoir rendu grâce, il le rompit et leur donna.
3: Verset 31. Alors leurs yeux s'ouvrirent et ils le reconnurent. Mais il disparut de devant.
9: Maintenant, c'est le moment de la méditation. Bonjour les amis.
10: Bonjour.
9: J'ai deux images à vous montrer ce matin. Que voyez-vous sur cette image?
10: Un arbre.
9: Est-ce que tout le monde voit bien un arbre?
10: Oui.
9: Voyez-vous autre chose sur cette image? Peut-être quelque chose de caché?
10: Non.
9: Est-ce que quelqu'un voit la tête d'un animal sur cette image?
10: Oui.
9: Si vous voyez la tête d'un animal, dites-moi de quel animal il s'agit.
10: Un gorille, un lion.
9: Parfois, les choses sont là, mais on ne les voit pas tout de suite. Elles sont cachées à notre vue. Laissez-moi vous montrer une autre image. Quel animal voyez-vous sur cette image?
10: Un canard et un lapin.
9: Si vous regardez à droite de l'image, quel animal voyez-vous?
10: Un canard.
9: Mais si vous regardez à gauche de l'image, quel animal voyez-vous?
10: Un lapin.
9: Alors, est-ce un canard, un lapin ou les deux?
10: Les deux.
9: Parfois, c'est difficile à dire. Quand on en voit un, l'autre est caché. Cela me rappelle les deux disciples qui marchaient sur le chemin d'Emmaüs, un dimanche après-midi. Jésus était ressuscité tôt le matin même. Tandis qu'ils marchaient, Jésus s'approcha d'eux et leur demanda, « De quoi parlez-vous ? » Ils ne le reconnurent pas. Ils ne savaient pas que c'était Jésus. C'était comme un de ces tableaux cachés où ils voyaient le lapin à la place du canard. Tout au long du chemin, Jésus leur fit une merveilleuse étude biblique sur la souffrance et la mort que le Messie devrait subir avant d'entrer dans sa gloire. Ils arrivèrent enfin à Emmaüs et les deux disciples invitèrent Jésus à rester avec eux car le soleil se couchait. Avant de partager un repas, Jésus prononça la bénédiction et leur donna le pain. Et la Bible dit qu'à cet instant, les yeux des disciples s'ouvrirent et reconnurent Jésus. Et puis, en un instant, Jésus disparut. Tout heureux d'avoir vu le Seigneur vivant, les deux disciples coururent jusqu'à Jérusalem pour annoncer la nouvelle aux autres disciples.
11: Vous savez, parfois, nous pouvons ressembler aux deux disciples sur le chemin d'Emmaüs. Jésus désire marcher à nos côtés, nous parler et nous expliquer la Bible. Il souhaite être invité chez nous, partager un repas avec nous et être notre ami. Mais, comme ces deux disciples, nous ne voyons pas Jésus. Même s'il est là, il est invisible. Aimeriez-vous marcher avec Jésus et être son ami?
10: Oui.
11: Moi, oui. Vraiment, demandons à Dieu d'ouvrir les yeux de notre cœur afin que nous puissions reconnaître que Jésus, notre ami invisible, est toujours près de nous pour nous parler, nous aimer, nous pardonner et nous sauver.

0: solidaire, donnez généreusement et de bon cœur, pour cela le Seigneur, votre Dieu, vous bénira. Deutéronome, chapitre 15, verset 10. Aujourd'hui, je vais vous parler d'un animal qui a beaucoup de qualités. Voyons si tu peux deviner de quel animal il s'agit. Tes parents peuvent t'aider à découvrir ce que c'est. Il vole très haut, construit ses nids dans des endroits très très élevés, prend bien soin de ses petits, peut voir de très petites choses à de grandes distances.
1: Tu sais de quel animal il s'agit? Bien sûr, de l'aigle. La Bible mentionne les aigles. Par exemple, dans Ésaïe, chapitre 40, verset 31, il est dit: mais ceux qui espèrent en l'Éternel renouvellent leur force. Ils prennent leur vol comme les aigles. Ils courent et ne se lassent pas. Ils marchent et ne se fatiguent pas. Mais de toutes les bonnes choses que l'on dit de l'aigle, celle que je préfère est qu'il s'agit d'un animal solidaire.
2: Sais-tu ce que cela signifie être solidaire? C'est aimer aider les autres. Lorsqu'un des autres aigles a besoin d'aide ou se sent faible, les autres aigles viennent l'aider. As-tu déjà vu une personne en difficulté et as-tu essayé de l'aider? Il est toujours bon d'aider les autres. Aujourd'hui est un bon jour pour être solidaire. Tu peux aider ta maman en portant quelque chose ou en ramassant les objets qui se trouvent par terre. Si tu as un petit frère ou un ami qui a peur d'être seul, tu peux l'accompagner pour qu'il ne soit pas triste, comme tu es solidaire. Si tu suis l'exemple de l'aigle, tu seras solidaire avec tes familles et tes amis. Tu verras que tu seras heureux de le faire et Dieu te bénira. Quel mot avons-nous appris aujourd'hui? Le mot solidaire. Prions. Seigneur Jésus, aide-moi à être solidaire avec les autres comme les aigles. Je sais que cela te rendra très heureux. Amen.
0: Bonjour, je m'appelle Clara. Je vais vous présenter le point santé, les bienfaits de la mangue, les 12 avantages de ce fruit. La mangue, quelques informations. La mangue est le fruit du manguier, un arbre originaire de la région de l'Inde, du Pakistan et de la Birmanie. Il s'agit actuellement d'un des fruits les plus consommés au monde, connu pour son goût sucré et sa chair jaune foncée et onctueuse. Un bel avantage de la mangue est qu'elle n'est pas seulement délicieuse, mais aussi très nutritive. Malgré la grande quantité de sucre qu'elle contient, celui-ci n'est pas raffiné et vient avec tous les autres bénéfices du fruit, fibres, vitamines, minéraux.
3: En effet, 165 g de mangue contiennent environ 105 calories, 3 g de fibres, 24 g de sucre, 1 g de protéines, 25% des apports journaliers recommandés HGR en vitamine A, 76% des HGR en vitamine C, 11% des HGR en vitamine B6, 20% des HGR en folate, vitamine B9, 7% des HGR en potassium.
1: La mangue est très bonne à consommer seule, tout simplement en la découpant, mais peut aussi être ajoutée à des recettes de smoothies, de salades ou même dans des sauces pour des plats sucrés salés. Il est conseillé de les acheter déjà mûres et de ne choisir que les mangues fraîches, congelées ou séchées, mais sans sucre ajouté. La clé pour vraiment profiter des bienfaits de la mangue est d'en manger avec modération et de consommer aussi d'autres fruits plus riches en fibres et moins sucrés au cours de la journée, tels que les agrumes, les pommes ou les baies, qui ont aussi beaucoup d'avantages nutritionnels.
2: Les 12 avantages de ce fruit. Premier avantage, diminution du taux de glucose dans le sang. Une étude avec des participants adultes obèses a démontré que la consommation de mangue aidait à réduire la glycémie chez ces individus, même sans mener à une perte de poids. De même, d'autres études indiquent que la mangue aide à la gestion des taux de glucose chez des individus en bonne santé. Par conséquent, en relation avec la glycémie, la consommation de ce fruit peut être bénéfique à la prévention de taux trop élevés de glucose, tout comme au traitement naturel de ce problème.
1: Deuxième avantage, gestion de la tension artérielle.
4: Puisque les mangues sont riches en magnésium et en potassium et contiennent peu de sodium, elles sont efficaces pour diminuer la tension artérielle.
5: Troisième avantage, bonne pour la santé cérébrale.
6: Les mangues sont pleines de vitamine B6, ce qui fait d'elles un aliment excellent pour la santé cérébrale.
5: En effet, ces vitamines jouent un rôle important dans le maintien des fonctions cérébrales et pourraient même les améliorer. La vitamine B6 et les autres vitamines B maintiennent le bon fonctionnement des neurotransmetteurs, aident à la gestion des humeurs et favorisent un sommeil de qualité.
1: Quatrième avantage, la mangue pourrait protéger contre la dégénérescence maculaire liée à l'âge. La mangue est une source de zéaxanthine, un antioxydant qui filtre les mauvais rayons UV et protège ainsi la santé et le bon fonctionnement des yeux. Ainsi, les mangues pourraient aussi servir à la prévention contre la dégénérescence maculaire liée à l'âge.
2: Cinquième avantage, bonne pour la santé osseuse. Les mangues contiennent de la vitamine K, essentielle à la santé des os car elles permettent l'absorption du calcium par le corps. En effet, les carences en vitamine K sont liées à des risques plus élevés de fractures osseuses. De plus, la mangue contient également du calcium nécessaire à la formation osseuse et aide dans toutes les qualités requises pour assurer la santé des os.
5: Sixième avantage, diminution des risques de maladies cardiaques.
7: Les mangues sont une source de pectine, une fibre soluble qui aide à diminuer naturellement les niveaux de cholestérol. Ainsi, avec en plus leur qualité pour lutter contre la tension artérielle, les mangues parviennent à prévenir deux des plus grandes pathologies liées aux maladies cardiaques.
0: Septième avantage, prévention du cancer. La pectine qui se trouve dans les mangues n'est pas uniquement utile contre le cholestérol, mais aussi dans la prévention du cancer de la prostate à l'égard du bêta-carotène qu'elles contiennent. De plus, des études suggèrent que ce fruit pourrait également être efficace contre le cancer du sein.
5: Huitième avantage, traitement naturel de l'anémie.
7: Les mangues contiennent également du fer et pourraient donc lutter efficacement contre les carences en fer et l'anémie. De plus, la richesse en vitamine C de la mangue fait que ce fruit est très favorable à une meilleure absorption du fer d'origine végétale.
2: Neuvième avantage, capacité anti-vieillissement. Les mangues aident à ralentir le processus de vieillissement grâce à ses vitamines A et C qui aident le corps à produire du collagène. Le collagène aide à ralentir le vieillissement de la peau et favorise la santé des vaisseaux sanguins et des tissus du corps. De même, les vitamines A et C sont des antioxydants qui luttent contre la détérioration causée par les radicaux libres et protègent le corps contre les effets nocifs du stress oxydant.
0: Deuxième avantage, soutien les défenses immunitaires. Le bêta-carotène présent dans les mangues booste les défenses du système immunitaire, qui est la première barrière de notre corps contre les maladies et qui est par conséquent essentielle pour rester en forme. De même, les antioxydants des mangues sont également centraux pour une bonne santé. Dixième avantage.
1: Onzième avantage, amélioration de la digestion. Une étude a prouvé que la mangue a des effets impressionnants dans le soulagement des problèmes de constipation chronique. Les participants avaient également des meilleures quantités d'acides gras essentiels, oméga 3 et oméga 6, et montraient aussi d'autres signes de meilleure santé digestive, tels que la production de sécrétions gastriques facilitant la digestion des aliments. Ces résultats positifs peuvent être dus à la haute teneur en eau et en fibres de la mangue, en plus de ses antioxydants. Douzième avantage, prévention de l'asthme.
7: Les personnes qui consomment les aliments et qui contiennent des bêta-carotènes tels que la mangue ont moins de risque de développer de l'asthme.
5: Nous espérons qu'après nous avoir écoutés, vous aurez envie de manger les mangues qui arriveront bientôt chez vous. C'est maintenant l'heure de nous quitter, mais juste avant, nous vous chanterons un dernier chant, puis nous prierons ensemble.

0: Seigneur Jésus, garde-nous dans ta paix et dans ta joie. Amen.
1: Seigneur Jésus, prends soin de ceux qui nous écoutent. Amen.
2: Seigneur Jésus, merci d'avoir créé le chemin. Amen.
3: Seigneur Jésus, bénis les enfants qui nous écoutent. Amen.

0: petit conseil pour le jour du sabbat.
1: Il l'a créé, il l'a sanctifié, il s'est reposé, il veut te rencontrer.
2: Amis auditeurs, je vous invite aujourd'hui à passer avec moi un instant chez une famille juive débutant le sabbat. Une nappe blanche recouvre la table dressée pour le repas. On y trouve deux pains dressés, une bouteille de vin, un verre à pied, des chandeliers d'argent, des bougies, des fleurs. Chacun a mis ses meilleurs vêtements pour accueillir le sabbat. La célébration débute avant le coucher du soleil. La mère de famille a l'honneur d'accueillir officiellement le sabbat en allumant les bougies. Les enfants l'observent, puis elle fait monter une prière de bénédiction pour sa famille. Accorde-moi, ainsi qu'à mes bien-aimés, l'occasion de nous reposer vraiment en ce jour de sabbat. Le père prend tendrement ses enfants dans ses bras ou place ses mains sur leur tête inclinée. Il récite une bénédiction pour chacun. Puis, le moment de la consécration sacerdotale. Que l'Éternel te bénisse et te garde. Que l'Éternel fasse briller sa face sur toi et t'accorde sa grâce. Que l'Éternel lève sa face vers toi et te donne la paix. La place d'honneur de la femme est mise en évidence durant le sabbat et au sein du foyer alors que son mari chante ses vertus. Selon Proverbe 31, beaucoup de filles ont une conduite de valeur, mais toi tu les surpasses toutes. Puis, c'est le repas du sabbat avec une bénédiction spéciale prononcée sur le pain et les mets réservés au sabbat. La famille consomme des aliments de choix, les meilleurs de la semaine. Durant le repas, les membres

0: de la famille entonne de joyeux cantiques exprimant les sentiments et l'atmosphère du sabbat, en chantant, mangeant et en se réjouissant de leur compagnie respective. Ils oublient les fardeaux, les soucis et les peines de la semaine écoulée. Pensez, amis auditeurs, à ce que vous pourriez faire pour que le sabbat soit un jour encore plus heureux pour vous et pour chaque membre de votre famille.
1: C'était Petit Conseil pour le jour du sabbat.

La Bible situe le commencement de la vie humaine en Mésopotamie. Actuellement, si l'on excepte la région de roseaux et de marécages qui s'étend près du golfe Persique, entre l'embouchure du Tigre et celle de l'Euphrate, la Mésopotamie, la terre entre deux fleuves, des historiens grecs, qui correspond en gros à l'actuel Irak, est constituée principalement par une ventueuse plaine d'alluvions. Le climat y est chaud et sec. Le sol ne renferme aucun minerai. Le bois de charpente et la pierre à bâtir y sont rares. La terre, à moins d'être aménagée, demeure aride et stérile d'un bout de l'année à l'autre. Mais en fut-il toujours ainsi? Si, comme nous l'avons vu, la civilisation sumérienne est passablement connue aujourd'hui grâce aux découvertes archéologiques, on peut très justement se demander, mais avant les Sumériens, qui habitait cette région dont les légendes parlent comme d'une terre paradisiaque? Comme nous le verrons, il existe et probablement existera toujours une coupure dans l'histoire de la civilisation. Certains pensent à un immense cataclysme qui perturba très tôt l'humanité. Si l'histoire des peuples a pu valablement s'inscrire en événements avant Jésus-Christ et les suivants après Jésus-Christ, on sait très bien que cela constitue un tout ayant une continuité reposant sur des faits non contestés. Mais en ce qui concerne la vie des hommes du commencement, on constate qu'il y a un au-delà de l'histoire qui ne peut être franchi parce qu'on n'arrive pas à retrouver des vestiges pouvant donner une idée de ce que furent les occupations des humains dans la période que nous appellerons avant les civilisations. Je sais qu'on a fait toutes sortes de suppositions. Par exemple, avant ce que l'on sait de l'homme, celui-ci était-il à l'état animal? Être déjà évolué, perdant petit à petit son aspect et son comportement animal et tendant à l'humanisation, aurait-il changé à ce point au cours des âges? Certains affirment qu'il y eut un Homo sapiens, patriarche de l'humanité. En ce qui nous concerne, le récit biblique est bien moins compliqué et a deux avantages. Premièrement, celui d'écarter des hypothèses très sujettes à caution et d'ailleurs souvent corrigées. Et deuxièmement, de se reposer sur un fait sans lequel la Bible ne serait pas la Bible, c'est-à-dire la parole de Dieu. Nous voulons parler de la révélation divine qui s'inscrit tout au long du livre par excellence, depuis la Genèse jusqu'à l'Apocalypse. C'est précisément dans la Bible que nous trouverons les renseignements concernant cette période au-delà. Nous verrons que plus tard, les écrits mésopotamiens feront des allusions qui rappellent les affirmations bibliques. Concernant le commencement de l'humanité, la Bible affirme tout simplement que Dieu créa l'homme à son image. Il créa l'homme et la femme. Dieu les bénit et leur dit « Soyez féconds, remplissez la terre et l'assujettissez. » L'Éternel Dieu forma l'homme de la poussière de la terre. Il souffla dans ses narines un souffle de vie et l'homme devint un être vivant. Tout cela est très simple et rationnel pour celui qui accepte l'idée d'un Dieu créateur. Et c'est là que le récit de la Genèse devient particulièrement passionnant, même pour l'archéologue. La description qui nous est donnée du Jardin d'Éden est d'une précision remarquable. Il est bien évident que nous sommes ici en présence d'un récit qui se donne comme historique et non pas d'un mythe. Les découvertes archéologiques nous permettent d'en comprendre le détail.
Et tout d'abord, il est manifeste que la région désignée par Moïse a été longtemps célèbre par son extraordinaire fertilité. Cette région désignée surtout par les deux fleuves du Tigre et de l'Euphrate était encore au temps d'Hérodote, remarquable par sa richesse, surtout en céréales. Voici ce qu'il écrit à ce sujet. « De tous les pays que nous connaissons, celui-ci est le plus riche en grains. La récolte est souvent de 200 et même 300 pour un grain. Ce que j'ai écrit au sujet de la fertilité de la Babylonie peut paraître incroyable à ceux qui n'ont jamais visité le pays. Les palmiers abondent dans la plaine. C'est aussi le témoignage de Théophraste, disciple d'Aristote. Ammianus Marcellinus déclare qu'une végétation luxuriante s'étendait de la Babylonie jusqu'au golfe Persique. On pourrait se demander si les nombreuses inondations qui déferlèrent sur la région n'ont pas modifié considérablement l'aspect du pays. Quoi qu'il en soit, revenons au texte biblique et voyons ce qu'il affirme concernant cette région au moment du commencement. Ouvrons la Bible et voyons les renseignements que nous pouvons y trouver. L'Éternel Dieu planta un jardin en Éden, du côté de l'Orient, et il y mit l'homme qu'il avait formé. L'Éternel Dieu fit pousser du sol des arbres de toute espèce, agréables à voir et bons à manger, et l'arbre de la vie au milieu du jardin, et l'arbre de la connaissance du bien et du mal. Un fleuve sortait d'Éden pour arroser le jardin, et de là, il se divisait en quatre bras. Le mot hébreu « Éden » trouve son original dans le sumérien « Edin » et dans le babylonien « Edinu ». Sa signification est « plaine, steppe ». On a beaucoup discuté au sujet des quatre fleuves mentionnés dans la Bible, car seuls les deux derniers sont connus. Le Tigre est appelé « Idekel ». Or, des inscriptions cunéiformes assyro-babyloniennes en parlent. Ce mot est traduit dans les diverses langues antiques, en syriaque, en arabe, en perse cunéiforme, en grec et en latin. Quant à l'Euphrate, il est signalé dans les inscriptions assyro-babyloniennes. Or, dans la Bible, il est souvent parlé de l'Euphrate. Le livre de l'Apocalypse y fait allusion. Le sixième ange versa sa coupe sur le grand fleuve, l'Euphrate, et son eau tarit afin que le chemin des rois de l'Orient fût préparé. Selon certains commentateurs, cette prophétie prédit les événements politiques qui, dans cette région, doivent préparer l'immense conflit final entre l'Orient et l'Occident. Des deux autres cours d'eau signalés, on ne peut rien affirmer. Il est probable qu'à l'origine était l'Euphrate, fleuve puissant. Comme le dit le narrateur biblique, ce fleuve se divisait en quatre bras. Il est à supposer que des changements se sont produits au cours des temps et que l'hydrographie de cette région a subi de sérieuses fluctuations. Le texte dit du pays de Havila que là se trouve l'or. L'or de ce pays est pur. On y trouve aussi le bdellium et la pierre d'onyx. C'était certainement une partie de l'Arabie. Diodore appelait ce bon or d'Arabie Apuros. Il prétend qu'il sortait de la mine parfaitement pur, en lingots de la grandeur d'une châtaigne, et que ce métal précieux était particulièrement brillant. Y aurait-il là la réponse à la question si souvent posée :
Comment ces rois de l'antiquité babylonienne ont-ils pu réaliser tant d'œuvres d'art en métaux précieux? L'or ne semble pas avoir manqué chez les anciens qui l'employaient avec une réelle désinvolture. Le bdellium est une gomme résineuse, de myrrhe et de baume. Il provenait de la côte de l'Arabie, reconnue comme la région des aromates. La Genèse nous donne aussi un tableau de la vie d'Adam et Ève dans le paradis. Elle nous montre leur bonheur parfait, au point de vue matériel, moral et spirituel. Ils ont tout en abondance. Le monde végétal et le monde animal leur sont soumis. Ils sont en pleine harmonie l'un avec l'autre, et plus encore, en pleine harmonie avec le Créateur. Ainsi, d'après la Bible, le point de départ de l'humanité a été glorieux, lumineux, sans misère d'aucune espèce. Il est intéressant pour nous de constater que cette félicité primitive a laissé des traces dans le souvenir des générations successives et que toutes les religions de l'Antiquité y font allusion. Mais ici encore, nous avons affaire à des traditions déformées, entachées de conceptions païennes. Toutes les mythologies placent l'âge d'or au début de l'histoire. Cette unanimité est remarquable et confirme les données bibliques. On connaît le fameux passage d'Ovide qui exprime poétiquement la foi commune. Il chante les douceurs de la paix que goûtaient les nations tranquilles et sans armes, au temps où ni le boyau ni le soc n'avaient déchiré un sol exempt de tribut et qui donnait tout de lui-même. En fait, ce qui étonne le plus le lecteur de la Bible, c'est que l'homme s'éloigna très rapidement du programme moral que le Créateur avait conçu pour son bonheur. Ne voit-on pas le fils aîné du premier couple humain, Caïn, tuer lâchement son frère Abel pour une histoire d'offrande? Mais, afin de permettre de retrouver des relations entre les récits bibliques et sumériens, lisons ce qui est dit concernant un arbre particulier qui se trouvait dans le jardin d'Éden. L'Éternel Dieu prit l'homme et le plaça dans le jardin d'Éden pour le cultiver, pour le garder. L'Éternel Dieu donna cet ordre à l'homme. Tu pourras manger de tous les arbres du jardin, mais tu ne mangeras pas de l'arbre de la connaissance du bien et du mal, car le jour où tu en mangeras, tu mourras certainement. Le récit mosaïque nous raconte ensuite comment l'homme et sa compagne, poussés à la méfiance envers leur Créateur et désobéissants à son conseil, succombèrent à l'épreuve. Éternelle hantise de la gloire et de l'immortalité. Satan, ayant pris la forme d'un dragon, parle à Ève et la fait douter de la sagesse d'Élohim. La désobéissance de l'homme et de la femme consommée, ils eurent tout d'abord l'impression d'entrer dans une sphère plus élevée. Bien vite, la pensée de leur faute les remplit de terreur. L'amour et la paix, qui jusqu'alors avaient été leur partage, firent place à un sentiment de culpabilité et de désenchantement. L'homme et la femme furent effrayés de l'avenir qu'à présent ils redoutaient. Alors, ils entendirent la rumeur du Seigneur Dieu s'en venant de par le jardin, au souffle du jour. Ils se cachèrent, l'homme et sa femme, de la face du Seigneur Dieu, dans le dedans des arbres du jardin. Parmi les documents mésopotamiens exposés au musée du Louvre, on peut admirer une peinture dite de l'investiture. Cette œuvre fut trouvée dans les fouilles du palais de Marie. Deux déesses tiennent un vase d'où jaillissent quatre flots. Deux arbres sont également représentés. On trouve souvent des gravures aux quatre flots.
Par exemple, sur un cylindre de Gudea, prince de Lagash, le graveur a représenté le dieu suprême tenant un vase dans chaque main. De chaque vase sortent deux flots, soit au total 4 flots. Dans les religions de l'Ancien Monde, il y a de multiples allusions à l'arbre de la connaissance du bien et du mal dont parle la Genèse. Moïse était prophète. Les possibilités de voyance du prophète sont grandes. Par l'Esprit de Dieu, il est capable de révéler les choses du passé, du présent et de l'avenir. Si Moïse a été inspiré par l'Éternel lui-même, ne pouvait-il pas raconter les faits dans toute leur vérité ?

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0: Livre Somme, chapitre 1. 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
1: Somme 30, 5 à 13.

Chantez à l'Éternel, vous qui l'aimez. Célébrez par vos louanges sa sainteté. Car sa colère dure un instant, mais sa grâce toute la vie. Le soir arrivent les pleurs et le matin l'allégresse. Je disais dans ma sécurité, je ne chancellerai jamais. Éternel, par ta grâce, tu avais affermi ma montagne. Tu cachas ta face et je fus troublé. Éternel, j'ai crié à toi, j'ai imploré l'Éternel. Que gagnes-tu à verser mon sang, à me faire descendre dans la fosse? La poussière a-t-elle pour toi des louanges? Tu cachas ta face et je fus troublé. Éternel, j'ai crié à toi, j'ai imploré l'Éternel. Que gagnes-tu à verser mon sang, à me faire descendre dans la fosse? La poussière a-t-elle pour toi des louanges? Raconte-t-elle ta fidélité? Écoute, Éternel, aie pitié de moi. Éternel, secours-moi. Et tu as changé mes lamentations en allégresse. Tu as délié mon sac et tu m'as ceint de joie, afin que mon cœur te chante et ne soit pas muet. Éternel, mon Dieu, je te louerai toujours, afin que mon cœur te chante et ne soit pas muet. Éternel, mon Dieu, je te louerai toujours. Psaume 30, 5 à 13.

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1: Psaume 38, 22 et 23. Ne m'abandonne pas, Éternel, mon Dieu. Ne t'éloigne pas de moi. Viens en hâte à mon secours, Seigneur, mon salut. Je disais, je veillerai sur mes voies, de peur de pécher par ma langue. Je mettrai un frein à ma bouche, tant que le méchant sera devant moi. Je suis resté muet dans le silence. Je me suis tu, quoique malheureux. Et ma douleur n'était pas moins vive. Mon cœur brûlait au-dedans de moi. Un feu intérieur me consumait. Et la parole est venue sur la langue. Éternel, dis-moi quel est le terme de ma vie, quelle est la mesure de mes jours, que je sache combien je suis fragile. Voici, tu as donné à mes jours la largeur de la main, et ma vie est comme un rien devant toi. Oui, tout homme debout n'est qu'un souffle. Psaume 39, 2 à 6.

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0: Auditeurs de la radio Vie Meilleure, nous vous saluons tous en Jésus-Christ. Nous sommes très heureux de vous retrouver dans cette émission Synthèse, une émission hebdomadaire. Et nous vous souhaitons une cordiale bienvenue à cette émission. Pasteur, docteur Dufet-Pierre, comment vas-tu?
1: Eh bien, je peux dire merci au Seigneur, ça va bien jusqu'à présent.
0: Eh bien,
1: ça va bien jusqu'à présent.
0: Eh bien, nous te souhaitons une

0: Et il a fait la comparaison, comme nous sommes un. Parce qu'il sait que si on ne réalise pas cette unité, nous n'allons pas pouvoir débarquer au ciel, parce qu'on va transporter au ciel ce qu'on a vécu sur terre. Et comme Lucifer n'a pas pu rester dans l'unité avec Dieu au ciel, il a divisé la famille céleste. Dieu voudrait réunir la famille terrestre à la famille céleste, mais dans les conditions du ciel, pas dans les conditions de la terre. C'est pourquoi, sur terre, nous devons réaliser les conditions du ciel pour être admis au ciel. Donc, l'unité devient un point central, fondamental, et cette unité, eh bien, c'est Jésus au centre qui nous rapproche de lui pour être comme lui, pensant comme lui, ayant les mêmes sentiments qui étaient en lui, pour que nous puissions, en quelque sorte, reproduire sa vie. Et si nous ne pouvons atteindre à cet idéal, il aura le regret de nous dire « Excuse-moi, je me sépare de toi. »
1: Merci pour cette précision. Merci, parce que nous réalisons que l'unité en Christ est urgente et essentielle pour permettre à l'Église d'avancer dans sa mission. D'accord ? Et encore, concernant cette semaine, il est question d'un sujet sensible, brûlant, sérieux, urgent. Et toi, pasteur, qu'est-ce que tu dis à propos de cette étude, le péché dans l'Église?
0: Alors, normalement, c'est paradoxal. Le péché dans l'Église, par rapport au nom de Jésus. Jésus qui signifie « Dieu sauve ». Mais il sauve du péché, mais pas avec le péché. Et quand il te met dans l'Église, il te met dans l'Église en tant que sauvé du péché. Comment faire pour annuler le sang de Jésus et faire que le péché se trouve implanté dans l'Église? Et quand le péché est planté, toute plante produit 2 feuilles, 4 feuilles, une série de feuilles pour devenir un arbre, et parfois indéracinable. Ainsi, le péché dans l'Église, c'est grave, puisque le péché a commencé au ciel, et Dieu l'a traité. Dieu ne pouvait pas accepter le péché dans le ciel.
1: Alors, pasteur, comment aborder ce sujet? Parce que demain, après-demain, nous aurons des animateurs qui vont se retrouver devant l'Assemblée, soit en classe unique ou par section. Alors, est-ce que tu as un message particulier à adresser?
0: Alors, moi, ce que je dis à nos enseignants, nous sommes placés par Dieu pour dire le droit, pour dire le juste et pour encourager, puisque c'est ce que Dieu a fait de tout temps avec ses enfants chutés. Quand on prend le cas d'Abraham, celui que Dieu a choisi pour nous donner le Messie, mais il mentait de temps en temps. Dieu lui a dit, Abraham,
1: Niet.
0: On ne peut pas continuer comme ça. Et il lui a dit, maintenant tu marches devant ma face et sois intègre. Voici dans quel cadre nous allons opérer. Donc si on est fils ou fille d'Abraham, nous devons intégrer les valeurs recommandées à Abraham et à ses descendants. Intégrité. Et c'est ce que Dieu attend de nous. Sinon, il va nous désolidariser d'Abraham en nous déconnectant de Jésus, parce que nous serions nous-mêmes déconnectés, parce que le péché est un élément déconnectant.
1: Merci, pasteur, pour cette précision. Mais entre autres, je voudrais lire ce passage dans Jean 3, verset 16, avant de te poser les questions suivantes. Jean 3, verset 16. « Car Dieu a tant aimé le monde qu'il a donné son Fils unique afin que quiconque croit en lui ne périsse point, mais qu'il ait la vie éternelle. » Pourrons-nous faire un lien avec le péché dans l'Église, avec cette déclaration de Jésus?
0: Alors, soulignons bien, quiconque croit en lui,
1: oui,
0: ne périsse point. Le salaire du péché, c'est la mort.
1: Oui.
0: Et croire en Jésus, c'est croire qu'il peut ôter le péché.
1: Amen.
0: Et Dieu, s'il a sacrifié son Fils unique, innocent, à cause du péché, il aura du courage de nous sacrifier si nous gardons le péché. C'est ce que la croix nous annonce de la part de Dieu. Regarde mon fils innocent.

0: regardez à la croix.
1: C'est un antidote contre le péché.
0: Puissant antidote. Regardez à la croix seulement.
1: Oui. Alors, pasteur, nous poursuivons en disant, chers auditeurs, nous sommes à la radio Vie Meilleure dans l'émission Synthèse et nous abordons un sujet très important, le péché dans l'Église. Alors, pasteur, quelle situation scandaleuse Paul décrit-il dans ce passage, le passage de 1 Corinthiens 5, verset 1 à 13. Quelle situation scandaleuse Paul décrit-il dans ce passage et pourquoi est-elle si troublante? Et comment Paul leur conseille de gérer cette situation?
0: Très intéressante question. Situation vraiment déshonorante, désobligeante, tout ce qu'on peut... Enfin, scandaleuse. Effectivement, l'apôtre dit, au verset 1, on entend dire généralement qu'il y a parmi vous de l'impudicité et une impudicité telle qu'elle ne se rencontre pas même chez les païens. C'est au point que l'un de vous a la femme de son père. Il y a de quoi. Et c'est une relation incestueuse. Et l'apôtre dit, mais chez les païens, on ne trouve pas ça. Comment fait, vous avez fait pour tolérer une telle situation chez vous et vous en êtes fier?
1: Et là, l'apôtre Paul ne s'adresse pas aux auteurs, il s'adresse à toute la communauté.
0: Parce que c'est connu.
1: Oui.
0: Et c'est là où on voit le point. Quand c'est secret, on traite en secret. Mais quand c'est connu...
1: C'est public.
0: C'est public. Là, maintenant, on voit la notion de solidarité. Il y a un homme qui est incestueux, mais l'apôtre Paul dit, mais ceux qui observent, qui ne disent rien, participent à l'inceste en soutenant l'incestueux.
1: Donc, il y avait une indifférence dans cette église locale. Et les responsables qui étaient là, pour eux, c'était rien du tout.
0: Ou c'était rien du tout, quoi. Ouais. Et c'est interpellant pour nous aujourd'hui. Effectivement, c'est quelque chose d'aussi grave, mais ils veulent plus garder le membre côté le péché. Mais on voit que cela allait donc gâter non seulement l'ambiance de l'Église, mais sa réputation même. Et comment accomplir la mission, inviter les gens à la repentance, à ne plus corinthiser, alors qu'à l'Église même, on corinthise. Mais un mode de vie qui dépasse ce qui se fait chez les païens. Parce qu'il faut dire que Satan, il est contre l'Église. Il sait abattre l'Église.
1: Oui.
0: Et c'est pourquoi, aujourd'hui, nous devons faire attention pour ne pas permettre à Satan de faire de nous une main auxiliaire pour détruire l'Église de Dieu.
1: Parce que aujourd'hui, quand je dis aujourd'hui, de tout temps, les hommes ont cherché à banaliser le péché.
0: Mm-hmm. Et c'est ça, l'humain étant chuté, a plus tendance à protéger le péché que la justice.
1: Et surtout quand le pécheur est quelqu'un qui mérite beaucoup d'estime de la communauté.
0: Et c'est cela. Un influent, quelqu'un qui a du potentiel matériel, quelqu'un
1: qui a de l'argent,
0: qui a de l'argent,
1: qui procure de l'emploi.
0: Et dans ce cas-là, on ne veut pas perdre cet intérêt. Mais comment Dieu regarde-t-il les choses? Et c'est là, pour maintenant ce fait troublant, on voit la réaction de Paul qui est un humain, mais qui est fidèle à Jésus. Parce que comme Paul dit, moi, Christ est ma vie, la mort m'est un gain. Si je vis, ce n'est plus moi qui vis, c'est Christ qui vit en moi. Et quand on regarde comment Paul est un avec Jésus, il demande aux gens de la part de Jésus, écoutez-moi, moi, Jésus et vous réunis, ôtez cet homme du milieu de vous.
1: Maintenant, quand on regarde comment l'apôtre Paul a dit des paroles d'appréciation au début concernant cette communauté, on pourrait se poser comment ils sont arrivés à ce niveau.
0: Effectivement, au départ, il remercie Dieu pour la foi des Corinthiens.
1: Voilà. Mais comment sont-ils arrivés là?
0: Voilà. Comment sont-ils arrivés là? Ils ont bien commencé. Tout le monde a bien commencé. Et pour nous dire, effectivement, on peut bien commencer, mais mal finir, et c'est là le danger.
1: Est-ce que l'influence helléniste n'a pas joué un rôle dans tout ça?
0: Mais tout à fait, tout à
1: Alors,
0: fait.
1: Puisque l'explication à cela, pasteur.
0: Au sein de la communauté grecque, il y avait des philosophes, il y avait deux catégories, épicuriens et stoïciens.
1: Très bien.
0: Et les épicuriens, c'était les jouisseurs de la vie. Et ils avaient une philosophie. Et que, bon, ils enseignaient les Corinthiens. Les Corinthiens allaient à leur école, ou sur l'agora, la place publique, les gens débattaient.
1: Oui, il y avait les hédonistes aussi.
0: Il y avait les hédonistes également. Ce sont ceux qui faisaient du plaisir à un dieu.
1: Oui.
0: Donc, les gens étaient dans une culture, une ambiance favorable.
1: Donc, ils étaient influencés par la culture.
0: Influencés par la culture.
1: Et nous sommes dans la même situation aujourd'hui.
0: Aujourd'hui, nous sommes dans une situation post-moderne.
1: Très bien.
0: Et dans cette situation post-moderne, eh bien, c'est la relativité. Ce qui veut dire, le bien est bien, mais en fonction de moi.
1: Oui.
0: Pas en fonction d'une institution quelconque, mais c'est moi qui vais déterminer.
1: Ma vie privée n'intéresse personne.
0: Voilà. C'est bien, c'est bon pour moi, donc c'est bien. Ne me dites pas que c'est mal. Je me sens bien comme je suis. Voici la culture actuelle.
1: Donc, il cherchait dans la culture, même s'il y avait le péché, une façon de pouvoir se sentir bien.
0: Voilà, se sentir bien. Effectivement, puisque dans la situation actuelle, les gens, pour eux, c'est satisfaire désirs et besoins.
1: Très bien.
0: Voilà.
1: Alors, comment Paul leur conseille de gérer cette situation? C'est vrai qu'aujourd'hui, peut-être que dans l'église locale, nous vivons certaines situations de péché, mais l'essentiel, c'est de savoir comment gérer. Et est-ce que tous ceux qui sont appelés à faire face au péché dans l'église sont suffisamment équipés pour pouvoir permettre à l'église de se trouver sur le bon rail?
0: Je dis, gloire à Dieu, il nous a donné, nous en tant qu'église adventiste, suffisamment d'éléments pour gérer son église à sa place. Et on doit faire les choses en bouche auxiliaire de Dieu, en main auxiliaire de Dieu, en yeux auxiliaire de Dieu.
1: Oui.
0: Et quand on lit, je vais prendre ce verset qui explicite cela, Jérémie 15, verset 19.
1: Parce que, pasteur, tout en faisant preuve de compassion, de miséricorde, d'amour, et il faut gérer.
0: Il faut gérer.
1: Alors, c'est un travail vraiment délicat.
0: Délicat. Parce que, en fait, je vais faire un jeu de mots. Si Dieu nous demande de gérer et qu'on ne gère pas, on sera digéré. Parce que le péché est un élément dévorant, contaminant, comme la lèpre. Alors, voici ce que Dieu dit à Jérémie. Jérémie 15, verset 19.
1: Donc, nous sommes dans Jérémie 15, verset 19, cher auditeur.
0: Alors, voilà ce que Dieu invite son serviteur, Jérémie, à être déjà à faire chez lui, avec lui, pour savoir qu'est-ce qu'il faut faire.
1: Allez-y, pasteur.
0: C'est pourquoi, ainsi parle l'Éternel, si tu te rattaches à moi, je te répondrai et tu te tiendras devant moi. Si tu sépares ce qui est précieux de ce qui est vil, tu seras comme ma bouche. C'est à eux de revenir à toi, mais ce n'est pas à toi de retourner vers eux.
1: C'est fort, hein?
0: Dieu dit à son serviteur chargé d'église, parce que Jérémie, il est le pasteur du peuple.
1: Oui.
0: Et c'est là Dieu lui dit, mais toi, tu te rattaches à moi. Tu ne te rattaches à personne. Parce que souvent, ce qui arrive, on veut rester attaché à la personne, s'attacher à la personne, et là, on risque de se détacher de Dieu. Il est si facile de vivre en humain. Mais Dieu dit à Jérémie, attention, c'est conditionnel. Si toi, tu te rattaches à moi, commence déjà par faire le travail chez toi. Sépare ce qui est précieux de ce qui est vil.
1: Très bien.
0: Et si tu fais ça dans ta vie, tu seras comme ma bouche. Donc, bouche auxiliaire de Dieu. Quand tu ouvriras la bouche, tu diras les choses telles que moi je les aurais dites.
1: Okay.
0: Et c'est à eux de venir à toi pour être comme toi. Mais pas à toi maintenant de baisser là-bas pour faire comme eux et être comme eux pour être avec eux.
1: Parce que Dieu reste Dieu, hein?
0: Dieu reste Dieu. Et c'est pourquoi l'apôtre Paul a donné aux Corinthiens les directives. Il leur a dit clairement, rassemblez-vous, convoquez telle personne et tout le monde présent, même si je suis absent de corps, mais je suis présent d'esprit et Jésus est présent aussi car c'est son église. Dites à la personne, tu ne peux plus être membre de notre église.
1: Quand nous lisons ce que Paul dit, c'est fort. Hein?
0: C'est moi-même.
1: C'est fort.
0: En tant que pasteur, cela fait 46 ans que je travaille.
1: Oui.
0: Avec Dieu, chez Dieu, pour Dieu, en faveur de ses enfants et pour ses enfants. Je n'ai jamais... Oui, je n'ai jamais employé cette expression. Je t'envoie à Satan.
1: Est-ce que tu peux nous donner une explication sur cette déclaration biblique? Parce qu'il y a beaucoup de personnes qui se disent, mais c'est vraiment intriguant. Hein?
0: C'est intriguant. Alors, c'est une expression qui peut s'associer à ce que Jésus a dit quant à la manière de traiter le péché dans l'Église. S'il ne t'écoute pas, qu'il soit pour toi comme un païen et un publicain. Le païen, c'est quelqu'un qui est sans Dieu, qui vit dans la méconnaissance de Dieu, ou qui, ayant connaissance de Dieu, ne s'occupe pas de Dieu, a ses propres valeurs et pratiques. Maintenant, quand quelqu'un est païen, automatiquement, il est sous la direction de Satan. C'est pourquoi Dieu est venu nous chercher du monde païen pour faire de nous des chrétiens. Et on est passé de Satan à Dieu, puisque la Bible est claire. C'est ce que Dieu a dit à l'apôtre Paul dans Actes 26. « Je suis venu te chercher pour que tu fasses passer les gens des ténèbres à la lumière et de Satan à Dieu. » Il est clair. Il n'y a que deux pouvoirs.
1: Alors, pasteur, quand le péché est dans l'Église, quel est le plus grand danger?
0: C'est que l'Église passe sous le pouvoir de Satan. C'est ce qui risque de se faire. Oui. Un sorcier a été chez Satan sous la mer. Il a été invité et il a été. Et après, il s'est converti et il a rapporté ce que Satan lui a dit. Satan lui a dit, en lui montrant sa vidéo avec laquelle il visionne le monde entier, il n'a pas le don d'ubiquité ni d'omniprésence. Il lui a dit, les chrétiens hypocrites, je ne m'en occupe pas, ils m'appartiennent déjà. Par contre, les chrétiens sincères, je les marque et on comprend.
1: Très bien.
0: Et c'est pourquoi, quand on lit le message de Dieu dans Apocalypse 18, 1 à 4, qu'est-ce qu'il dit? Les démons ont pris possession de Babylone. C'est une église, hein?
1: J'ai lu une déclaration d'Ellen White qui dit « Beaucoup de chrétiens tombent sur le champ de bataille. »
0: Oui.
1: « Les armes à la main. »
0: Oui. Vaut mieux tomber les armes à la main que de déposer les armes. Si tu tombes les armes à la main, c'est que tu combattais. L'apôtre Paul est tombé les armes à la main. Coup coupé, oui, il est tombé sur le champ de bataille. Mais qu'est-ce qu'il a dit avant? J'ai combattu le bon combat. J'ai achevé la course, j'ai gardé la foi. La couronne m'est réservée. Et c'est ce que Jésus a dit dans Apocalypse 2, 10 et 11. Sois fidèle jusqu'à la mort. Que le diable te tue, mais il ne t'aura pas.
1: Oui.
0: Et c'est ce que le diable a dit à ma mère, hein, après son baptême. Il a essayé de l'empêcher de se baptiser pendant 10 ans. Et Dieu a envoyé un ange pour chercher ma mère. Et ses chaînes sont tombées. Et après son baptême, le diable est venu lui dire dans un songe, « Madame, je vous combattrai jusqu'à la mort. » Mais ne lui a pas dit, « Je vous aurai avant la mort.
1: » Alors, nous poursuivons notre entretien, pasteur Dufet-Pierre. Alors, quelles sont les choses clairement condamnées dans l'Écriture que nous, en tant qu'Église, risquons de tolérer, le tout au nom de l'amour et de l'acceptation? Alors, je reprends la question. Quelles sont les choses clairement condamnées dans l'Écriture que nous, en tant qu'Église, risquons de tolérer, le tout au nom de l'amour et de l'acceptation?
0: Alors, on dit tout péché est péché. Et c'est vrai, aucun péché ne sera admis au ciel. Par contre, il y a des degrés de culpabilité dans le péché, degrés de gravité. Il y a des choses qui me concernent moi seul, mais qui concernent personne. Je peux traiter ça entre moi et moi. Par contre, il y a des choses relationnelles qui concernent moi et d'autres. Alors, notamment, nous avons l'adultère.
1: Oui.
0: Et au temps de l'Ancien Testament, ceux qui tombaient dans l'adultère, c'était aller simple vers la seconde mort. Aucun animal n'était offert pour ce péché-là. C'était lapidation et au revoir. D'accord? Ensuite, nous avons la fornication. La fornication, c'est le même acte, mais à un degré moindre. Et Dieu avait deux mesures pour la fornication.
1: Lesquelles?
0: La première mesure, tu as couché avec la vierge, tu donnes la dot à son papa et tu te maries à la fille.
1: D'accord.
0: Tu répares le mal.
1: Oui, réparation.
0: Réparation. Et si tu ne veux pas réparer, eh bien, on vérifie où la chose s'est produite. Et c'est là où on voit la miséricorde de Dieu et sa manière de traiter la gradation du péché.
1: Et chaque cas.
0: Chaque cas. Mais tant si c'est dans la ville que cela s'est produit et que la fille n'a pas crié, c'est que tu étais consentante. Donc, si l'homme ne veut pas se marier à toi, les deux doivent être lapidés. Par contre, on dit, si les choses se sont faites dans les champs, on dit que la fille aurait pu crier.
1: Et s'échapper.
0: Et s'échapper, mais il n'y a eu personne pour l'entendre, pour venir la secourir. Elle a été, en quelque sorte, violée. Voilà, on voit les deux cas, hein. Cas de viol et cas de fornication, action consentante.
1: Acte consentant.
0: Voilà, donc Dieu analyse les faits. Et il dit, bon, si c'est dans les champs, la fille aurait dû crier, personne n'a entendu, puisque c'était les filles qui allaient chercher de l'eau.
1: Oui.
0: On pourrait surveiller la fille et la saisir. Donc Dieu dit, dans ce cas, si le garçon ne veut pas se marier à la fille, le garçon seul est lapidé et la fille reste chez son papa. Voici comment Dieu traite. Par contre, on a aussi la zoophilie et on a l'homosexualité.
1: Oui.
0: Oui. Donc, ce sont des choses que Dieu condamnait parce que Dieu dit la zoophilie, c'est l'homme ou la femme
1: qui couche avec des animaux.
0: Des animaux. Et Dieu interdit ça parce qu'il dit ça, c'est une abomination.
1: D'accord.
0: Et il y a l'homosexualité qui, là aussi, Dieu dit que c'est une abomination. Déjà, une confusion avec l'animal, c'est confusion, et avec l'homme, c'est abomination.
1: D'accord.
0: Voilà. Donc, pour ces péchés-là, Dieu a montré la gravité, et c'est pourquoi l'Église ne saurait tolérer ces pratiques-là.
1: Fermer les yeux. Parce que Dieu nous a donné suffisamment de moyens. Si les personnes impliquées dans ces péchés, comment dirais-je, de société, qu'on mm-hmm. pourrait dire ainsi.
0: Ouais.
1: Donc, si ces gens-là méritent un accompagnement, bon, l'Église est là pour...
0: Nous sommes là pour accompagner.
1: Pour accompagner avec beaucoup d'amour,
0: voilà.
1: Beaucoup de compassion.
0: Beaucoup.
1: Mais sans se voiler la face.
0: C'est cela. Déjà, Jésus donne le principe. Dans Luc 6, versets 40 et 46, il nous dit, tout disciple accompli sera comme son maître.
1: Oui.
0: Et il pose une question en même temps rhétorique et de reproche au verset 46. Vous m'appelez Seigneur, Seigneur, et pourquoi ne faites-vous pas ce que je dis? Donc, on ne peut pas le prendre comme Seigneur et passer outre ce qu'il dit. Parce qu'un disciple est censé entrer en discipline. Et l'Église est là, c'est pour aider les personnes à entrer en discipline. Puisque Jésus a dit, allez, faites de toutes les nations des disciples. Donc, des personnes qui sont censées accepter d'entrer en discipline et marcher comme Jésus demande. Maintenant, Ellen White dit ceci dans le livre « Événements des derniers jours » à la page 58. « Bien peu comprennent qu'il faut exercer un contrôle sur nos pensées et notre imagination. Il est difficile de garder un esprit indiscipliné fixé sur des sujets dignes d'intérêt. Mais si les pensées ne sont pas convenablement maîtrisées, la religion ne peut pas s'épanouir dans l'âme. L'esprit doit être occupé par les choses sacrées et éternelles ou il chérira des pensées frivoles et superficielles. Les énergies intellectuelles et morales doivent être disciplinées ensemble. Elles se fortifieront et s'amélioreront par l'exercice. » Voici pourquoi Dieu nous met en église, espace d'exercice.
1: Donc, c'est pourquoi... Je comprends l'auteur que tu as cité. Elle dit à un certain moment qu'il faut protéger nos avenues.
0: Voilà,
1: que
0: voilà.
1: Dieu nous a donné.
0: Tout à fait.
1: Et il y a ce problème au niveau de l'alimentation.
0: Aussi.
1: Parce qu'on peut avoir un problème au niveau de la sexualité débridée.
0: Oui.
1: Et ça, c'est l'alimentation qui est en cause.
0: Ah, tout à fait.
1: Ce que nous
0: mangeons,
1: ce que nous vagent, tout ça.
0: Oui, tout à fait. Des excitants.
1: Peut-être qu'on cherche où se trouve le problème.
0: Oui.
1: Et souvent, ce n'est pas un problème de comportement
0: oui.
1: sexuel, mais c'est un comportement de ce qu'on a ingéré.
0: J'ai été tenu une campagne au Mexique, dans la capitale. J'ai rencontré un frère aveugle. Et un soir, qu'on dînait ensemble, il m'a dit, « Pasteur, voici ce qui m'est arrivé. J'étais addict à la pornographie. Il ne pratiquait pas. Mais il regardait. À défaut
1: sur
0: de pratiquer,
1: Internet,
0: il regardait les autres.
1: Oui.
0: Et il y prenait plaisir et il était addict. Et il essayait, mais il n'arrivait pas à s'en détacher. Non, il n'arrivait pas.
1: C'était un combat, une lutte. Et aujourd'hui, nous avons beaucoup de personnes qui sont dans cette situation.
0: Effectivement.
1: Et certainement, il y a de ceux qui nous écoutent aujourd'hui, ce soir,
0: oui.
1: Et qui sont en train dans... Ils sont dans un combat.
0: Combat. Alors... Voici ce qu'il a dit, et je recommande à toute personne de faire cette prière. Seigneur, sauve-moi de cette situation. Ce qu'on souvent dit, Seigneur, aide-moi, mais on ne dit pas, Seigneur, sauve-moi. Alors, ayez le courage de dire, Seigneur, sauve-moi de cette situation.
1: Au nom de Jésus.
0: Et je peux te dire, quand il a dit Amen, Dieu a pris ses deux yeux. Il est devenu aveugle tout de suite. Il m'a dit, Pasteur, voici mon histoire. Jésus avait dit, si ton œil est pour toi une occasion de chute, arrache-le. Vaut mieux rentrer borgne au ciel que d'avoir les deux yeux et d'être jeté entier dans la géhenne. Donc Jésus lui a donné un coup de main pour le sauver. Je prends tes deux yeux.
1: Alors, pasteur, comment pouvons-nous, en tant qu'Église, toi tu es le pasteur, nous protéger des conceptions déviantes de la sexualité qui domine notre culture? Parce que nous faisons face à beaucoup de conceptions au niveau de la culture, de la tradition, et qui influent sur la sexualité, sur bien des choses.
0: Moi, le conseil que je vais donner à tout un chacun, personne n'est obligé de tomber dans le péché. Jésus a été emmené par le diable sur le pinacle du temple. Et il lui a dit, jette-toi en bas. Le diable ne pousse personne à pécher. Il t'invite à te jeter. Et c'est si tu acceptes son idée, sa suggestion, tu vas faire le geste qu'il t'a demandé de faire. Mais tu deviens le coupable et le responsable. Parce que comme Adam, Dieu te dira, pourquoi as-tu écouté? La femme a écouté le serpent, l'homme a écouté la femme, et les deux n'ont pas écouté Dieu. Et Dieu a dit, pourquoi as-tu écouté la voix de ta femme? Maintenant, les idées que Satan nous envoie, c'est pour nous perdre, il faut le savoir. Et c'est pourquoi on doit commencer par travailler son idée. Et pour travailler mes idées, je dois faire comme David. Je sers ta parole dans mon cœur
1: afin
0: de ne pas pécher contre toi. Donc, on n'est pas obligé de tomber. Par contre, on est tenu de remplir le cœur de la parole de Dieu. Et comme Jésus a dit à Satan, l'homme ne vivra pas de pain seulement, mais de toute parole qui sort de la bouche de Dieu.
1: Je me rappelle que la semaine dernière, on parlait d'avoir la pensée du Christ.
0: La pensée du Christ.
1: Parce que ça veut dire réellement?
0: Nous fonctionnons au carburant pensée. Puisque la Bible dit dans Proverbe, l'homme est tel que sont les pensées de son âme.
1: Amen.
0: Voilà. Donc, si nous travaillons nos pensées pour les harmoniser avec celles de Jésus, et c'est dans la parole qu'on trouve les pensées de Jésus, automatiquement, la pensée de Jésus nous fortifiera le cœur pour décider de vivre à l'unisson des cœurs avec Jésus.
1: Très bien. Alors, je lis une déclaration dans l'Évangile selon Matthieu, chapitre 18, versets 15 à 17. « Si ton frère a péché, va et reprends-le entre toi et lui seul. » S'il t'écoute, tu as gagné ton frère. Mais s'il ne t'écoute pas, prends avec toi une ou deux personnes afin que toute l'affaire se règle sur la déclaration de deux ou de trois témoins. S'il refuse de les écouter, dis-le à l'Église. Et s'il refuse aussi d'écouter l'Église, qu'il soit pour toi comme un païen et un publicain. Je vous le dis en vérité, tout ce que vous lirez sur la terre sera lié dans le ciel et tout ce que vous délivré sur la terre sera délié dans le ciel. Question. Quels sont les conseils donneras-tu à une personne vivant dans le péché au sein de l'Église? Et quand est-il judicieux de ne pas suivre les conseils bibliques afin de préserver la confidentialité ou si la personne veut rester dans l'anonymat?
0: Alors, dans ce texte-là, d'après mon expérience pastorale, il y a des situations qui méritent chacune un traitement approprié.
1: Particulier.
0: Oui. Et comme on a vu, Dieu lui-même aussi, il traite
1: cas par cas.
0: Cas par cas. D'accord? Premièrement, le fautif vient me voir, ayant été touché par le Saint-Esprit, il est attristé d'avoir chuté, et que ce soit pour fornication ou adultère. La personne est venue me voir. J'écoute la personne. Qu'est-ce qui s'est passé? Puisque l'apôtre Saint-Jean nous dit dans 1 Jean 2, 1 et 2, « Je vous écris afin que vous ne péchiez point.
1: Oui. »
0: Mais si quelqu'un a péché,
1: nous avons
0: un avocat. Donc la personne vient me voir. Je suis l'avocat auxiliaire.
1: Oui.
0: Chargé de gérer pour Jésus. Alors, voici comment Jésus a géré un tel cas. Jean 8, versets 4 à 11. Verset 3, depuis 3. Alors, les scribes et les pharisiens amenèrent une femme surprise en adultère. Et la plaçant au milieu du peuple, ils dirent à Jésus, « Maître, cette femme a été surprise en flagrant délit d'adultère. Moïse, dans la loi, nous a ordonné de lapider de telles femmes. Toi donc, que dis-tu ? » Il disait cela pour l'éprouver afin de pouvoir l'accuser. Mais Jésus s'étant baissé, écrivait avec le doigt sur la terre. Comme il continuait à l'interroger, il se releva et leur dit, « Que celui de vous qui est sans péché jette le premier la pierre contre elle. » Et s'étant de nouveau baissé, il écrivait sur la terre. Quand ils entendirent cela, accusés par leur conscience, ils se retirèrent un à un depuis le plus âgé jusqu'au dernier. Et Jésus resta seul avec la femme qui était là au milieu. Alors s'étant relevé et ne voyant plus que la femme, Jésus lui dit, « Femme, où sont ceux qui t'accusaient ? Personne ne t'a-t-il condamné ?» Elle répondit, « Non, Seigneur. » Et Jésus lui dit, « Je ne te condamne pas non plus. Va et ne pêche plus. » Voilà ma première approche de la situation. Maintenant, je dis à cette personne, « Vous étiez deux. »
1: Oui.
0: Si l'autre personne ne fait pas la démarche, comme toi, et si elle va dire que, là, tu seras en difficulté. Mais puisque toi, tu as fait la démarche, écoute, je te donne ce conseil. Je vais prier avec toi. Tu vas demander pardon à Dieu et lui demander la force de ne plus recommencer. Je prie avec la personne et là, je dis maintenant, désormais, fais attention et appuie-toi sur Dieu.
1: Va et ne pêche plus.
0: Va et ne pêche plus. Et la personne est sauvegardée. Et il y a plusieurs fois où j'ai dû intervenir de cette manière, puisque Jésus, face à la lapidation, il ne pouvait rien dire. Il ne peut pas dire de ne pas envoyer la pierre. C'est lui-même qui a dit d'envoyer la pierre.
1: Oui.
0: Et maintenant, il est devant le cas. Mais comme une chose, on tient une femme en flagrant délit d'adultère. Pourquoi c'est la femme qu'on tient et on ne tient pas l'homme?
1: Voilà.
0: Puisque en flagrant délit, ils sont deux. Hein?
1: Oui.
0: Donc, comme il y avait un manquant, donc Jésus ne pouvait pas traiter le cas. Si les deux étaient là, il aurait pu traiter. Mais vous m'emmenez un seul, justement la femme et l'homme. Est-ce qu'il n'est pas parmi vous?
1: Et cette question de confidentialité, d'anonymat.
0: Bon, voici un autre fait.
1: Parce que souvent, je vois sur les journaux,
0: oui.
1: On parle de quelqu'un qui a fait, qui a violé, qui a commis.
0: Oui.
1: Mais on dit, on donne un autre nom à personne.
0: En tout cas, voici un deuxième cas que j'ai rencontré, comment je traite.
1: Oui.
0: Deux jeunes sont tombés dans la fornication. Première question, est-ce que vous aviez un projet de mariage? Parce que ça peut arriver que les gens...
1: Oui, ça arrive.
0: Ils sont proches, ils ont un projet. Et bon, comme on dit, le pied a glissé.
1: Oui,
0: ils sont tombés. Alors, dans ce cas, je dis, écoutez, cela reste entre nous, entre vous. Maintenant, ne continuez pas dans cette situation.
1: Oui.
0: Et comme Dieu l'a dit, marie-toi avec la fille. Puisque vous avez déjà un projet. Et je vous accompagne pour la mise en place de la préparation au mariage. Voilà, c'est le deuxième cas. Maintenant, troisième cas. Hein. Si la personne est dans la situation, mais ne tient pas à changer, et que le témoignage est en défaveur de l'Église, alors je lui conseille, maintenant c'est au vu et su de tous, je conseille à la personne d'envoyer au comité une lettre de demande de radiation. Elle ne veut pas changer.
1: D'accord.
0: Donc, pourquoi rester à salir l'Église? Se salir, empêcher à l'évangélisation d'avoir sa raison d'être, parce que c'est nous qui sommes chargés d'inviter à la repentance. On ne peut pas être des révoltés contre Dieu. Donc, vaut mieux aller vivre ta vie. Et quand tu seras prêt pour marcher correctement avec Dieu, tu reviendras. Et si la personne n'a pas le courage de le faire, je lui dis, bon, je serai forcé, moi, de le dire au comité. Cette question de l'anonymat, il peut être traité si la personne, comme j'ai dit au préalable, est sincère et veut s'en sortir.
1: D'accord.
0: Voilà. Mais pas pour le cas où la personne est dans un péché avéré et si complet. Non.
1: Le péché est public et dangereux.
0: Oui.
1: On ne peut pas cacher ça.
0: Non. Il n'est plus question d'anonymat puisque il y a du constat.
1: Oui.
0: Environnemental.
1: Et surtout lorsqu'il existe des abus, abus sexuels.
0: Oui, oui.
1: Et ou des victimes.
0: Il y a des victimes, oui.
1: Il y a des victimes, donc il ne faut pas cacher les faits sous prétexte de de la confidentialité.
0: Non. D'ailleurs, j'ai fait la formation en conseil conjugal et relations d'aide. Et l'avocat, le juriste qui nous formait disait, on a le devoir de signalement.
1: Oui.
0: Sinon, c'est non-assistance à personne en danger. Et on devient aussi coupable que le fautif. Okay. Vous saviez ces choses et vous n'avez rien dit. Donc, vous êtes receleur.
1: Okay. Oui.
0: Donc, nous devons traiter les choses. Si la Bible nous a donné comment faire, l'État français nous a dit comment faire, et la Bible dit, nous devons être soumis aux autorités. Oui. Okay. Voilà. Maintenant, on doit pouvoir faire le signalement.
1: Tout à fait.
0: Voilà.
1: D'accord. Maintenant, quand nous abordons notre aspect, notamment dans 1 Corinthiens 6, verset 1 à 13, qu'est-ce que Paul essaie d'enseigner aux Corinthiens et à nous? Et pasteur, quelqu'un te dit qu'il ne croit plus en la Bible car elle la trouve homophobe. Comment tu réagis? Il y a 2 questions.
0: Oui, alors, il faut savoir premièrement que le péché a entraîné de nombreux dysfonctionnements chez l'humain, au point qu'il y ait des déviants. Mais Dieu est clair avec nous. Il n'admettra rien de souillé dans son ciel. Dans Apocalypse 21, verset 27, voici ce qu'il nous a fait savoir.
1: Apocalypse 21,
0: verset 27. Parce que nous sommes, en tant que chrétiens, en marche vers le ciel. Et c'est pour y entrer. Donc, il nous faudrait nous mettre en axe avec les recommandations.
1: Il n'entrera chez elle rien de souillé, ni personne qui se livre à l'abomination et au mensonge. Il n'entrera que ceux qui sont écrits dans le livre de vie de l'agneau.
0: Voilà. Or, l'homosexualité tombe dans le cas de l'abomination, puisque Dieu lui-même a dit, cela est une abomination. Et il a fait une démonstration. La ville de Sodome était homosexuelle. Les gens étaient corrompus. Et la première fois où le feu éternel est tombé du ciel sur les hommes, sur plusieurs villes, il y avait 5 villes, c'était sur ces villes où on pratiquait l'homosexualité. J'ai fait 3 voyages en Israël, j'ai visité Sodome, et je peux vous dire, 3900 ans après, aucun arbre ne pousse à Sodome après le feu éternel. C'est pour nous dire et laisser un témoignage que si on continue dans les mêmes pratiques, voici quelles seront les mêmes conséquences.
1: D'accord.
0: Donc Dieu a laissé la ville brûler pour qu'on puisse savoir qu'il ne va jamais accepter cela. Dans le livre de vie, il ne va pas maintenir le nom des homosexuels pour les accueillir, à moins qu'ils se soient repentis et laissés régénérer par le Saint-Esprit. Puisque dans 1 Corinthiens, l'apôtre Paul le dit, 1 Corinthiens 10, on aura l'occasion de le voir. Certains étaient efféminés au temps de l'apôtre Paul, mais il est dit, ceux-là, quand ils ont entendu l'évangile, ils ont changé de comportement. Parce que l'évangile est là, c'est pour nous régénérer. Si Satan a pu nous mal modifier, Dieu peut nous recréer. Et Paul le dit, si quelqu'un est en Christ, il est une nouvelle créature. On ne peut pas être en Christ et fonctionner comme le diable veut.
1: D'accord. Maintenant, nous lisons dans 1 Corinthiens chapitre 5, versets 10 et 11, parce que tu peux lire, s'il te plaît.
0: Oui, 1 Corinthiens 5.
1: Et nous pouvons lire à partir du verset 9 à 11. 1 Corinthiens 5, verset 9 à 11, parce que j'ai une question en rapport avec ce verset.
0: Oui, alors voici ce que Paul déclare. Je vous ai écrit dans ma lettre de ne pas avoir des relations avec les impudiques. Non pas d'une manière absolue avec les impudiques de ce monde ou avec les cupides et les ravisseurs ou avec les idolâtres. Autrement, il vous faudrait sortir du monde. Maintenant, ce que je vous ai écrit, c'est de ne pas avoir des relations avec quelqu'un qui, se nommant frère, est impudique ou cupide ou idolâtre ou outrageux, ou ivrogne, ou ravisseur, de ne pas même manger avec un tel homme.
1: Merci. Pourquoi l'apôtre Paul mentionne-t-il les péchés sexuels aux côtés d'autres péchés tels que l'idolâtrie, le vol, la cupidité et l'extorsion? Il n'y a pas de rapport. Quand on lit le texte, on se demande, on se dit, il n'y a pas de rapport. Quel est le lien?
0: Oui. Alors, ce qu'on peut dire, c'est pour montrer l'idée d'égalité en nature et en conséquence. Voilà. Ce qui veut dire, tu n'es pas cupide, mais tu es, tu vis dans l'impudicité, ou encore, tu n'es pas dans l'impudicité, mais tu es dans l'ivrognerie. Mais en général, celui qui est ivrogne, il a des pensées sexuelles. Et comme il est dit dans Proverbe 29, quand on a bu, on parle de manière libérée, on est désinhibé. Et on parle à des femmes étrangères.
1: Oui. Et quand on parle de l'idolâtrie, nous savons très bien que l'idolâtrie était en rapport avec des pratiques
0: oui.
1: sexuelles.
0: Tout à fait. Et on a trouvé le cas dans l'affaire de Baal-Péor.
1: Oui.
0: Ce que la sorcellerie n'a pas réussi à faire, eh bien, une fête a réussi. Puisque Balaam a essayé de maudire le peuple pour Balak afin que Balak l'attaque et le ratiboise. Mais aucune arme n'est tombée sur Israël. Par contre, le même Balaam a donné un conseil, une idée au roi. Écoute, invite-les à une fête.
1: Oui.
0: Et effectivement, les hommes ont été à la fête. Et lorsqu'ils ont vu les femmes moabites danser, ils ont oublié l'Éternel. Et la Bible nous dit, leur cœur s'est attaché à Baal-Péor.
1: Voilà.
0: Et à cause de cela, 23 000 hommes ont trouvé la mort en un seul jour. Pour nous montrer que Satan, il peut ne pas nous prendre par autre chose, mais par le sexe, il va nous avoir, si on ne fait pas attention. Donc, on voit le lien qu'il peut y avoir entre l'idolâtrie et la sexualité débridée, dépravée. Et c'est pourquoi on voit l'idolâtrie entraîne à la mort, l'impudicité sexuelle, c'est-à-dire tout dysfonctionnement sexuel, entraîne aussi à la mort, tout comme les outrageux. L'apôtre dit, ces personnes-là n'hériteront point le royaume de Dieu.
1: Merci, pasteur. Nous poursuivons en lisant encore un autre passage dans 1 Thessaloniciens, chapitre 4, versets 1 à 8. Nous sommes toujours dans l'émission Synthèse et nous abordons un thème assez intéressant qui parle le péché dans l'Église. Nous comprenons très bien que Dieu nous aime d'un amour éternel. Il veut nous sauver. Il ne veut pas que nous soyons captifs de nos tendances sexuelles ni de l'idolâtrie, quoi que ce soit. C'est pourquoi il a envoyé Jésus pour nous libérer de toutes ces chaînes de l'impudicité. Alors nous lisons dans 1 Thessaloniciens chapitre 4 versets 1 à 8. Au reste, frères, puisque vous avez appris de nous comment vous devez vous conduire et plaire à Dieu et que c'est là ce que vous faites, nous vous prions et nous vous conjurons au nom du Seigneur Jésus de marcher à cet égard de progrès en progrès. Vous savez en effet quel précepte nous vous avons donné de la part du Seigneur Jésus. Ce que Dieu veut, c'est votre sanctification, c'est que vous vous absteniez de l'impudicité, c'est que chacun de vous sache posséder son corps dans la sainteté et l'honnêteté, sans vous livrer à une convoitise passionnée, comme font les païens qui ne connaissent pas Dieu. C'est que personne n'use envers son frère de fraude et de cupidité dans les affaires, parce que le Seigneur tire vengeance de toutes ces choses, comme nous vous l'avons déjà dit et attesté. Car Dieu ne nous a pas appelés à l'impureté, mais à la sanctification. Celui, donc, qui rejette ses préceptes ne rejette pas un homme, mais Dieu qui nous a aussi donné son Saint-Esprit. Amen.
0: Amen.
1: Alors, pasteur, que dit ce passage sur le lien entre la sanctification et l'abstinence de l'immoralité sexuelle?
0: Premièrement, les deux choses ne peuvent être associées. On ne peut pas pratiquer l'immoralité sexuelle et en même temps prétendre être en sanctification. L'un annule l'autre. Soit on vit sa vie sexuelle et dans ce cas on est impur, impudique, ou on délaisse ses pratiques pour être parmi les saints. En tout cas, l'homme est un tout et Dieu nous a créés avec trois dimensions étroitement liées. Ce qui affecte une partie affecte aussi l'autre. Et dans ce même livre, au chapitre 5, verset 23, l'apôtre doit conclure cet épître disant « Que le Dieu de paix vous sanctifie lui-même tout entier et que tout votre être, l'esprit, l'âme et le corps soient conservés irrépréhensibles lors de l'avènement de notre Seigneur Jésus-Christ. » Donc nous voyons, Paul conclut disant que les trois dimensions de notre être, doivent être conservés dans les mêmes conditions par rapport au retour de Jésus qui vient nous chercher pour nous introduire chez Dieu. Et il explique, lui Paul, que Jésus ne prendra pas une ou deux parties de notre être.
1: Non.
0: Non. Oh, je veux prendre son esprit, je laisse le corps et l'âme. Non, c'est que l'individu n'existe plus.
1: Oui.
0: Alors, il va prendre l'être dans son ensemble. Et donc, c'est l'être dans son ensemble qui doit se conserver dans les conditions d'admission. Ainsi, tout doit être conservé en parfaite harmonie avec ce que Dieu admettra au ciel. Le mot saint signifie mettre à part pour un usage saint ou encore séparer. Et dans 2 Corinthiens 6, verset 15, jusqu'au chapitre 7, verset 1, on peut lire ce que Paul indiquait à ces mêmes Corinthiens.
1: 2 Corinthiens.
0: 2 Corinthiens, chapitre 6, verset 15, jusqu'au chapitre 7, verset 1. Alors, il dit, « Quel accord y a-t-il entre Christ et Bélial? Ou quelle part a le fidèle avec l'infidèle? Quel rapport y a-t-il entre le temple de Dieu et les idoles? Car nous sommes le temple du Dieu vivant, comme Dieu l'a dit. J'habiterai et je marcherai au milieu d'eux, je serai leur Dieu et ils seront mon peuple. C'est pourquoi, sortez du milieu d'eux et séparez-vous, dit le Seigneur, ne touchez pas à ce qui est impur et je vous accueillerai. Je serai pour vous un père et vous serez pour moi des fils et des filles, dit le Seigneur Tout-Puissant. Ayant donc de telles promesses, bien-aimés, purifions-nous de toute souillure de la chair et de l'esprit en achevant notre sanctification dans la crainte de Dieu. On est en sanctification. Il faut l'achever. Car si elle n'est pas achevée, on reste coincé.
1: Très bien. Et là, nous pouvons aborder le sujet du mariage que l'apôtre Paul en parle et du célibat.
0: Tout à fait.
1: Et tu as remarqué, pasteur, je ne suis pas tellement étendu sur la question, parce que je sais effectivement qu'il y a tout un enchaînement quand on parle de problèmes de sexualité.
0: Oui.
1: Que ce soit dans le célibat ou le mariage. Donc, en quoi un mariage chrétien saint constitue-t-il une défense contre l'immoralité sexuelle?
0: C'est parce que là, on note dans le cadre voulu de Dieu depuis l'Éden pour l'humanité, pour l'expression de la sexualité. Puisque le sexe est un organe créé par Dieu comme les dents,
1: oui.
0: Comme la langue. Et effectivement, l'homme a deux appétits. Appétit gustatif et appétit sexuel. Oui. Mais c'est pas parce que j'ai des papilles gustatives que je dois manger n'importe quoi.
1: Voilà.
0: Et depuis l'Éden, Dieu a dit, tu manges et tu ne manges pas.
1: Oui.
0: Et bien, dans l'appétit sexuel, tu manges et tu ne manges pas. Il y a des conditions où on ne doit pas manger. Et dans le mariage, c'est la condition où Dieu dit, mange.
1: Oui.
0: Et Dieu a béni ce que tu vas manger.
1: D'accord.
0: Par contre, il n'a pas béni ce qu'il a interdit. Et il ne va jamais le bénir.
1: Oui.
0: Il y a des gens qui croient que bon, c'est ainsi que je suis. Ouais. Dieu me prendra tel que je suis.
1: Je suis paxé.
0: Bon, en tout cas, il y a quelque chose que Jésus nous a dit clairement. Venez à moi, vous tous qui êtes fatigués et chargés. Oui. Je vous donnerai du repos. Il ne va pas te prendre seul avec ton paquet. Je te décharge du paquet. Maintenant, puisque... Quand Jésus a commencé à prêcher, il a bien dit aux gens, « Repentez-vous, car le royaume des cieux est proche. Je ne peux pas entrer au ciel tel que je suis. Il m'accepte tel que je suis, mais il ne me prendra pas comme je suis. » Ça, on doit le faire entrer dans notre tête. Il m'accepte tel que je suis. Il est venu chercher des pécheurs. Donc, il m'accepte pécheur. Mais par contre, il me dit, « Tu passes par l'eau du baptême. Déjà, je te lave. J'ai un linge pour toi, habit de fête. » Mais tu dois te laver d'abord. Tu dois ôter l'odeur du diable que tu as fréquenté. Et je vais te donner mon habit de fin lin. Et tu auras mon parfum. Et là, quand mon papa va sentir ton parfum passer, il dira, bienvenue mon fils, bienvenue ma fille. Et quand on lit Zacharie 3, 1 à 5, on voit effectivement qu'il y a deux vêtements. Vêtements de Satan et vêtements de Jésus. Et si on a le vêtement de Satan, Satan vient réclamer son vêtement et celui qui est dans son vêtement.
1: Donc nous voyons comment l'apôtre Paul affirme simplement que le mariage est une bonne institution divine et que le célibat est honorable,
0: oui,
1: pour ceux que Dieu a appelés et équipés.
0: Tout à fait.
1: Très bien.
0: Et il encourage les gens même à se marier. Parce qu'il dit... Vaut mieux se marier que de brûler.
1: Oui, mais pasteur, nul ne devrait être marié et célibataire à la fois.
0: En plus.
1: Alors, explique-nous ça.
0: Oui, alors, parce que l'apôtre dit comment on peut être marié et célibataire.
1: Oui.
0: Alors, il dit ceci, verset 5, « Ne vous privez point l'un de l'autre. » Oui, je peux être marié, j'ai ma femme ou j'ai mon mari, mais je suis célibataire. Et là, je fais du lit à part.
1: Oui.
0: Oui.
1: Maintenant, nous faisons face à une situation aujourd'hui. Bon, nous sommes mariés, mais tu restes chez toi et moi, je reste chez moi. Ma maison se trouve au pôle nord, ma maison se trouve au pôle sud. Comment gérer cette situation dans la communauté
0: bon.
1: Si, en tant que pasteur, tu te trouves en face d'une telle situation deux personnes veulent se marier,
0: oui,
1: chacun... Je viens te voir, dis bon pasteur, nous avons décidé de nous marier, mais cependant,
0: oui.
1: Si reste en casa, il me reste en casa.
0: Non. Soit on est dans le plan de Dieu ou on n'y entre pas. Et comme on a vu, le célibataire vrai est honorable.
1: Oui.
0: Oui, honorable.
1: Et ça se fait.
0: Oui. Maintenant, ça encore c'est un travers. Parce que Dieu est clair lorsqu'il a dit dans Genèse 2, verset 24, l'homme quittera, s'attachera, les deux deviendront
1: une seule chair.
0: Une seule chair. Si je ne peux pas entrer dans les conditions de la bénédiction, je suis en dysfonctionnement.
1: D'accord.
0: Voilà, je suis en dysfonctionnement. Et je connais des cas où il y a ce fonctionnement, mais... ce qui veut dire, ce qui intéresse les gens, ce n'est pas le projet de Dieu, mais c'est d'avoir du sexe légal.
1: Oui.
0: Mais le mariage, ce n'est pas rien que pour le sexe. C'est pour un projet de
1: un
0: vie.
1: Un projet social.
0: Un projet social.
1: Oui.
0: Les deux deviendront un. Mais comment, si tu es chez toi et je suis chez moi, je veux dire aux gens, nous sommes un.
1: Okay.
0: Ouais.
1: D'accord.
0: Voilà.
1: Un adolescent te dit... te confie qu'il a du mal à maîtriser un comportement sexuel déviant. Il en a parlé à ses parents, mais il ne se contente de lui dire que c'est mal, mais il ne l'aide pas à surmonter ce problème. Il sait déjà que c'est mal, mais il n'arrive pas à s'en empêcher. Que dis-tu à cet adolescent en difficulté et aux parents?
0: Alors, deux choses à faire.
1: Ça peut être une adolescente aussi?
0: Oui, peu importe.
1: Dans le cas de problème d'homosexualité
0: voilà, fornication.
1: Oui.
0: Alors, deux choses à faire. Pour le jeune, premièrement, je lui explique le rôle des facultés que Dieu a placées en lui, qu'il doit utiliser. Le cerveau est comme un bâtiment à trois étages.
1: Ah oui.
0: Il y a le rez-de-chaussée, désir du cœur. Donc, la personne est au rez-de-chaussée quand elle fonctionne, eh bien, d'après les hormones. Voilà, on est à terre, terre à terre. Oui, une vie hormonale, vie de chair. C'est ça. Bon, ça c'est la nature. Mais au-dessus de la nature, Dieu nous a donné dans le cerveau la première faculté qu'on appelle la conscience. Et la personne qui est dans ce cas, qui demande de l'aide, est sortie du rez-de-chaussée et est montée au premier étage. Prise de conscience. Je ne fonctionne pas bien selon Dieu. Ma conscience me reproche.
1: Oui.
0: D'accord? Et c'est déjà un bon départ. Mais il ne faudrait pas rester rien qu'à la prise de conscience.
1: Constat, il ne faut pas rester au constat.
0: Au constat.
1: Il faut aller plus loin.
0: Plus loin. Et là maintenant, la personne a une autre faculté supérieure que Dieu lui a donnée pour en sortir.
1: Demander de l'aide.
0: La volonté.
1: Oui.
0: Voilà. Et la volonté, c'est de faire le choix. Pour dire, bon, à partir d'aujourd'hui, je ne ferai plus. J'ai participé à des plans de Saint-Jours. Et j'ai vu comment on a aidé des fumeurs de 30 ans à lâcher la cigarette en 5 jours, juste avec une phrase.
1: C'est un miracle, ça.
0: Et sans même l'aide du Saint-Esprit, hein.
1: Oui.
0: Avec une phrase. Le premier jour, on leur remet une petite carte sur laquelle il est écrit.
1: Et cela me fait penser à un homme. C'était vraiment un fumeur.
0: Invétéré.
1: Il fumait. Et un jour, son, Son enfant lui dit, « Papa, tu fumes, mais tu vas mourir, hein ?» Le gars, il a arrêté de fumer sur le champ.
0: Ouais, il n'a même pas attendu
1: ça. Ça n'a jamais rentré en bouche.
0: Il n'a même pas attendu
1: ça. Papa, tu vas mourir, hein. Ouais. Mais il a senti que son enfant a parlé à son cœur. Ouais. Un enfant qu'il aime et qu'il aime aussi.
0: Donc, prise de conscience qu'il a amené au deuxième étage.
1: Il a arrêté de fumer l'addiction sur le champ.
0: Le champ.
1: Plus jamais ça.
0: Voilà. Eh bien, sur la carte, voici ce qui était écrit. « Moi, j'ai choisi de cesser de fumer. » Il faut dire au cerveau le choix fait. Parce que chaque jour, on fait le choix de prendre la cigarette.
1: Oui.
0: Tu dis au cerveau, à partir d'aujourd'hui, je ne veux plus amener ça à ma bouche.
1: Et dans le domaine de la sexualité débridée, c'est le même mécanisme.
0: Le même mécanisme. Le même mécanisme. Sinon, personne ne pourrait être sauvé.
1: Voilà.
0: Voilà.
1: Et c'est Dieu, c'est le Saint-Esprit qui nous donne ça.
0: Le Saint-Esprit nous a donné la volonté. Et Dieu dit dans Ésaïe 1er 19, « Si vous avez de la bonne volonté, vous mangerez les meilleures productions du pays. »
1: Oui, et Dieu est prêt. Il est prêt à nous pardonner.
0: Pardonner
1: de nous accueillir.
0: Oui, et à nous régénérer.
1: De nous accompagner, de nous régénérer, de nous restaurer.
0: Voilà.
1: Et afin que nous puissions garder l'identité qu'il a mis en nous.
0: Oui.
1: L'identité qu'il a mis en nous.
0: Oui.
1: Et il y a une chose que Satan ne peut pas empêcher, c'est que Dieu nous pardonne.
0: Voilà, il ne peut pas empêcher ça.
1: S'il pouvait le faire, eh bien nous tous perdons. Il ne peut pas empêcher à Dieu de nous pardonner.
0: Non, il ne peut pas.
1: Si Satan te fait bite à ça, nous tous perdons.
0: Dans 1 Jean 3, verset 8, il nous a dit que Jésus a paru pour détruire les œuvres du diable.
1: Oui.
0: Donc si nos hormones qui sont en nous données par Dieu se retournent contre nous, le Dieu qui a placé les hormones en nous peut nous donner la capacité de gérer nos hormones.
1: Oui.
0: Et c'est écrit dans Jude, verset 24.
1: Et puis, il y a un autre verset, je crois que c'est dans Hébreux, qui dit Jésus, il a paru une première fois pour ôter le péché.
0: Ôter le péché.
1: Et quand il viendra,
0: il
1: ne faut pas être ouvert péché en
0: chemin. Non, parce que son nom, Jésus, veut dire.
1: Ce verset, parce que c'est un verset qui est vraiment fort. Hein. Je crois que c'est dans Hébreux.
0: Plutôt, c'est 1 Jean 3. Verset 5.
1: C'est dans
0: 1 Jean 3, verset
1: 1 Jean
0: 5.
1: 3.
0: 1 Jean 3, verset 5.
1: Oui. Mm-hmm. Alors, qu'est-ce qu'il est dit?
0: Or, vous le savez, Jésus a paru pour ôter les péchés et il n'y a point en lui de péché.
1: Voilà.
0: Il ôte. Satan a mis, mais Jésus a battu Satan. Il est plus fort que Satan. C'est lui qui nous a pétris. Dieu peut nous repétrir.
1: Oui.
0: Donc il peut ôter la tendance à. Il s'est écrit dans Jude verset 24. Dieu peut nous préserver de toute chute. C'est pas parce que tu as une tendance que tu es tenu d'aller dans le sens de la tendance. Et avec la volonté que Dieu nous a donnée, on dit à Dieu que ta volonté soit faite
1: dans ma vie.
0: Voilà.
1: D'accord.
0: Oui.
1: Alors pasteur, nous arrivons à la fin de notre émission. Est-ce que tu as un témoignage à partager avec nous à un moment où Dieu t'a aidé à résoudre un conflit? Parce que la leçon parle de ces Corinthiens qui avaient entre eux des procès qui allaient devant les autorités civiles pour régler leurs comptes. Et aujourd'hui, qu'est-ce que tu peux en dire sur cette situation qui existe? Toujours?
0: Oui. Alors,
1: parce que en fait, il y a des cas où les autorités civiles,
0: oui,
1: doivent intervenir.
0: Mm-hmm. Oui, bien sûr. Alors, j'ai eu l'occasion d'aider à résoudre des conflits au niveau de couple, et j'ai eu un cas où les gens étaient séparés, chacun déjà dans sa maison, conflit par rapport à une situation. Eh bien, j'ai écouté la première personne qui est venue me voir. Je l'ai écoutée, alors que c'était elle la fautive.
1: Oui.
0: Mais elle est venue me voir. Je l'ai écoutée, j'ai analysé ce qu'elle me disait. Je lui ai dit, bon, il y a un problème, et le problème est de votre côté. Et ensuite, j'ai dit, bon, bien, je vais écouter votre mari, et ensuite, on va se revoir. J'ai été voir le mari, et le mari m'a expliqué pourquoi il a dû laisser la maison. Puisque la chose perdurait, la situation perdurait, et ils ne pouvaient plus la tolérer. Donc, il s'en est allé. Et ensuite, je les ai rencontrés à deux. Et on a analysé la situation ensemble. J'ai dit à la dame, normalement, votre mari a raison. ceci ne devrait pas avoir lieu parce que Dieu ne tolère pas cela. Parce qu'il a dit, c'est à deux que vous devenez une seule chair.
1: Oui.
0: Mais avec celui avec qui vous êtes venu à l'église et vous ne pouvez pas être mieux avec quelqu'un d'autre qu'avec votre mari. Donc, si vous voulez retrouver votre mari, bon, eh bien, il faut décider d'enlever la situation qui sépare. Et la dame a eu le courage
1: Amen.
0: De prendre sa décision pour dire bon.
1: Amen.
0: De prendre sa décision pour dire bon.

0: Oui, et il
1: selon
0: faut
1: Dieu.
0: dire aussi quand la situation ou le conflit mérite que les autorités de l'État
1: Par contre, là,
0: interviennent.
1: oui, puisque dans le cas où il y a viol, il y a harcèlement sexuel et partage
0: Oui.
1: d'héritage, où les gens sont en conflit, mais
0: Oui, là maintenant, il faut passer à un autre
1: à un
0: niveau.
1: autre niveau.
0: C'est-à-dire que en tant que pasteur, en tant qu'église, nous sommes là pour accompagner la
1: Accompagner,
0: personne,
1: aiguiller,
0: aiguiller la personne, conseiller, aider, si possible financièrement.
1: oui.
0: OK?
1: Mais lorsque ça dépasse notre compétence,
0: Compétence, il faut faire appel aux autorités compétentes de l'État
1: tout à fait.
0: civil. D'accord.
1: L'apôtre Paul a
0: Oui.
1: eu l'occasion, lui qui a dit qu'on ne devrait pas aller devant les païens pour régler des
0: Pour régler les
1: situations.
0: affaires.
1: Quand on voulait le tuer, en tant que citoyen romain, il a dit, moi, j'en appelle à César.
0: Très bien. Alors, pasteur, nous arrivons à la fin de cette étude, à la conclusion. Est-ce que tu aurais un message vibrant à adresser à tous ceux qui luttent dans des situations que nous venons de citer, que l'étude de cette semaine a pointé du doigt? Est-ce que tu as un message d'amour, de répréhension, un message pour permettre à ceux de rebondir?
1: Oui, alors voici ce que je dis. Le psaume 46, verset 2 nous dit, j'ai trouvé dedans le sigle RAS, avec Jésus RAS. Rien à signaler, parce qu'il est dit, Dieu est un refuge, il est un appui et il est un secours qui ne manque
0: Jamais
1: jamais
0: dans
1: dans
0: la
1: la
0: détresse.
1: détresse.
0: Amen.
1: Donc on peut être en détresse sexuelle, en détresse morale,
0: Psychologique.
1: psychologique, Dieu reste encore un roi. Refuge
0: Qui ne manque jamais
1: qui ne
0: dans.
1: manque jamais dans la détresse. Et Ellen White nous dit que lorsque nous faisons un avec Jésus, nous entrons dans une forteresse inexpugnable aux assauts de Satan.
0: Et je disais qu'à partir du moment où nous sommes dans une église où il y a l'unité en Christ, nous pouvons faire face à toutes les difficultés dans la communauté.
1: Bien sûr.
0: L'unité en Christ, c'est la victoire.
1: C'est ensemble qu'on arrivera.
0: Oui, avec le péché
1: Oui.
0: dans l'Église.
1: Dans l'Église.
0: À partir du moment où il y a division,
1: On ne
0: il
1: peut
0: y a
1: pas.
0: clan,
1: On ne pourra pas.
0: on ne peut pas vaincre le péché dans
1: Non,
0: l'Église.
1: non.
0: C'est impossible.
1: Par contre, ce qu'on n'a pas vaincu, nous vaincra.
0: Ah, c'est ça. Donc, il est bien d'insister sur le fait que il faut que nous puissions vivre dans l'harmonie. C'est difficile parce que tous, nous n'avons pas la même façon de voir certaines choses. C'est
1: C'est ça.
0: vrai. Chacun a ses opinions sur des questions et on a des litiges, on a des conflits.
1: Alors là, et c'est là le danger,
0: Oui.
1: chez Dieu, il n'y a pas d'opinion, parce que le ciel, ce n'est pas nous qui le gérons, c'est Dieu.
0: Oui, chez Dieu, il n'y a qu'une volonté.
1: Qu'une volonté, et tous ceux qui y seront auront été un en volonté, c'est pourquoi ils ont prié sans mentir à Dieu, disant que ta volonté soit faite sur la terre comme au
0: Amen.
1: ciel. Donc si on est chrétien, il ne faut pas faire prière au mensonge.
0: Oui.
1: Et si tu dis à Dieu, sur la terre comme au ciel, le bac se passe sur la terre,
0: Oui.
1: brevet d'aptitude céleste. Donc, à l'église, on est chez Dieu, c'est l'antichambre du ciel. Donc, on ne peut pas faire à l'église selon mon opinion, à
0: Donc,
1: notre
0: ça veut
1: opinion.
0: dire, quand je suis à l'église, je suis chez Dieu, je ne
1: Je
0: suis pas
1: suis
0: chez moi.
1: pas chez moi.
0: Et c'est là le problème,
1: Je
0: pasteur.
1: suis chez
0: Il y
1: Dieu.
0: a beaucoup qui pensent que quand ils sont à l'église, ils sont
1: Chez eux,
0: chez eux. Non.
1: faut pas se tromper de lieu.
0: Oui.
1: Chez toi, tu peux faire ce que tu veux et encore.
0: Oui.
1: Mais quand tu entres chez Dieu, tu enlèves tes chaussures, n'est-ce
0: Parce que
1: pas?
0: tu ne peux pas faire ce que tu veux chez toi, parce
1: Ouais.
0: que tu dois dire dans ton cœur, moi et ma maison, nous,
1: Servirons l'Éternel. Déjà chez toi.
0: on peut pas faire,
1: Déjà chez
0: on peut
1: toi.
0: pas faire ça en lui.
1: Déjà chez toi. Et à l'église, quand on prend Ézéchiel 33, Dieu est clair avec le pasteur du peuple.
0: Oui.
1: Ézéchiel, il lui dit, Fils de l'homme, je t'ai placé comme sentinelle sur la maison d'Israël.
0: Très bien. Parce que quand il est question du péché dans l'Église, Dieu s'adresse aux chefs religieux,
1: D'abord,
0: aux pasteurs, aux anciens,
1: oui.
0: aux membres d'Église et à tous ceux qui composent la communauté. Personne n'est mis de côté.
1: Non, on forme un,
0: Un seul.
1: parce que c'est le corps de Christ.
0: Oui. Donc, pani moun ka monte a me ayo.
1: Et c'est pourquoi il est dit, tu dois les avertir de ma
0: Ma
1: part,
0: part,
1: pas d'après ton opinion,
0: oui.
1: de la part de Dieu. Et si tu ne le fais pas, la personne va périr,
0: Dans
1: mais
0: ses péchés,
1: et je vais te redemander
0: demander
1: son
0: son
1: sang.
0: sang.
1: Donc ce qui n'est pas bon pour l'oie n'est pas bon pour le canard non plus.
0: Oui,
1: Et
0: car
1: les
0: Dieu
1: deux,
0: a tant aimé le monde.
1: il a

0: donné Jésus.
1: Oui.
0: Et s'il a donné Jésus, c'est pas pour amener les œufs du diable au ciel.
1: Point du tout. Pasteur, tu peux faire une prière pour nous après cette étude si enrichissante? Merci.
0: Prions l'Éternel pour qu'il nous vienne au secours. Père éternel, il n'y a pas mieux que toi en amour. Il n'y a pas de plus patient que toi à cause de l'amour. Mais il y a une limite. Et Lucifer a commencé l'expérience du péché au ciel. Tu l'as supporté pendant longtemps. Tu lui as parlé, les anges lui ont parlé, Jésus lui a parlé. Mais il s'est entêté et tu as dû te séparer de lui. Car le péché nous sépare. Tu l'as dit clairement. Le péché nous sépare. Et si on ne veut pas être séparé de toi, il faut avoir le courage de nous séparer du péché. Et c'est cela le message de la repentance. Éternel, nous te demandons le courage, en tant qu'individu, de faire acte de renoncement pour dire au diable désormais, N-O-N, non, je ne vais pas manger à ta table, car tu m'empoisonnes et tu ne m'aimes pas, mais c'est pour m'avoir. J'ai décidé d'aller au ciel. Et que par ta grâce, par l'Esprit Saint habitant les cœurs, tu fortifies les esprits pour que tous nous puissions décider de nous offrir en sacrifice vivant pour que nous vivions saints, agréables à notre Dieu. En tant qu'Église et communauté, donne-nous d'avoir l'amour de la vérité pour être sauvés, l'amour de la justice pour que nous puissions être solidaires, mais dans la justice et pas dans le mal, pour couvrir le mal. Pour couver le mal, mais pour traiter le mal et l'extirper du milieu de nous, pour que nous ne soyons pas contaminés, parce que tu as dit les mauvaises compagnies corrompent les bonnes mœurs. Donne à ton Église de vivre dans la sainteté et en tant que dirigeant d'Église, donne-nous le courage d'être bouche auxiliaire de Dieu pour séparer dans notre vie de dirigeant tout ce qui est vil. Pour que nous soyons modèles pour le troupeau, afin que nous ayons le courage de guider le troupeau vers ce qui est droit, juste, que toi tu peux agréer au ciel et qu'au retour de Jésus nous entendions cela. C'est bien, bon et fidèle serviteur, entre dans la joie de ton maître. Prépare-nous pour le ciel, Père. Nous te prions au nom de Jésus et pour ta gloire.
1: Amen.
0: Amen.
1: Bien, nous sommes arrivés à la fin de notre émission synthèse. Nous remercions nos auditeurs qui ont pris le soin de nous écouter. Nous remercions le pasteur Pierre Dufet pour ce moment que nous avons passé ensemble. Merci, pasteur. Et nous vous donnons encore rendez-vous à la semaine prochaine pour une nouvelle étude. Que Dieu vous bénisse et passez une bonne soirée, une bonne nuit. Que Dieu vous bénisse. Merci.
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1: Je vous salue, chers auditeurs. Nous voulons, une fois de plus, aujourd'hui, tourner les regards vers la Sainte Parole de Dieu. Car elle est une source de vie, de courage, de vigueur de l'âme. Dieu dit d'elle que l'homme ne vit pas de pain seulement, mais que l'homme vit de tout ce qui sort de la bouche de l'Éternel. Nous pouvons lire cela dans Deutéronome, chapitre 8, le verset 3. Rappelons que chaque jour, nous découvrons un aspect de la personne de Jésus lié à ses noms ou titres trouvés dans les évangiles. Jusqu'ici, nous avons vu Jésus en tant que Christ, Messie, Oint. Nous avons vu aussi Jésus en tant que fils de Dieu, fils de l'homme, fils de David. Et nous avons aussi vu que Jésus était appelé Emmanuel, ce qui signifie Dieu avec nous. Aujourd'hui, nous analyserons ensemble le titre de Jésus, Agneau de Dieu. Cette nouvelle appellation fait référence plus directe au plan de sauvetage que Dieu a mis en place pour accorder son pardon aux hommes. Pour ce faire, Dieu doit d'abord se débarrasser de l'offense, source de conflit et de séparation avec l'homme. C'est ce qu'on appelle l'expiation du péché. C'est exactement dans ce cadre qu'intervient Jésus en tant qu'agneau de Dieu. Nous trouvons cette expression dans l'évangile de Saint Jean, au chapitre 1er, mais à deux occasions. Lisons ces deux références. Tout d'abord, Jean 1, le verset 29, où il est dit « Le lendemain, il vit Jésus venant à lui et il dit « Voici l'agneau de Dieu qui ôte le péché du monde ». Il s'agit là, bien sûr, de Jean le Baptiste, alors qu'il venait de baptiser le Christ. Il le voit passer non loin. Il avait assisté à cette manifestation, le Saint-Esprit qui descend sur le Christ, qui le baptise, et la voix du Père qui dit « Voici mon Fils bien-aimé en qui j'ai mis toute mon affection ». Et il voit Jésus passant par là et il déclare à ceux qui l'entourent, à ses auditeurs, « Voici l'agneau de Dieu qui ôte le péché du monde ». Nous lisons aussi au verset 35 et 36, le lendemain, Jean étant encore là, avec deux de ses disciples, et ayant regardé Jésus qui passait, il dit, voilà l'agneau de Dieu. Mais la question qui nous vient à l'esprit est, mais à quoi faisait référence le prophète Jean le Baptiste lorsqu'il dit de Jésus, voilà l'agneau de Dieu? Pour mieux comprendre cette phrase indispensable du processus de pardon, nous devons retourner dans l'histoire et le fonctionnement du sanctuaire que Dieu ordonna à Moïse de construire. Bien avant même peut-être la construction de ce sanctuaire, toujours dans l'histoire de la libération du peuple d'Israël, dans Exode au chapitre 12, les versets 1 à 7, c'était à l'occasion de la dernière plaie qui devait s'abattre sur l'Égypte. Voilà, l'Éternel dit à Moïse et à Aaron dans le pays d'Égypte, « Ce mois-ci sera pour vous le premier des mois, et il sera pour vous le premier des mois de l'année. Parlez à toute l'assemblée d'Israël et dites, le dixième jour de ce mois, on prendra un agneau pour chaque famille, un agneau pour chaque maison. Si la maison est trop peu nombreuse pour un agneau, on le prendra avec son plus proche voisin, selon le nombre des personnes. Vous compterez pour cet agneau d'après ce que chacun peut manger. Ce sera un agneau sans défaut, nous soulignons, mâle âgé d'un an. Vous pourrez prendre un agneau ou un chevreau. Vous le garderez jusqu'au 14e jour de ce mois et toute l'assemblée d'Israël l'immolera entre les deux soirs. On prendra de son sang et on en mettra sur les deux poteaux et sur le linteau de la porte des maisons où l'on mangera. Le sang vous servira de signe sur les maisons où vous serez. Je verrai le sang et je passerai par-dessus vous et il n'y aura point de plaie qui vous détruise quand je frapperai le pays d'Égypte. » Un peu plus loin, dans Lévitique, au chapitre 9, le verset 3, il nous est dit encore quelques caractéristiques quant à cet agneau. Moïse reçoit l'injonction de parler au peuple en disant, tu parleras aux enfants d'Israël et tu diras, prenez un bouc pour le sacrifice d'expiation, un veau et un agneau âgés d'un an et sans défaut pour l'Holocauste. Voici les quelques indications que Dieu donnait à Moïse concernant cet agneau qui devait servir d'expiation. L'apôtre Paul souligne ce fait incontournable, condition intrinsèque à l'obtention du pardon divin, dans sa lettre aux Hébreux. Il écrira, « Et presque tout d'après la loi, bien sûr faisant référence à la loi de Moïse, d'après la loi, tout est purifié avec du sang, et sans effusion de sang, il n'y a pas de pardon. » Nous lisons cela dans Hébreux 9 au verset 22. Si Jésus, en tant que Christ, soulage l'homme de ses péchés, le renvoyant libre, guéri, consolé, en revanche, Jésus, en tant qu'agneau de Dieu, ôte les péchés. En tant que Christ, il dit « va » et ne pêche plus, mais en tant qu'agneau, il se charge de nos péchés, portant leur châtiment, étant la victime expiatoire qui rendrait justice à l'honneur de Dieu et satisferait à la violation de la sainte loi divine qui, nous le rappelons, est immuable. Le prophète Ésaïe écrira ainsi le rôle de Jésus en tant qu'agneau de Dieu. Nous en trouverons la description dans son livre au chapitre 53, les versets 4 à 11. Écoutons ce récit. Cependant, ce sont nos souffrances qu'il a portées. C'est de nos douleurs qu'il s'est chargé et nous l'avons considéré comme puni, frappé de Dieu et humilié. Mais il était blessé pour nos péchés, brisé pour nos iniquités. Le châtiment qui nous donne la paix est tombé sur lui et c'est par ses meurtrissures que nous sommes guéris. Nous étions tous errants comme des brebis. Chacun suivait sa propre voie, et l'Éternel a fait retomber sur lui l'iniquité de nous tous. Il a été maltraité et opprimé, et il n'a point ouvert la bouche, semblable à un agneau qu'on mène à la boucherie, à une brebis muette devant ceux qui l'attendent. Il n'a point ouvert la bouche, il a été enlevé par l'angoisse et le châtiment, et parmi ceux de sa génération, eh bien, qui a cru qu'il était retranché de la terre des vivants et frappé pour les péchés de mon peuple, dit l'Éternel. On a mis son sépulcre parmi les méchants, son tombeau avec le riche, quoiqu'il n'eût point commis de violence et qu'il n'y eût point de fraude dans sa bouche. Il a plu à l'Éternel de le briser par la souffrance. Après avoir livré sa vie en sacrifice pour le péché, il verra une postérité et prolongera ses jours, et l'œuvre de l'Éternel prospérera entre ses mains à cause du travail de son âme. Il rassasira ses regards par sa connaissance. Mon serviteur juste justifiera beaucoup d'hommes et il se chargera de leurs iniquités. Jésus, agneau de Dieu, c'est Jésus qui se charge de nos iniquités. C'est Jésus qui livre sa vie en sacrifice pour le péché. C'est Jésus aussi qui recevra en guise de son sacrifice, en récompense, une postérité qui se prolongera pour les jours sans fin. Et chers amis, Jean, dans sa vision du conflit entre la bête, qui représente le pouvoir satanique, et le peuple de Dieu, dans les derniers jours, évoquera un élément essentiel à propos de l'agneau de Dieu. Dans Apocalypse 13, versets 6 à 8, il est dit, et elle ouvrit sa bouche, elle, cette bête qui s'attaque au peuple de Dieu, et elle ouvrit sa bouche pour proférer des blasphèmes contre Dieu, pour blasphémer son nom et son tabernacle et ceux qui habitent dans le ciel. Et il lui fut donné de faire la guerre aux saints, le peuple de Dieu, et de les vaincre. Et il lui fut donné autorité sur toute tribu, tout peuple, toute langue et toute nation. Et tous les habitants de la terre l'adoreront. Mais qui? Ceux dont le nom n'a pas été écrit dès la fondation du monde dans le livre de vie de l'agneau qui a été immolé. Jésus, l'agneau de Dieu, détient, semblerait-il, d'après ce texte, un registre contenant des noms. Ce qui est à souligner ici, c'est le nom de ce document. Il s'appelle « Livre de vie ». Les noms y sont inscrits dès la fondation du monde, une référence à la préscience divine. Il est aussi intéressant de noter que les noms de ceux qui adorent la bête n'y sont pas inscrits. Jésus, par son sacrifice à la croix, s'est acquis tous ceux qui choisissent Dieu comme Père. Ceux-là apprennent à marcher comme Jésus, à lutter comme Jésus, et aussi à aimer comme Jésus et à vaincre comme Jésus a vaincu. L'évangile de Matthieu nous présente Jésus en lutte à deux occasions clés, comme pour nous indiquer la double nature de la lutte du chrétien. Tout d'abord, Matthieu nous présente Jésus en lutte au chapitre 4, et ensuite au début de son livre, en d'autres termes. Et enfin, au chapitre 26, il présente encore un Jésus en lutte à la fin de son livre. Considérons cette première lutte de Jésus au chapitre 4 de Matthieu. Rappelez-vous, au chapitre 3, Jésus reçoit le baptême et il est conduit, nous dit la Bible, il est conduit dans le désert afin d'y être éprouvé. Il est conduit par le Saint-Esprit dans le désert afin d'y être éprouvé. Et là commence pour lui une lutte extérieure à lui-même. Pourquoi la Bible nous dit? Parce que le diable l'a tenté pendant 40 jours. Nous lisons cela dans le livre de Luc. Il a été tenté par le diable pendant 40 jours. En d'autres termes, son épreuve est une épreuve extérieure à lui. Cette lutte se mène contre un ennemi qui cherche à le faire tomber. De même, nous aussi, en tant que chrétiens, nous sommes appelés à une lutte similaire. Cette lutte se mène contre cet ennemi qui cherche à faire déchoir les saints des privilèges que nous octroie le sacrifice de l'agneau de Dieu. Cette lutte se mène par la parole de Dieu. Revenons dans cette histoire. Nous voyons Jésus en lutte dans les versets 1 à 10 de Matthieu 4. Et je vous invite à en faire une lecture approfondie après cette étude. Mais pour l'heure, rappelons qu'à cette occasion, Jésus fut mené dans le désert par le Saint-Esprit afin qu'il y soit mis à l'épreuve. Et là, dans le désert, l'ennemi ne manqua pas à l'appel et par toutes sortes de tentations, il chercha à faire broncher, à faire fléchir et tomber l'agneau de Dieu pour que sa pureté soit entachée, rendant son sacrifice inacceptable par Dieu. Rappelons que ce que Dieu demandait à Moïse, c'était un agneau sans tache, sans défaut, de sorte que cet agneau qui préfigurait le Christ qui devait venir, lui qui serait sans défaut et sans tache, mourrait pour une humanité entachée, mais remplie aussi de défauts. Si Satan avait remporté la victoire dans le désert, Jésus ne serait pas en mesure de présenter son sacrifice à son Père, et le sacrifice n'étant pas agréé, eh bien l'humanité devrait maintenant porter le poids de son péché. Mais nous rappelons que Jésus a été victorieux lors de cette rencontre avec l'ennemi. Jésus sortira vainqueur de cet affrontement en rappelant que l'homme ne vivra pas de pain seulement, mais de toute parole qui sort de la bouche de Dieu. Jésus remporta sa victoire en disant fermement, « Il est écrit. » Le chrétien victorieux est celui qui ne s'attarde pas à considérer des philosophies, des fables, des courants de pensée mondaines, mais c'est celui qui s'attarde à consulter jour et nuit la parole de Dieu. Il est dit, il est comme un arbre planté près d'un courant d'eau qui donne son fruit en sa saison. Et donc, celui qui s'attarde à consulter et à appliquer la parole de Dieu dans sa vie devient un chrétien victorieux. Ici, il est décrit une lutte extérieur contre les faux enseignements, les doctrines mensongères. Et il s'agit pour le chrétien d'intérioriser et de cristalliser les paroles de Dieu dans son cœur en faisant l'apologie de celles-ci lorsque cela est nécessaire. Oui, il est écrit que si tu te jettes du haut de cette montagne, oui, il enverrait des anges. C'est ce que disait l'ennemi à Dieu, citant la parole. Mais Jésus devait lui répondre par la parole et non par la philosophie. Il est écrit, tu ne tenteras point le Seigneur ton Dieu. Le chrétien victorieux est celui qui s'épuise dans la parole de Dieu, les réponses à faire à l'ennemi lorsqu'il nous assaille et qu'il nous tente. Ça, c'est une lutte extérieure. L'ennemi se présente et nous devons lutter de manière extérieure. Et la meilleure manière de le faire, selon Jésus, c'est de nous attacher à la parole de Dieu. Mais il y a une deuxième lutte, et nous le disions un peu plus tôt, à laquelle se livre l'agneau de Dieu. Une lutte qu'il remportera aussi, mais il se battra d'une manière un peu différente. Au chapitre 4 de Matthieu, il se battait contre un ennemi extérieur à lui, mais maintenant au chapitre 26, nous voyons un autre schéma. Nous lisons dans Matthieu 26, les versets 39 à 41. « Puis, ayant fait quelques pas en avant, il se jeta sur sa face et pria ainsi, « Mon Père, s'il est possible que cette coupe s'éloigne de moi, toutefois, non pas ce que je veux, mais ce que tu veux. » Et il vint vers les disciples qu'il trouva endormis, et il dit à Pierre, « Vous n'avez donc pu veiller une heure avec moi ? Veillez et priez, afin que vous ne tombiez pas dans la tentation. L'esprit est bien disposé, dit Jésus, mais la chair est faible. » Nous voyons une lutte d'une nature tout autre, une nature intérieure maintenant, de nature intérieure. À cette occasion, rappelons que Jésus est dans Gethsémané et qu'il est sur le point d'être arrêté et il sait que ses hommes s'attroupent déjà et viennent à sa rencontre pour faire de lui leur proie. À cette occasion, Jésus partagea le secret de la victoire contre le moi, contre soi-même. Et ce secret, c'est la prière. Son rôle d'agneau de Dieu l'avait conduit à son heure, l'heure de la passion, l'heure de son agonie, de son sacrifice, l'heure où il devrait porter les péchés du monde au travers des insultes, de la diffamation, des coups, des fausses allégations et du jugement inique, au travers d'une condamnation injuste, l'heure de la croix où il serait placé entre les mains de ses bourreaux et où coulerait finalement son sang comme victime expiatoire. À cette heure, Jésus ne recula pas devant la grandeur de la rançon, mais il se mit en prière, soumettant ainsi sa vie et sa volonté à celle de la volonté du Père et de la vie du Père. Ce n'est qu'à ce prix que le chrétien peut remporter la victoire sur son moi, son orgueil, son égoïsme, son estime démesurée du moi. Chers amis, voilà ce que signifie le sang qui procure le pardon. C'est un sang pur d'un juste qui a vaincu le péché et qui appelle ses bénéficiaires à faire de même. La prophétie de Jean confirme la nature de la victoire du pécheur sur le péché. Il écrit dans le livre de la Révélation, c'est-à-dire l'Apocalypse, au chapitre 12, les paroles suivantes. « Et j'entendis dans le ciel une voix forte qui disait, « Maintenant le salut est arrivé, et la puissance et le règne de notre Dieu et l'autorité de son Christ. » Car il a été précipité l'accusateur de nos frères, celui qui les accusait devant notre Dieu jour et nuit. Regardez bien et soulignons bien comment ils ont réussi à remporter la victoire. Ceux qui sont accusés par Satan jour et nuit devant Dieu. Et voici comment ils ont obtenu la victoire. Ils l'ont vaincu à cause du sang de l'agneau et à cause de la parole de leur témoignage. Et ils n'ont pas aimé leur vie jusqu'à craindre la mort. Bien sûr, des hommes, des femmes ont accepté Jésus comme agneau de Dieu dans leur vie. Ils ont accepté le sacrifice de Jésus à leur égard et conscients de ce grand sacrifice qui ôte le péché, conscients de ce grand sacrifice qui finalement réconcilie à Dieu, qui accorde le pardon divin, ces hommes et ces femmes étaient prêts à aller jusqu'à la mort. C'est pourquoi aujourd'hui, lorsque nous retournons dans l'histoire de l'Église, nous trouvons des martyrs, des hommes qui n'ont pas chéri leur vie, qui ont considéré que ce que le Christ offrait en tant qu'agneau de Dieu était bien plus important que ce que eux ils possédaient en tant qu'hommes pécheurs. Et ils ont considéré ainsi l'offre de ce sang expiatoire et de se dire, nous sommes prêts à mourir parce que notre vie présente ne vaut rien sans Jésus-Christ. C'est une invitation que j'aimerais lancer aujourd'hui à tous ceux qui entendent ma voix. C'est une invitation à considérer Jésus en tant qu'agneau de Dieu. Lui qui est prêt à se charger de tous nos soucis. Lui qui est prêt à se charger de nos iniquités, qui crée un mur de séparation avec la divinité, avec Dieu. Aujourd'hui, Jésus dit, je suis mort à ta place. Mon sang a coulé pour toi. Aujourd'hui, si tu acceptes ce sacrifice, tes péchés sont expiés et tu obtiens le pardon de Dieu. Il suffit pour toi de regarder à la croix et tu reçois le pardon divin. Viens et prosterne-toi devant moi, dit Jésus, et tu obtiendras aussi la miséricorde divine. Pour nous aujourd'hui, Jésus, agneau de Dieu, signifie la victoire sur le péché. Et aussi, Jésus, agneau de Dieu, signifie le pardon divin. Par sa vie de sainteté, Jésus se présenta devant le Père avec un sacrifice de sa personne sans défaut, ni tâche, car nous dit l'apôtre Paul qu'il a vécu toutes ses tentations, mais sans péché, afin d'être reconnu comme valide pour l'expiation des péchés des enfants de Dieu. Et puisque nous participons au mérite de ce sang expiatoire, n'agirons-nous pas en conséquence? Marcherons-nous selon nos propres voies ou encore suivrons-nous l'exemple de Jésus? Que cet aspect de la personnalité de Jésus, l'agneau de Dieu, prenne tout son sens dans nos cœurs en ce jour, afin que nous accomplissions la volonté divine. Que Dieu nous garde et nous bénisse. Je vous invite à prier. Notre Père, notre Dieu, toi qui vis de toute éternité, toi qui dans ta préscience as su inscrire le nom de tes rachetés dans ce livre de vie de l'agneau, nous voulons, ô Père, que tu puisses mettre dans notre cœur le dessein divin, que nous puissions nous attacher à cet agneau de Dieu qui ôte nos péchés et qui nous permet d'entrer dans ta grâce, d'entrer dans cette miséricorde divine. Donne-nous de pouvoir marcher comme Jésus a marché, de pouvoir vivre comme Jésus a vécu, mais surtout de pouvoir vaincre comme Jésus a vaincu. Il a vaincu en se livrant à l'étude de ta parole. Et lorsque les tentations se sont présentées, il a su dire, il est écrit. Il en va de même pour nous. Nous voulons, ô Père, que tu mettes en nous tes paroles afin que nous soyons vainqueurs. Jésus a vaincu par la prière. Il avait une vie constante et intense de prière. Et là encore, il a su dire au moment opportun, non pas ma volonté, Père, mais ta volonté. Il en va de même pour nous aujourd'hui. Lorsque nous sommes confrontés à nos difficultés, ô Père, tu es celui qui pourra mettre en nous cette parole, non pas notre volonté, mais ta volonté. Et ainsi, par ta parole et par la prière, nous serons des chrétiens victorieux. C'est dans le nom de Jésus-Christ que nous te demandons ces quelques grâces. Amen.
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0: petit conseil pour le jour du sabbat.
1: Il l'a créé, il l'a sanctifié, il s'est reposé, il veut te rencontrer.
2: Amis auditeurs, je vous invite aujourd'hui à passer avec moi un instant chez une famille juive débutant le sabbat. Une nappe blanche recouvre la table dressée pour le repas. On y trouve deux pains tressés, une bouteille de vin, un verre à pied, des chandeliers d'argent, des bougies, des fleurs. Chacun a mis ses meilleurs vêtements pour accueillir le sabbat. La célébration débute avant le coucher du soleil. La mère de famille a l'honneur d'accueillir officiellement le sabbat en allumant les bougies. Les enfants l'observent, puis elle fait monter une prière de bénédiction pour sa famille. Accorde-moi, ainsi qu'à mes bien-aimés, l'occasion de nous reposer vraiment en ce jour de sabbat. Le père prend tendrement ses enfants dans ses bras ou place ses mains sur leur tête inclinée. Il récite une bénédiction pour chacun. Puis, le moment de la consécration sacerdotale. Que l'Éternel te bénisse et te garde. Que l'Éternel fasse briller sa face sur toi et t'accorde sa grâce. Que l'Éternel lève sa face vers toi et te donne la paix. La place d'honneur de la femme est mise en évidence durant le sabbat et au sein du foyer alors que son mari chante ses vertus. Selon Proverbe 31, beaucoup de filles ont une conduite de valeur, mais toi tu les surpasses toutes. Puis, c'est le repas du sabbat avec une bénédiction spéciale prononcée sur le pain et les mets réservés au sabbat. La famille consomme des aliments de choix, les meilleurs de la semaine. Durant le repas, les membres de la famille entonnent de joyeux cantiques exprimant les sentiments et l'atmosphère du sabbat. En chantant, mangeant et en se réjouissant de leur compagnie respective, ils oublient les fardeaux, les soucis et les peines de la semaine écoulée. Pensez, amis auditeurs, à ce que vous pourriez faire pour que le sabbat soit un jour encore plus heureux pour vous et pour chaque membre de votre famille.
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1: Bonjour à tous, nous sommes ravis de vous retrouver pour une nouvelle émission de l'Instant Bible, votre rendez-vous incontournable pour explorer les trésors de la Bible. Aujourd'hui, plongeons ensemble dans le défi qui consiste à défendre la vérité. Nous avons le grand plaisir d'accueillir deux éminents pasteurs. Le pasteur Jethro Camille, bonjour.
2: Éminent, c'est un peu exagéré, mais ben merci quand même, bonjour.
1: Et le pasteur Pascal Rodet, bonjour.
3: Bonjour.
1: Alors donc, vous allez nous accompagner tous les deux dans la découverte de ce texte et puis de ce thème surtout. Comme évoqué dans notre émission précédente, nous comprenons bien que dans cette bataille spirituelle qui oppose la lumière aux ténèbres, il y a, comme dans tous les conflits, énormément de désinformation. Et alors, la question que nous pouvons nous poser, c'est que signifie donc défendre la vérité, surtout dans le contexte biblique? Et je me tourne vers vous, pasteur Pascal Rodet, pour répondre à cette première question.
4: C'est une question qui est en effet importante dans le contexte dans lequel nous discutons. Défendre la vérité, c'est être le garant de la parole telle qu'elle a été écrite ou telle qu'elle a été dite. C'est toujours la difficulté pour un témoin. Hein. On sait très bien que il y en a 20 qui regardent un accident. On n'aura jamais exactement le témoignage ipso facto de tout le monde de la même manière, parce que il y a des interprétations, il y a une vision. On n'est pas au même endroit. Ça peut être bien. Mais quand on parle de la parole de Dieu ou quand on parle de ce qui est, de ce que Dieu a dit, c'est écrit. Donc on va ici essayer de mettre les bonnes paroles au bon endroit. Si on reprend le début du mal, lorsqu'on retrouve encore une fois le jardin d'Éden avec Adam et Ève et en particulier le serpent, il est intéressant de voir, comme on l'avait dit la dernière fois, c'est la ruse, on met le doute, on met l'inquiétude. Mais en réponse, la femme, elle, rajoute des choses. Si je prends chapitre 3, verset 3, « Mais pour l'arbre qui est au milieu du jardin, Dieu a dit, ne mangez pas de ses fruits et n'y touchez pas. » Dieu, en effet, a dit, n'en mangez pas, mais il n'a pas dit de ne pas y toucher. C'est la femme qui le rajoute. Et là, est-ce que, quelque part, par peur, par vouloir essayer d'insister en disant « si, Dieu a raison, donc on ne doit pas en manger, on ne doit pas y toucher, on ne doit pas le voir ?» Enfin, vous voyez, hein, c'est ça toute la difficulté de défendre la vérité. Qu'est-ce qu'elle est véritablement? Sans en rajouter, sans en enlever.
1: Alors, pasteur Jethro Camille, cette vérité, s'il faut la défendre, c'est qu'elle est attaquée. Et alors, elle est attaquée par qui précisément?
2: À l'origine, elle est attaquée par celui que Jésus va appeler le père du mensonge. Parce que, comme le disait très bien mon ami Pascal, c'est que c'est tellement facile de manipuler quelqu'un en distordant très légèrement la vérité. Le père du mensonge a commencé dans le ciel à semer le doute sur la légitimité de Dieu à être Dieu et à faire le job correctement. Et finalement, on retrouve exactement dans ce passage de la Genèse 3 qui a été évoqué lors de la dernière étude, les mêmes stratagèmes de manipulation. Est-ce que Dieu a vraiment dit? Mais non, ça n'est pas tout à fait exact, parce qu'il sait bien qu'en réalité... Donc, on a un père de la manipulation qui est vraiment dans la volonté de ramener des gens à lui, peu importe les conséquences pour eux. Et c'est là toute la nature extraordinaire du mal, c'est que le père du mensonge, Satan, Lucifer, l'ange déchu, commence avec un discours qui est très alléchant, et finalement nous terminons dans la fange, dans la douleur, dans les larmes, et finalement dans la mort, puisque la Bible dit que le salaire du péché, c'est la mort. Donc c'est Satan qui est à l'origine de ce mensonge.
1: Et alors pourquoi il a voulu initier ce conflit, Satan?
2: C'est très curieux. Moi, je n'ai pas d'explication officielle. Il y a deux textes dans la Bible qui en parlent très bien, dans Ésaïe chapitre 14 et dans Ézéchiel chapitre 28, qui expliquent qu'il y avait un ange dans le ciel qui était un ange parfait, grand, beau, jusqu'au jour où le mal a été trouvé chez lui, parce que quelque part, nous dit la Bible, je vais le dire avec mes mots à moi, la Bible dit, tu as été enivré par la grandeur de ton commerce. Nous, on dirait, tu as pris la grosse tête, d'un seul coup, tu as voulu te prendre pour qui tu n'étais pas. Et quelque part, c'est un petit peu, je ne sais pas si vous connaissez Le Vizir is no good, c'est une bande dessinée où il y a un gentil calife et un méchant vizir qui veut absolument prendre la place du calife et qui répète sans cesse, je serai calife à la place du calife. Voilà, c'est un petit peu ça la motivation. Satan pense qu'il peut faire le boulot de Dieu mieux que Dieu et il fait la même suggestion.
1: Donc Satan voudrait être Dieu.
2: et voudrait nous faire croire qu'on peut être Dieu à la place de Dieu également, ce à quoi, quelque part, bien souvent on y croit. Prenons un seul exemple, parce que je ne vais pas trop parler, mais prenons un seul exemple. La fertilité du sol. Dieu a inventé un système qui est le système d'autofertilisation du sol, avec des plantes qui poussent, des feuilles qui tombent, qui meurent, qui se décomposent, et puis qui fertilisent le sol, et puis ça redonne de la fertilité, et c'est reparti pour un cycle. Nous, on arrive avec les engrais chimiques, on a un rendement qui est 10 fois meilleur, seulement le sol meurt, et le sol se désagrège. Et donc, quelque part, quand on veut être Dieu à la place de Dieu, il y a des conséquences qu'on n'anticipe pas, parce qu'on a, je sais pas, on n'a pas les capacités, peut-être.
1: Parce qu'on n'est pas Dieu.
2: Parce qu'on n'est pas Dieu, tout simplement. Voilà. Mais Satan a voulu être Dieu à la place de Dieu.
1: Et alors, Pascal Rodet, je me tourne vers vous. Ça, c'était la stratégie de départ, du père du mensonge, comme le disait le pasteur Jethro Camille. Est-ce que cette stratégie a évolué au fil du temps et est-ce qu'on peut faire un constat différent aujourd'hui ?
4: Alors, je ne sais pas si on peut dire évoluer, en tous les cas adapter, c'est sûr. Parce qu'on est toujours dans la ruse, on est toujours dans le faux, le demi-vrai, le demi-faux, on ne sait plus trop comment dire. Mais en tous les cas, Satan s'est adapté à l'histoire et aux situations de l'homme. Si je prends par exemple les premières églises, les premières assemblées, les premiers chrétiens,
1: oui.
4: On aurait pu dire, voilà, c'est les chrétiens contre les autres. Ce qui a été le cas, puisqu'il y a eu persécution, les chrétiens ont été persécutés, il y a eu des dizaines et des centaines de milliers de morts dans les cirques, etc. Enfin,
1: donc la stratégie, ça a été de monter les uns contre les autres.
4: Ça a été de monter les uns contre les autres, frontalement. Mais il y a une autre stratégie qui est arrivée par la suite, parce que le christianisme a pris de l'ampleur. On va continuer par faire un peu de ruse, c'est-à-dire qu'on va, on va rester dans le christianisme, mais on va avoir par-ci, par-là, des idées un peu bizarres de la foi ou de la ou
2: du paganisme même.
4: Du paganisme, voilà, un petit mélange de paganisme et de christianisme dans tel pays, et ça, tout de suite, ça met une pagaille, pas possible, et on s'éloigne après de la parole de Dieu. Et on le retrouve encore aujourd'hui.
1: Et alors, qu'est-ce qu'on appelle le paganisme, pardon, pasteur Jethro Camille ?
2: Paganus, c'est un terme qui est devenu méprisant par la suite, mais à l'origine, il désignait tout simplement les gens de la campagne.
1: D'accord.
2: Les gens de la campagne qui ont tous leur petite divinité locale avec un dieu pour la source, le dieu pour la vache, le dieu pour le taureau, le dieu pour la chasse, le dieu pour les oiseaux, etc., le dieu pour la fertilité, pour la guérison des maladies, pour... voilà. Et donc tout ce système polythéiste dans lequel on va acheter la faveur de différentes petites divinités, j'appelle ça des dieux de poche, hein, qu'on sort quand on en a besoin, j'ai perdu mes clés, je sors le dieu des clés, hein. Et bien, tout ce système-là, quelque part, a été translaté, importé dans le christianisme, notamment avec le système des saints, avec un saint pour la fertilité, un saint pour la forêt, un saint pour la chasse, un saint pour la pêche, un saint pour la rivière, etc. Voilà, il y a beaucoup de choses qui ont été importées à l'intérieur comme ça du christianisme, et ça fait partie des ruses du diable.
1: Et donc vous en étiez là, pasteur.
4: Oui, et Pascal encore au jour d'aujourd'hui, c'est vrai qu'on a de moins en moins, on a l'impression qu'on a de moins en moins de christianisme, mais ça ne le dérange pas. Je veux dire, rien n'empêche d'avoir une spiritualité à la carte. Au jour d'aujourd'hui, on est dans une société où on veut bien avoir du spirituel, et je pense que les gens cherchent du spirituel, de la spiritualité, mais à la carte, c'est-à-dire que je prends un peu ce que j'ai envie, un peu de christianisme, un peu
2: de bouddhisme,
4: un peu de ci, de ça, pour créer sa foi et sa spiritualité, mais qui est loin de ce que le texte biblique me dit.
1: Et alors, donc, pasteur Jethro Camille, comment est-ce qu'on peut savoir si on est dans le vrai ou dans le faux ?
2: Jésus dit, on reconnaît un arbre à ses fruits. Et parfois, on voit un arbre qui a l'air beau, qui a l'air vrai, qui a l'air... Et puis on est très forts, nous les êtres humains, pour se faire des certitudes et avoir des convictions rapidement. Seulement, c'est avec le temps qu'on peut mesurer la qualité de quelque chose. Ça n'est pas simple. Ça n'est pas simple.
1: Parce que la vérité, c'est quand même quelque chose d'assez relatif.
2: La vérité, oui. Alors, c'est quelque chose de relatif dans ses effets, en tout cas. Par exemple, si je mens, on va dire c'est mal. Si je mens pour cacher un juif dans ma cave, alors qu'il y a les SS qui passent, je veux sauver sa vie. Je mens. Mais quelque part, j'agis vrai, parce que la vérité, c'est aussi une manière d'agir, une manière de vivre, une manière d'être, un niveau spirituel. Ça n'est pas simplement la rectitude d'un énoncé. C'est aussi dans la Bible, la vérité, c'est une manière de vivre. C'est pour cela que Jésus peut se permettre de dire « je suis la vérité ». C'est que lui est venu, il a démontré un amour parfait, total, et donc il peut prétendre être la vérité, à incarner la vérité. Mais il n'a pas un monopole dessus. Et il nous invite, nous aussi, à incarner la vérité. Donc il a la vérité énoncée, et celle-là, ma foi, elle se vérifie bien souvent avec le temps. Et puis il y a la vérité spirituelle, la vérité intérieure, la vérité comportementale, qui sont des domaines que nous sommes appelés à nous approprier et à incarner comme Jésus a incarné la vérité.
1: Alors, on arrive à la fin déjà de notre émission, de notre échange. Pasteur Pascal Rodet, je me tourne vers vous. Et on peut faire le constat aujourd'hui que la vie est quand même relativement compliquée. Et comment est-ce qu'on peut considérer que la Bible peut nous aider personnellement dans ce quotidien? Et comment est-ce qu'elle peut nous aider à démêler le vrai du faux? Personnellement, vous avez une expérience de ça?
4: Alors, j'ai plusieurs expériences que je pourrais donner. Je pense qu'il faut comprendre que la Bible n'est pas une recette toute faite. Hein. On ne va pas découvrir comment je dois...
1: C'est pas un livre magique.
4: C'est pas un livre magique, c'est pas un livre de recettes, c'est pas des solutions que je vais trouver toutes faites. Il faut que je m'imprègne de la lecture de la Bible pour comprendre le raisonnement et la volonté de Dieu derrière. Pour reprendre un peu l'exemple, comment moi je vais vivre et avoir une bonne relation avec les autres. Mon voisin, celui avec qui je travaille, etc., etc. Mais j'ai quelques phrases ici dans la Bible, dans l'Ancien Testament, Nouveau Testament. Tu aimeras ton prochain comme toi-même. Bon, ça, c'est une indication que la Bible me donne. Je vais donc devoir me dire qu'est-ce que je peux faire moi, et du coup, on revient à ce que j'ai trop dit tout à l'heure, dans la pratique, comment je vais le traduire, comment je vais le mettre en place dans la situation où je suis, avec les personnes avec qui je suis, tout en ayant un respect de la personne. Et je pense que c'est ça le travail que je dois faire avec le texte biblique. C'est qu'est-ce qu'il est en train de me dire là, ce texte, pour moi aujourd'hui, pour que je puisse après le mettre en pratique.
1: Alors, pasteur Jethro Camille, pour finir, alors comment est-ce qu'on peut faire pour essayer de vivre de la meilleure des manières possibles, ou la manière la plus juste?
2: Peut-être en ne plaçant pas la barre trop haut. Les personnages de la Bible, et c'est une des raisons pour lesquelles la Bible m'aide beaucoup, les personnages de la Bible, ce ne sont pas des gens hyper performants, irréprochables, impiégeables, qui cassent tout le monde.
1: C'est pourtant l'idée qu'on peut en avoir.
2: Oui, c'est un mythe, c'est un mythe. Ce sont bien souvent des tocards, un petit peu comme moi. Prenez par exemple le prophète Jonas. Le prophète Jonas, c'est un tocard. Je lui ressemble beaucoup. C'est-à-dire que d'un côté, une compréhension des choses, il reçoit des messages de Dieu, etc. Mais de l'autre côté, franchement, l'amour des autres et tout, ça l'intéresse à moitié. Et le fait de savoir que Dieu n'a pas rejeté pour autant, qu'il a pu être utile à sauver des gens quand même, malgré sa médiocrité propre, ça m'aide à aller de l'avant et à ne pas me laisser complexer et à vivre la meilleure vie de ce que je suis capable de fournir à un instant T. Et puis étape après étape, pas après pas, précisément parce que je peux m'identifier à des personnages de la Bible qui sont parfois médiocres, parfois ils sont super, parfois ils sont très vertueux, parfois ils sont lubriques. Ils nous ressemblent.
4: Mais ce principe-là est très important parce que ça m'oblige aussi, à chaque fois que je fais une action, de faire un peu une sorte de bilan de ma journée. Qu'est-ce que j'ai fait? Qu'est-ce qui a été? Qu'est-ce qui n'a pas été? Pourquoi? Et dans la lecture de la parole de Dieu, dans mes prières avec Dieu, il y a une inspiration qui me dit, ben oui, mais Pascal, là, qu'est-ce que t'as fait, là? C'est normal que ça, que le matin, bien, pas trop mal.
3: Ouais, c'est bien, allez.
4: Mais l'après-midi, là, avec telle personne ou avec telle situation, tu n'as pas respecté, t'as pas été au top.
2: T'as pas assuré, quoi.
4: T'as pas assuré. Ouais. Et là, tu dois te dire pourquoi, qu'est-ce qui n'a pas été.
1: Donc, c'est une remise en question permanente.
4: Alors, une remise en question, oui, une analyse, ça apprend. On apprend de la vie, on apprend de ce que Dieu attend de nous aussi au travers de nos expériences. Comme les personnages de la Bible.
2: Sachant que Dieu nous accueille. Il ne juge pas avec son doigt accusateur. Il est vraiment bienveillant avec nous et il nous aide à grandir.
1: Alors nous sommes heureux d'avoir partagé avec vous ces échanges et nous espérons qu'ils vous aideront vous aussi à éclairer votre quotidien. La Bible est une mine d'informations utiles et précises quand on sait bien la lire. Et dans ces temps troublés, nous avons tous besoin de lumière et de certitude. 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Nous étions aujourd'hui accompagnés des pasteurs Pascal Rodet et Jethro Camille. Merci beaucoup.
2: Merci.
1: Merci d'avoir été vous aussi avec nous et à bientôt pour un nouvel Instant Bible.

Merci de nous recevoir à cette heure chez vous. Le texte que nous vous proposons se trouve dans le livre de Matthieu, 11e chapitre, que nous lirons plutôt le verset 12. Le royaume des cieux est forcé, et ce sont les violents qui s'en emparent. Je ne vous apprendrai rien en vous disant que le prince de la paix est venu dans ce monde pour proclamer le bonheur aux hommes et la paix sur la terre. Mais alors, comme aujourd'hui, les hommes ont refusé d'entrer dans son royaume. Ils sont d'accord avec une certaine forme de piété, mais dès que Dieu veut régner sur eux dans leur cœur ou encore leur imposer sa volonté révélée par sa parole, il y a guerre et division. Sachant qu'il sera vaincu dans cette guerre, Satan a proposé à la chrétienté une paix déshonorante qu'elle a acceptée. Mais partout où Dieu a ses fidèles, la guerre n'a jamais cessé. Elle devait même toujours plus redoutable. La chrétienté a pactisé malheureusement avec le monde et le monde a mis sa main sur elle. Ceux qui se réclament de la foi biblique ont des armes, mais souvent, ils ne les emploient pas dans la bonne direction. Ils possèdent l'épée de l'esprit qui est la parole de Dieu et parfois, malheureusement, ne combattent pas. Le royaume des cieux est forcé et ce sont les violents qui s'en emparent. Quel appel ! Question ? Sommes-nous de ces violents qui, par la puissance de l'amour de Dieu, assiègent les forteresses de Satan et prennent d'assaut les âmes? Sommes-nous de ces combattants qui envahissent le royaume des ténèbres, s'opposant à toute volonté de l'ennemi? Ces résistants refusent de poser les armes ou de se taire. Ils sont toujours sur l'offensive. Ils savent aussi que leur vie est l'objet des attaques de l'ennemi, mais ils sont sur leur garde. Revêtus de toutes les armes de Dieu, ils n'acceptent ni la violence de l'ennemi, ni sa patte de velours. Ils ne manquent aucune occasion pour défendre l'honneur de leur Seigneur. Que Dieu nous donne, chers amis, d'être de tels combattants, toujours en éveil, mais qu'il nous garde aussi de tout zèle charnel. Si nous avons peu de force par nature, il nous donne sa force pour nous emparer des situations créées par l'ennemi et saisir les opportunités de témoignage. Oui, plus que jamais, aujourd'hui encore, Dieu vous appelle, Dieu vous invite à prendre conscience de l'importance de cet engagement total avec lui. Oui, venons dans ses rangs. Engageons-nous, soyons des combattants pour la gloire du Père, défendons la gloire du Père, peu importe là où nous sommes, peu importe le lieu dans lequel nous sommes, devenons des ambassadeurs, devenons des relayeurs d'informations, disons aux autres par notre témoignage qu'il y a encore de l'espoir, disons encore par notre témoignage que Satan est vaincu et que nous sommes dans le camp des vainqueurs. Oui, remettons-nous en selle, marchons droit, la tête haute, étant fiers de notre chef, Dieu lui-même. Rappelons simplement à l'ennemi qu'il est vaincu et que nous sommes dans le camp des vainqueurs par le nom de Jésus. Rappelons-lui constamment dans notre style de vie que nous avons pris la décision de rester fidèles à notre Dieu tous les jours. Et encore aujourd'hui, nous ferons preuve de fidélité constamment parce que nous avons pris cette décision d'aller toujours plus loin, toujours plus haut avec notre Père Céleste. Oui, sa force, notre faiblesse, nous l'avons, mais notre faiblesse attachée à sa force devient force. En Jésus-Christ, nous sommes forts. D'où l'importance pour nous, avec beaucoup d'humilité, mais avec force, de faire confiance à Dieu et surtout, de revendiquer ses promesses qui sont à notre disposition, car lui-même a pourvu à toutes ses armes pour nous, pour notre bien, parce qu'il sait très bien que nous sommes dans un combat constant et permanent. Mais mes amis, soyons sereins, lui-même déclare que je suis avec vous

jusqu'à la fin. Il y a guerre et division, c'est vrai, mais restez fidèles, car moi, votre Père, je suis fidèle. Arrêtons de pactiser avec le monde. Arrêtons d'avoir un pied dans le monde, un pied dans l'église ou un pied dans l'église, un pied avec Dieu ou encore avec le monde. Soyons à 100% avec Dieu, car Dieu désire vraiment le 100%. Il veut vraiment avoir la totalité de votre âme, de votre être, de votre corps. Pourquoi? Parce qu'il a prévu pour vous une victoire totale. Mais pour l'avoir, il fait aussi totalement avec lui, prendre parti pleinement avec lui. Laissons-nous examiner et juger par la parole de Dieu, afin que Dieu puisse transformer nos vies, afin que tous nos défauts de caractère, toutes nos imperfections soient travaillées, soient transformées, et que nous devenions invulnérables, que nous devenions vraiment des hommes et des femmes transformés à l'image du Père, ayant vraiment aucun rapport avec l'image du monde. Que Dieu nous aide en ce sens. Je vous inviterai maintenant à la relecture de ce texte qui se trouvait dans le livre de Matthieu, Matthieu 11, verset 12, qui déclare « Le royaume des cieux est forcé et ce sont les violents qui s'en emparent. »

0: prions maintenant. Père éternel, nous te louons, nous t'exaltons et encore une fois, nous sommes remplis d'humilité envers toi parce que nous sommes conscients que tu es le Créateur. Le Créateur des cieux, de la terre, du cosmos. Nous sommes conscients que rien ne t'est impossible et que tu gères tout au millimètre près. Devant ta magnificence, devant ta grandeur, que sommes-nous? Que pourrions-nous dire si ce n'est merci? Si ce n'est pardon pour toutes les fois nous avons été rebelles, pour toutes ces fois nous avons voulu mener nos vies comme nous l'entendions, de grâce pardon. À cette heure encore aujourd'hui, tout nous dit que le royaume des cieux appartient aux violents. Donne-nous d'avoir ta violence. Une violence qui nous permet d'être constamment dans cette optique, faire la volonté de Dieu envers et contre tout. Représenter le Père là où nous sommes et avoir le temps d'échanger, de recevoir les instructions divines. Oh, donne-nous de faire violence à nous-mêmes, que de fois notre corps, que notre chair nous propose des choses ou encore des solutions qui sont contre ta volonté. Donne-nous des violents vis-à-vis de nous-mêmes, afin que nous apprenions à nous taire dans certaines situations, afin que nous apprenions justement à posséder la maîtrise de soi, de manière à ce que tu sois vu même dans les moments les plus difficiles. Oh, toi seul vois comment des fois nous traversons certains déserts qui sont très secs, dans lequel le soleil est brûlant, que de fois tu vois que nous traversons certaines eaux qui sont prêtes à nous engloutir, mais là encore tu nous dis, mes enfants, soyez violents avec vous-mêmes, gardez la foi, que le doute ne s'empare point de vous. Donne-nous d'être violents avec nous-mêmes, donne-nous de pouvoir le croire, le vivre et avancer envers et contre tout, sachant que celui qui nous appelle est fidèle, et s'il nous demande de le faire, c'est parce qu'il nous a précédés, c'est parce qu'il sait que nous avons cette capacité de le faire. Ô Père, donne-nous de pouvoir posséder cette hardiesse, cette force, cette énergie spirituelle, de manière à ce que réellement nous soyons des hommes et des femmes violents pour ta gloire. On se comprend quand on dit violent, Seigneur Jésus. Nous savons que tu comprends cette prière, car ta violence n'a rien à voir avec la violence du monde. Nous voulons simplement prier de manière à ce que nous soyons des hommes et des femmes qui n'ont rien à voir avec le monde, des personnes qui ne veulent pas pactiser avec le monde, mais qui n'ont qu'un seul objectif, représenter le Père ici-bas. Et pour cela, ça nous nécessite certaines fois une certaine violence vis-à-vis de nous-mêmes. Au Père, donne-nous cette force, cette hardiesse, ce courage, cette violence de pouvoir réellement rester connecté avec toi, lutter contre nous-mêmes. Et ce qui est merveilleux, c'est de savoir que nous avons déjà la victoire. Alors apprenons-nous justement à proclamer cette victoire, à la vivre pleinement, en sachant que nous avons tout pleinement en toi. Nous avons les armes, tes armes, nous avons les anges, nous avons le Saint-Esprit par excellence qui nous convainc, qui nous guide et qui ne cesse de nous montrer le chemin. Père, merci. Merci parce qu'encore aujourd'hui, tu nous permets de garder la foi en toi, d'être des hommes et des femmes debout et de pouvoir avancer envers et contre tout. Merci. Sois béni, sois exalté. Merci encore d'exaucer toutes ces prières qui s'élèvent maintenant vers toi. Merci, Père, encore. Reçois l'hommage de nos cœurs et encore merci. Et bénis chacun de nous à cette heure, au nom de Jésus. Amen.
1: C'était l'heure bénie.

Éternel mon Dieu, je te célébrerai toujours. Est-ce que c'est votre prière ce soir? Éternel en toi, je me réfugie. Quand je passe des moments difficiles, c'est en lui que je me réfugie. Et dans ses bras, je suis tellement bien.

0: Le texte du jour.
1: Josué 1, verset 19. Ne t'ai-je pas donné cet ordre ? Fortifie-toi et prends courage. Ne t'effraie point et ne t'épouvante point. Car l'Éternel, ton Dieu, est avec toi dans tout ce que tu entreprendras. Grâce à courageuse intégrité, Daniel gagna rapidement la faveur de ses supérieurs dès sa jeunesse, ce qui lui permit de devenir premier ministre du royaume babylonien. Malgré les changements de pouvoir et les défis politiques, il fit toujours preuve de sagesse. Et toi, tes ennemis peuvent-ils reconnaître tes dratures?
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0: petit conseil pour le jour du sabbat.
1: Il l'a créé, il l'a sanctifié, il s'est reposé, il veut te rencontrer.
2: Auditeurs, je vous invite aujourd'hui à passer avec moi un instant chez une famille juive débutant le sabbat. Une nappe blanche recouvre la table dressée pour le repas. On y trouve deux pains tressés, une bouteille de vin, un verre à pied, des chandeliers d'argent, des bougies, des fleurs. Chacun a mis ses meilleurs vêtements pour accueillir le sabbat. La célébration débute avant le coucher du soleil. La mère de famille a l'honneur d'accueillir officiellement le sabbat en allumant les bougies. Les enfants l'observent, puis elle fait monter une prière de bénédiction pour sa famille. Accorde-moi, ainsi qu'à mes bien-aimés, l'occasion de nous reposer vraiment en ce jour de sabbat. Le père prend tendrement ses enfants dans ses bras ou place ses mains sur leur tête inclinée. Il récite une bénédiction pour chacun. Puis, le moment de la consécration sacerdotale, que l'Éternel te bénisse et te garde, que l'Éternel fasse briller sa face sur toi et t'accorde sa grâce, que l'Éternel lève sa face vers toi et te donne la paix. La place d'honneur de la femme est mise en évidence durant le sabbat et au sein du foyer alors que son mari chante ses vertus. Selon Proverbe 31, beaucoup de filles ont une conduite de valeur, mais toi tu les surpasses toutes. Puis, c'est le repas du sabbat avec une bénédiction spéciale prononcée sur le pain et les mets réservés au sabbat. La famille consomme des aliments de choix, les meilleurs de la semaine. Durant le repas, les membres de la famille entonnent de joyeux cantiques exprimant les sentiments et l'atmosphère du sabbat. En chantant, mangeant et en se réjouissant de leur compagnie respective, ils oublient les fardeaux, les soucis et les peines de la semaine écoulée. Pensez, amis auditeurs, à ce que vous pourriez faire pour que le sabbat soit un jour encore plus heureux pour vous et pour chaque membre de votre famille.
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3: Mesdames, Messieurs, bonjour. Nous sommes le samedi 24 juillet. C'est un plaisir pour moi de vous présenter le BIA. Et tout de suite, voici les titres. Ouverture du festival annuel de Stilpan de la Martinique. Toute la programmation dans notre édition avec Yann. Culte chanté ce matin à l'église adventiste de Boissard. C'est le grand retour pour le groupe Ezekiel 37 Junior. La gestion chrétienne de la vie de l'église adventiste de Chauvel vous invite à une balade pédagogique autour de la mort de Diavé ce dimanche 26 juillet. Ne manquez pas les précisions de Marilyn Desplan en cours d'édition. Les JA partis en voyage missionnaire en Guyane française se portent bien, nous dira le pasteur Freddy Boutet, directeur de la jeunesse adventiste en Guadeloupe. Vous avez besoin d'être boosté spirituellement, ne manquez pas ce culte d'adoration dont le thème est « Ne te laisse pas gagner » qui sera présenté ce matin par le pasteur Gilles Angerville à l'église adventiste de la Boucan, Sainte-Rose. Mesdames, Messieurs, bonjour. Nous commençons cette édition avec la gestion chrétienne de la vie de l'église adventiste de Chauvel qui vous invite à une balade pédagogique autour de la mort de Diavé. Ce sera ce dimanche 26 juillet. Tout de suite, voici les précisions de Marilyn Desplan, responsable de la gestion chrétienne de la vie à l'église adventiste de Chauvel.
4: En effet, Jean, le département de la gestion chrétienne de la vie invite tout à chacun, les vacanciers, ceux, les résidents, un petit peu tout le monde et surtout les enfants, à venir à une balade pédagogique autour de la mare de Diavette, la mare à Boué et la source de Boussette, le dimanche 26 juillet à partir de 9h. L'objectif est de sensibiliser autour des mares pour parler forcément des enjeux de la biodiversité, de la gestion de l'eau, une résilience face aux risques naturels, bien entendu de l'autonomie alimentaire et le respect du vivant. Il faut rappeler que le département de la gestion chrétienne de la vie a un certain nombre de piliers. Faire la promotion de la santé, les biens immobiliers, parle aussi de talents et de dons spirituels, du temps, de l'argent, mais aussi de l'environnement. Et nous devons être respectueux de cet environnement que le Créateur nous a donné. Alors, les mares sont effectivement petites par leur taille, mais essentielles par leur fonction. Et on aura forcément un rappel historique de ces mares qui ont joué un rôle depuis des années, voire même des siècles en Guadeloupe. Et la mare de Diavette autour de laquelle nous irons cet échange, cette réflexion, a plus de 100 ans. Balade pédagogique, pourquoi ? Parce que nous allons aussi fabriquer une petite mare. Pour cela, il faudra une bouteille en plastique, 2 litres et demi ou 2 litres. Un pain d'argile que vous pourrez acheter dans une librairie ou dans une papeterie. Votre chaise, si vous voulez, surtout de l'eau et votre bonne humeur. Ça va se passer où ? À Diavette. Et quand est intervenant ? Diavette. Et quand est intervenant ? Nous aurons...

0: sommes dans le duo là pour la préparation pour un événement annuel. Nous sommes dans la préparation d'un événement annuel qui est le festival des Silpanes religieux.
1: Comme chaque année au mois de juillet.
0: Voilà, c'est le premier week-end d'août. Parfois c'est à cheval. C'est à cheval entre la fin juillet et début août.
1: Alors donne-nous un petit peu comment ça va se passer, les différents rendez-vous, ce seront dans quelle communauté, les jours, les heures. Dis-nous tout.
0: D'accord. OK. Alors, pour tous ceux qui ne savent pas encore où aller, en Martinique, bien sûr, à cette période, à partir du 29 au 2 août. Le 29, c'est à l'église de Montgarisim, en Californie, hein, au Lapin. Donc, c'est le mercredi 29. Et c'est une manifestation qui est, comment dire, pour tous ceux qui débutent le Silpan. Et on leur permet de vivre ce moment-là. Ils ont un an, deux ans, trois ans de Silpan et ils peuvent jouer au festival le mercredi, à l'ouverture. Donc l'ouverture, c'est le mercredi 29 juillet. Ensuite, le vendredi 31, nous sommes à l'église de Mourija, donc le vendredi à 19h, et toujours hein, à Californie à 19h aussi. Le vendredi à 19h, c'est les petites formations, c'est-à-dire ceux qui sont quand même qui sont aguerris, mais qui jouent en solo ou en duo ou en trio, des petites formations. Et ça, c'est pour le vendredi. Ça, c'est le moment de louange au Silpan. Et puis le samedi matin, on a un accueil au Silpan, à l'église de Mourija, toujours. Dès 8h, hein, les gens arrivent et ils sont accueillis avec le Silpan. Et après, il y a un mini-concert à 9h. Et ensuite, il y a le culte d'adoration que je vais maintenir avec le pasteur Rittel et avec... embelli avec toutes les musiques d'adoration pour le rapporteur culte. Et puis le samedi soir, nous sommes sur une place, la place du Lamantin, du bout de Lamantin, qui est face à l'église de Lamantin. C'est une place, donc nous serons là à 19h pour la louange festive. C'est un moment vraiment très, très joyeux, très festif. Et donc ça, c'est pour le samedi soir. Et puis on termine. Le dimanche soir à 18h au Lorrain, dans le Grand Nord. Donc, cette année, on a fait une extension pour le Lorrain, pour qu'ils puissent participer aussi. Et on va terminer à 18h, donc 2 heures de concert non-stop de Silpan au Lorrain, le nord de la Martinique. Voilà.
1: Voilà, alors pour ceux qui vont venir sur la Martinique et qui n'ont pas forcément retenu tout cela, est-ce qu'il y a au moins un ou deux numéros de téléphone auxquels ils pourront appeler pour tous ces renseignements?
0: De mémoire, ben, le mien, hein, c'est 06-96-45-28-97. 45-28-97.
1: Alors, je vais surenchérir avec deux numéros que je retrouve sur la plaquette. C'est le 06-96-27-41-36 ou encore le 06-96-27-47-04. Je répète, 06-96-27-41-36 ou le 06-96-27-47-04. Voilà.
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0: Nouvelle des JA qui sont partis en voyage missionnaire en Guyane française. Je vous propose une intervention du pasteur Freddy Boutin, directeur de la jeunesse adventiste en Guadeloupe. Il est au micro de Yann.
1: Il y a une soixantaine de jeunes du Venezuela, de Trinidad, de Bahamas, du Mexique, de Honduras, de la Guadeloupe, de la Martinique, de Trinidad, Barbade. Donc en fait, ce sont des jeunes venant des différents coins de la division interaméricaine. Il y en a certains qui n'ont malheureusement pas pu être des nôtres à cause de blocages administratifs. Ils n'ont pas pu avoir leur visa, par exemple. On pense aux voisins qui sont juste à côté, ceux du Suriname, ceux du Guyana, ceux d'Haïti. D'accord. Donc, ils étaient inscrits, mais malheureusement, ne sont pas de la partie. Alors, les jeunes sont répartis sur 10 sites. Nous espérons en fait implanter 10 nouvelles églises ou renforcer certaines qui sont déjà en place pour pouvoir grandir le nombre de membres. Donc ces églises sont implantées dans différentes zones autour de Cayenne, en tout cas pas trop loin. On va jusqu'à Montcinéry, il y a autour de Cayenne à Cogno, je ne pourrais citer les noms là comme ça, pas loin de Kourou, Chili. D'accord. Donc, voilà. Ce sont des petits groupes interculturels. Donc, dans le groupe, il y en a qui parlent espagnol, qui parlent anglais, qui parlent portugais, chinois également. Et donc, on s'organise pour pouvoir mettre en place le programme, faire des traductions pour permettre au public présent de nous comprendre. Je suis, par exemple, moi, j'accompagne un groupe de jeunes. On essaie d'implanter une église dans un quartier où il y a beaucoup de Brésiliens, donc une église portugaise. Donc, on essaie de proclamer la parole de Dieu, d'accord, pour ses habitants. Dans certains centres, on peut noter jusqu'à 60 enfants, puisque pour permettre aux adultes de suivre le programme, il y a un accompagnement qui est fait pour les enfants de nos amis qui viennent avec nous. Dans certains centres, je suis en soi qu'il y a un centre qui accueille jusqu'à 60 enfants. Donc ça veut dire qu'il y a une bonne quarantaine d'adultes qui sont présents. Dans d'autres centres comme chez nous, on a une vingtaine d'enfants, presque une vingtaine d'adultes aussi qui fréquentent. Donc voilà, il y a de la fréquentation. Donc nous espérons qu'avec l'aide de Dieu, que nous sommes. Nous laissons le Saint-Esprit faire le travail dans le cœur de ces amis qui viennent tous les soirs. Et nous verrons, à la fin, nous prévoyons d'avoir un baptême. Donc, nous, samedi, si Dieu veut. Donc, nous verrons quelle sera la moisson que Dieu a prévue pour les efforts qui sont donnés là. Voilà.
2: Tout à fait.
1: Dans le cadre de ce voyage missionnaire.
2: Ben, c'est une très, très, très bonne chose. Hein, et nous attendons tout simplement. Mais le bilan, à la fin de ce Vivid Faith, pendant ces 15 jours, c'est ça?
1: Oui, pendant 10 jours.
2: 10 jours.
1: Du 15 au 26.
2: Voilà, en Guyane française. Merci, chef. Merci.
3: Bye bye.
2: À bientôt. Bye
1: bye. Que Dieu vous bénisse.
0: L'adventisme dans le monde, c'est le double séisme qui est passé par le Venezuela qui a retenu notre attention cette semaine. Le bilan fait état de 34 adventistes qui sont décédés au cours de ce séisme. Voici le reportage de Martine Delas quant aux activités menées en ce moment même par l'église adventiste au Venezuela.
4: Plus de deux semaines après le double séisme qui a dévasté des régions au nord du Venezuela, des bénévoles, des professionnels de la santé, des pasteurs et des équipes humanitaires adventistes du septième jour continuent d'apporter une aide d'urgence, des soins de santé et un soutien spirituel aux survivants dans certaines des communautés les plus durement touchées du pays. Les unions de l'Est et de l'Ouest du Venezuela, intervenant à travers les fédérations locales ainsi que le corps du service national adventiste et des centaines de bénévoles ont distribué de la nourriture, des fournitures médicales, des kits d'hygiène et ont apporté un soutien psychologique et spirituel tout en participant aux opérations de secours et aux efforts de reconstruction à Caracas, la Guaira et dans les communautés environnantes. L'une des plus importantes actions dans la communauté a eu lieu le 11 juillet à Playa Mare, où des dirigeants d'églises et des bénévoles ont organisé une journée d'aide humanitaire en faveur des habitants qui essayent encore de se rétablir suite à la catastrophe. D'après le pasteur Ney Davis, président de la Fédération du Centre du Venezuela, les bénévoles ont distribué plus de 1000 colis alimentaires, 500 kits d'hygiène personnelle et des centaines de médicaments lors de cette action missionnaire. Près de 300 habitants ont également bénéficié de soins de santé gratuits en médecine générale, en pédiatrie, en gynécologie, en physiothérapie, en psychologie, en psychiatrie, ainsi que d'une assistance juridique et de l'accompagnement d'aumôniers. Notre communauté reçoit les bénédictions de notre Seigneur Jésus, a dit Lisette Boada, une des personnes ayant bénéficié de l'action. Merci, Église Adventiste. Vous avez apporté de la nourriture pour l'âme, le corps et le cœur. Des bénévoles ont également distribué des milliers de brochures missionnaires, partageant des messages de foi, d'espérance et donnant l'assurance de la présence de Dieu auprès des familles touchées par la catastrophe. Cette action humanitaire fait suite à plus de 2 semaines d'opérations d'urgence continue menées par le corps du Service national adventiste, dont les équipes de secours spécialisées ont été déployées immédiatement après les séismes du 24 juin. Sous la direction de Jesus David Chacon, 124 personnes formées, médecins, infirmiers, personnel paramédical, secouristes, kinésithérapeutes, pasteurs, mécaniciens, électriciens et logisticiens sont intervenus à Caracas et dans d'autres zones sinistrées. Équipés de matériel de sauvetage spécialisé, les équipes ont fouillé les structures effondrées à la recherche de survivants, déblayé les décombres, récupéré des victimes et prodigué des soins médicaux d'urgence, tout en apportant leur soutien aux interventions menées par les autorités. Lorsque nous sommes sur le terrain, la plus extraordinaire expérience est de voir Dieu à l'œuvre aux côtés des gens au cœur de la tragédie, a dit Paul Trujillo. Tout ce que nous faisons vise à faire en sorte que les gens sachent que Dieu demeure au contrôle. Les dirigeants de l'Église ont organisé l'intervention d'urgence en 3 phases. La première a consisté à collecter, trier et transporter les dons, nourriture, eau, vêtements, médicaments, couvertures et produits d'hygiène, depuis les centres de collecte répartis dans l'Est et l'Ouest du Venezuela, vers les plateformes de distribution à Caracas et à La Guaira. Près de 300 membres du corps des cadets adventistes ont aidé à collecter, emballer et charger les provisions de secours avant leur transport. La deuxième phase était axée sur les opérations de sauvetage technique dans les zones effondrées, notamment les opérations de recherche et de sauvetage, les soins médicaux d'urgence et les opérations de récupération. La phase actuelle met l'accent sur l'aide humanitaire dans les abris temporaires, les communautés rurales et les hôpitaux de campagne, où les bénévoles de l'Église adventiste continuent d'offrir des soins de santé, de proposer un soutien psychologique, de la nourriture, des médicaments, des produits d'hygiène, des vêtements et un encouragement spirituel. Les équipes ont également aidé à évaluer les risques potentiels pour la santé publique et à sensibiliser les communautés aux mesures préventives afin de limiter la propagation des maladies. Cela a été un véritable effort coordonné, mobilisant toutes les spécialités pour apporter une aide dans les temps à ceux qui en ont le plus besoin, a déclaré José Fermín, directeur des opérations pour le corps du Service national adventiste dans l'Union de l'Est du Venezuela. Alors que les efforts de rétablissement se poursuivent au Venezuela, les dirigeants de l'Église affirment que les membres adventistes dans tout le pays demeurent déterminés à témoigner de la compassion du Christ à travers un service pratique, en apportant secours matériel, soutien émotionnel et espoir aux communautés confrontées à l'une des catastrophes naturelles les plus dévastatrices qu'ait connue le pays.
0: Merci Lisiane de nous faire revenir en arrière quant à cette expérience extraordinaire qu'a connue Ellen White lors de Camp Meeting.
5: Merci Jean. Aujourd'hui, je vous emmène en Australie, plusieurs années en arrière, lors d'un camp meeting adventiste organisé à Brighton Beach, près de Melbourne. À cette époque, les participants logeaient tous sous des tentes. Ellen White, cofondatrice de l'Église adventiste du septième jour, vivait elle aussi dans une simple tente au milieu des autres campeurs. Cette année-là, plus de 500 personnes avaient répondu à l'invitation. Les tentes soigneusement installées sur le terrain impressionnaient même les visiteurs non adventistes. Et chaque fois qu'Ellen White prenait la parole, la foule se montrait attentive et enthousiaste. Elle parlait du sabbat, des 10 commandements et du retour de Jésus. Mais son message touchait les cœurs et l'intérêt grandissait de jour en jour. Tout le monde ne partageait pas cet enthousiasme. Un groupe de jeunes Australiens, connus sous le nom de Larry Kings, décida de perturber le camp meeting. Ils pénétrèrent sur le terrain, lancèrent des pierres, s'en prirent aux tentes et réussirent même à en démonter une. Afin de protéger le camp, plusieurs étudiants de l'école biblique australienne furent chargés de monter la garde pendant la nuit. Grâce à leur vigilance, les Larrikins ne purent aller plus loin, du moins, pas cette fois-là, car les jeunes perturbateurs avaient déjà imaginé un nouveau plan. Ils décidèrent de détruire la tente d'Ellen White pendant qu'elle serait à l'intérieur. Tellement convaincus de leur projet qu'ils s'en vantèrent même devant les étudiants chargés de la surveillance. L'un des gardes comprit immédiatement la gravité de la situation et sans perdre un instant, il courut prévenir un enseignant. Aussitôt, les responsables du camp contactèrent la police de Melbourne et la réponse fut rapide. La police envoya un grand policier irlandais pour veiller toute la nuit devant la tente d'Ellen White. De son côté, Ellen White gardait son calme. Elle croyait profondément que Dieu avait déjà envoyé ses anges pour la protéger à de nombreuses reprises au cours de sa vie. Elle était donc convaincue qu'il prendrait encore soin d'elle cette nuit-là. Elle ne pensait d'ailleurs pas que la présence du policier était vraiment nécessaire. Mais par respect, elle accepta son aide avant de se retirer dans sa tente pour dormir. La nuit s'installa. Le policier resta à son poste, attentif au moindre bruit. Puis, peu après minuit, alors qu'il jetait un regard vers la tente, il remarqua quelque chose du coin de l'œil. Il regarda directement, tout semblait parfaitement normal. Mais lorsqu'il détourna le regard un instant, il aperçut de nouveau cette étrange lumière. Et cette fois, il distingua clairement une lumière ayant la forme d'un ange qui montait la garde au-dessus de la tente d'Ellen White. Le policier fut profondément bouleversé et sans réfléchir, il tomba à genoux pour prier. Pendant plusieurs minutes, il contempla cette scène en silence. Puis, il se releva discrètement et quitta le camp pour retourner au poste de police. Et à son arrivée, il raconta à ses collègues ce qu'il venait de voir. Il leur expliqua qu'Ellen White bénéficiait d'une protection bien supérieure à celle qu'il aurait pu lui offrir. Ses collègues comprirent son émotion et ne lui posèrent pas davantage de questions. Mais l'histoire ne s'arrête pas là. Le lendemain, le policier irlandais revint au camp meeting, mais cette fois, il n'était pas venu pour assurer la sécurité. Il était venu pour écouter celle qui, selon lui, avait été protégée par un ange de Dieu. Et au fil de la prédication, il fut profondément touché par le message qu'il entendait. Plus il l'écoutait, plus sa conviction grandissait. Quelque temps plus tard, il prit la décision de rejoindre l'Église adventiste du septième jour. Une histoire qui rappelle cette promesse du psaume 34, le verset 8. « L'ange de l'Éternel campe autour de ceux qui le craignent et il les arrache au danger. »
0: Et tout de suite, les nouvelles brèves. Demain soir à l'église adventiste de Doutima à Les Abîmes, réunion de louanges avec des témoignages. Le thème « L'Éternel est ma force », ce sera à partir de 18h45 à l'église adventiste de Doutima à Les Abîmes. Le département santé de l'église adventiste de la Riette à Sainte-Rose t'invite tous les dimanches à partir de 7h30 à la salle polyvalente de l'église adventiste de la Riette à Sainte-Rose pour une matinée sportive au programme renforcement musculaire, cardio en douceur, exercices abdominaux, étirements et mobilité, bonne humeur et convivialité, un moment pour prendre soin de son corps. Je vous rappelle, tous les dimanches matin à partir de 7h30 à l'église adventiste de la Riette à Sainte-Rose. Il est prévu ce matin un culte chanté à l'église adventiste de Boissard avec le retour du groupe Ezekiel 37 Junior. Un autre culte chanté toujours aujourd'hui, cette fois ce sera à l'église de l'Horizon à Lorisisque à partir de 10h30. Un culte chanté animé par Lorina, venez élever vos voix et vos cœurs pour glorifier le Seigneur. Et tout de suite, les nouvelles brèves. Demain soir à l'église adventiste de Doutima à Les Abîmes, réunion de louange avec des témoignages. Le thème « L'Éternel est ma force », ce sera à partir de 18h45 à l'église adventiste de Doutima à Les Abîmes. Le département santé de l'église adventiste de la Rillette à Sainte-Rose t'invite tous les dimanches à partir de 7h30 à la salle polyvalente de l'église adventiste de la Rillette à Sainte-Rose pour une matinée sportive au programme renforcement musculaire, cardio en douceur, exercices abdominaux, étirements et mobilité, bonne humeur et convivialité, un moment pour prendre soin de son corps. Je vous rappelle, tous les dimanches matin à partir de 7h30 à l'église adventiste de la Rillette à Sainte-Rose. Il est prévu ce matin un culte chanté à l'église adventiste de Boissard avec le retour du groupe Ezekiel 37 Junior. Un autre culte chanté toujours aujourd'hui, cette fois ce sera à l'église de l'Horizon à Lorisisque à partir de 10h30. Un culte chanté animé par Lorina, venez élever vos voix et vos cœurs pour glorifier le Seigneur. Vous avez besoin d'être boosté spirituellement, ne manquez pas ce culte d'adoration dont le thème est « Ne te laisse pas gagner » qui sera présenté ce matin par le pasteur Gilles Angerville à l'église adventiste de la Boucan, Sainte-Rose.
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0: Avant de terminer, un petit détour du côté de Sainte-Lucie où se déroule en ce moment l'Assemblée Générale de la Caribbean Union Conference que vous pouvez visionner en direct et en live sur le YouTube de cette union. Et déjà, c'est le pasteur Johnson Frédéric qui vient d'être élu président de cette union. Autre nomination, le pasteur Balvin Brown, l'actuel responsable des ministères personnels et de ASI à la division interaméricaine, vient d'être nommé président de la Northern Caribbean University. Il devra prendre ses fonctions d'ici le 1er septembre prochain. Voilà, vous savez maintenant l'essentiel de l'actualité de l'adventisme dans notre département et ailleurs. Excellente journée de sabbat à vous tous et à vous toutes. Et surtout, profitez bien des vacances.
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0: Ne vous noyez pas dans un verre d'eau.
1: Des suggestions pratiques de Richard Carlson, docteur en psychologie.
2: Injectez du spirituel dans votre travail. Injecter une forme de spiritualité dans son activité signifie intégrer autant que possible ses principes et ses convictions dans ses besognes quotidiennes, c'est-à-dire combler le gouffre qui s'instaure si souvent entre les impératifs de son gagne-pain et sa vie intérieure. En d'autres termes, si la bonté, la patience, l'honnêteté et la générosité sont des valeurs qui vous tiennent à cœur, vous devez tout faire pour les mettre en pratique au travail. Témoignez du respect vis-à-vis des gens. Soyez patient en cas de retard. Si réprimander vos collaborateurs ou vos subordonnés est obligatoire au poste que vous occupez, tâchez d'émettre vos remarques avec douceur et considération. D'une certaine manière, vous vous apercevrez que le travail est l'environnement idéal pour exercer sa spiritualité. Ne ratez pas l'occasion de vous montrer attentif, bienveillant, compréhensif. Appréciez autrui, souriez à votre entourage et exprimez, le cas échéant, votre reconnaissance. Baissez votre garde et prêtez une oreille amicale à vos collègues. Efforcez-vous d'éprouver plus de compassion, surtout avec des gens agressifs ou peu aimables. Ce type de démarche est formidablement enrichissant. Vous parviendrez à vous abstraire de contingences terre à terre. Vous replacerez vos problèmes dans un contexte beaucoup plus large. Vous ressortirez grandi de toutes les situations, au lieu de vous sentir dépassé ou impuissant. Si vous devez accomplir une action difficile, renvoyer un employé par exemple, vous pourrez le faire sans occulter votre part d'humanité. Dans le sens inverse, si vous subissez une difficulté, si vous venez à perdre votre travail, vous serez apte à dépasser le choc du moment et à surmonter ces instants pénibles qui, sans disparaître comme par enchantement, deviendront plus faciles à gérer. Cette stratégie est le meilleur moyen pour que les broutilles restent des broutilles. Les détails qui, jadis, mettaient vos nerfs à rude épreuve, glisseront dorénavant sur vous. Avec ce recul salutaire, vous serez en mesure de progresser et de permettre au spirituel de remplir votre existence.
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Bonjour, Bergette de Saint-Jacob-Pierre avec vous pour un chapitre par jour pour lire toute la Bible. Psaume 21. Ô chef des chantres, psaume de David éternel, le roi se réjouit de ta protection puissante. Ô, comme ton secours le remplit d'allégresse. Tu lui as donné ce que désirait son cœur et tu n'as pas refusé ce que demandaient ses lèvres. Car tu l'as prévenu par les bénédictions de ta grâce, tu as mis sur sa tête une couronne d'or pur. Il te demandait la vie, tu la lui as donnée, une vie longue pour toujours et à perpétuité. Sa gloire est grande à cause de ton secours, tu places sur lui l'éclat de ta magnificence. Tu le rends à jamais un objet de bénédiction, tu le combles de joie devant ta face. Le roi se confie en l'Éternel, et par la bonté du Très-Haut, il ne chancelle pas. Ta main trouvera tous tes ennemis, ta droite trouvera ceux qui te haïssent. Tu les rendras tels qu'une fournaise ardente, le jour où tu te montreras. L'Éternel les anéantira dans sa colère, et le feu les dévorera. Tu feras disparaître leur postérité de la terre et leur race du milieu des fils de l'homme. Ils ont projeté du mal contre toi. Ils ont conçu de mauvais desseins, mais ils seront impuissants. Car tu leur feras tourner le dos et avec ton arc, tu tireras sur eux. Lève-toi, Éternel, avec ta force. Nous voulons chanter, célébrer ta puissance. C'était Psaume 21. Thank you.

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1: Aujourd'hui, je voudrais partager avec vous l'histoire d'un jeune garçon à qui on avait confié un travail. Tout près de là où habitait ce jeune garçon, que nous allons appeler Marc, il y avait une grande maison vide et à côté de la maison, il y avait un garage. La grande maison était à vendre et un jour, elle a été achetée par un monsieur. Quelques jours après que le monsieur ait pris possession de sa maison, il vit passer le jeune Marc et lui dit « Écoute, je cherche quelqu'un qui pourrait me faire un petit travail pas trop difficile. Ça te dirait de le faire et de gagner un peu d'argent ?» Marc répondit que cela l'intéressait et le monsieur lui expliqua qu'il s'agissait de nettoyer le sol du garage qui se trouvait à côté de la maison. Il prit rendez-vous pour le lendemain matin. Le monsieur lui dit « Je ne serai pas là, mais le garage sera ouvert et tu pourras entrer pour le nettoyer. » Le lendemain matin, Marc arriva avec sa brosse et son seau et se mit au travail. Au bout d'un certain temps, le sol du garage était propre et Marc se préparait à partir lorsqu'il se rendit compte que les murs étaient sales. Il se dit que ce ne serait pas bien d'avoir un sol propre et des murs sales. Rappelez-vous qu'on lui avait demandé de nettoyer seulement le sol. Il se mit donc à nettoyer les murs. Évidemment, le sol fut de nouveau sali par ce qui tombait des murs et il dut le nettoyer de nouveau. Enfin, satisfait, Marc allait partir lorsqu'il se rendit compte que le plafond était sale lui aussi. Il se mit donc à le nettoyer, ce qui salit de nouveau les murs et le sol qu'il dut nettoyer de nouveau. Finalement, satisfait, Marc s'en est allé. Lorsque le monsieur revint le soir, il appela Marc et lui dit « Écoute, je t'avais demandé de nettoyer le sol. Pourquoi as-tu nettoyé aussi les murs et le plafond ?» Marc répondit « Parce qu'on m'a appris que tout ce qui mérite d'être fait mérite d'être bien fait. » C'est ce principe que je voudrais que tu retiennes. Tout ce qui mérite d'être fait mérite d'être bien fait. Ton travail à l'école, applique-toi à bien le faire. Les petits travaux que l'on te confie à la maison, applique-toi à bien les faire. Du moment que ce que tu as à faire vaut la peine qu'on le fasse, il faut prendre ton temps pour le faire. Plus tard, lorsque tu seras lancé dans la vie, tu t'appliqueras également à bien faire tout ce que tu auras à faire. Souviens-toi qu'un travail mal fait ou pas achevé peut provoquer de graves accidents ou même la mort. Rappelle-toi le principe, tout ce qui mérite d'être fait mérite d'être bien fait.
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Aujourd'hui, une minute pour prier. Nous allons prier pour que Dieu soit au centre de chaque couple. Et voilà ce que déclare Adam en voyant Ève. Voici cette fois celle qui est os de mes os et chair de ma chair. On l'appellera femme parce qu'elle a été prise de l'homme. Genèse 2, verset 23. Et dans ce verset, le mot hébreu pour parler de l'homme et de la femme sont Ish et Isha. Et ces deux mots ont la même racine. Le mot Ish est composé de trois lettres, l'alep, le yod et le shim. Et le mot Isha s'écrit avec trois lettres aussi, l'alep, le shin et le he. Et les lettres communes pour écrire l'homme et la femme sont l'alep et le shim. Et or, ces deux lettres forment en hébreu le mot feu. Eh oui, le feu. C'est comme pour souligner que ce qui est commun aux deux, c'est une nature ardente. S'il est maîtrisé, le feu est bienfaisant, vital, il réchauffe, c'est le feu dans l'âtre. Mais s'il n'est plus contrôlé, eh bien, il peut devenir dangereux. Destructeur apportant ruine et désolation, c'est l'incendie et le feu de la guerre. Donc les deux lettres qui différencient Ish et Isha sont le Yod et le He. Et ces deux lettres réunies forment le mot Ya, qui est donc l'abréviation du nom de Dieu, que l'on retrouve dans de nombreux mots et noms hébreux comme Alléluia, Louer Dieu, Zacharia, Dieu se souvient, Sophania, Dieu a protégé, etc. Et d'une manière cachée mais réelle, la marque de la divinité se trouve en l'homme et la femme. Et selon la place de l'influence que Dieu a en chacun d'eux, hein, le feu de leur nature sera soit le feu de l'amour qui réchauffe, rassure et est bienfaisant, ou bien le feu de la haine, de la jalousie qui détruit et amène désolation. Ya est cette troisième personne qui se trouve sous forme symbolique dans ce texte de l'Ecclésiaste. La corde à trois fils ne se rompt pas facilement. Donc Dieu, dans le lien du mariage, ne perd jamais sa force interne. Il désire toujours que le mariage, comme la corde à trois fils, soit solide. Et s'il existe bien sûr des tensions entre les époux, c'est en cherchant Dieu au plus profond d'eux-mêmes qui trouveront donc le renouvellement de leur unité. Et dès que la partie divine est absente, chez l'un ou chez l'autre, eh bien, c'est la nature ardente qui prend le dessus et qui peut donc détruire l'unité du mariage. Alors aujourd'hui, dans notre rubrique « Une minute pour prier », nous allons donc simplement prier pour que Dieu soit au centre de chaque couple. Et dans ce centre, ce sera donc un feu maîtrisé qui contribuera tout simplement au bien-être des deux. Seigneur, nous te prions pour que tu aies la première place dans la vie de chaque conjoint au sein des couples. Que chacun puisse se poser ces questions. Quelle place a Dieu dans ma propre vie? Quelle influence a-t-elle sur mes attitudes, paroles, actions, pensées? Est-ce qu'il est au contrôle? Et s'il est au contrôle, eh bien, tout ira bien. Si l'un ou l'autre a besoin de te remettre à la première place, Seigneur, qu'il y soit aidé par la puissance de ton Saint-Esprit. En ce moment même, nous te réclamons cette bénédiction dans le nom précieux de Jésus. Amen.

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1: 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Et Paul a traité problème lié au sexe dans 1 Corinthiens 8 à 10. Et toute préoccupation à Paul, d'accord, c'était pour l'idolâtrie. Et il a affirmé que les chrétiens, ils étaient éloignés de l'idolâtrie. Mais aujourd'hui là, les hommes dans l'idolâtrie, qu'on vraiment ils marient dans ça, on manie au nôtre. 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Que l'Esprit Saint continue, éclairez-nous, fortifiez-nous. Et fais-nous vrai, effectivement, que nous avons son chemin qui amène nous vers la perdition et que nous avons fait en nous. Papa bon Dieu, aidez-nous à redresser nous, à réveiller nous, à réformer nous. 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Papa, mon Dieu, aidez-nous et fortifiez-nous, que nous seulement glorifiés en nous à Jésus-Christ. C'est ça, amen.
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1: Les autres fruits du bon pays. La caroube n'est pas mentionnée en tant que telle dans l'Ancien Testament. Les exégètes, cependant, ont déduit que l'un de ces sous-produits est mentionné pour la première fois en Genèse 43:11 dans la liste des dons que Jacob envoya en Égypte quand il précise un peu de miel. On suppose que c'était du miel de caroube, étant donné que le miel provenant des abeilles était courant en Égypte et ne représentait donc pas un présent hors du commun. Les experts disent en fait que la culture du caroubier a son origine en Palestine pour s'implanter ensuite en Anatolie, puis en Grèce, en Italie et jusqu'en Afrique du Nord. La caroube est le fruit du caroubier et porte aussi le nom de pain de Saint-Jean. La science moderne a prouvé que les anciens savaient instinctivement que la caroube est très nourrissante. Non seulement elle contient de nombreuses vitamines, mais aussi une gomme obtenue en écrasant les graines, connue des experts en diététique sous le nom de gomme de graines de caroube, et qui contient un composé de sucre appelé arabinose. Cette gomme est riche en fibres, essentielle à une bonne digestion, car celle-ci absorbe l'eau et aide au bon fonctionnement du gros intestin. Comme elle est nourrissante et facile à digérer, on en fait un porridge particulièrement recommandé pour les personnes âgées. Les caroubes mûrissent en plein été. Les arbres devaient être plantés à une certaine distance les uns des autres parce que leurs racines s'entremêlent entre elles et avec celles d'autres arbres. Au temps de Jésus, une ferme typique des régions montagneuses comprenait un verger d'oliviers, une vigne, un champ de blé ou d'orge parsemé de caroubiers. Le traité talmudique PA, qui concerne la part réservée aux pauvres, l'exprime de la façon suivante. Chaque caroubier doit voir son voisin de loin. Une fois récolté, les gousses sèches peuvent être conservées toute l'année. Elles faisaient donc partie de la nourriture quotidienne des gens modestes. La caroube n'était donc pas un mets raffiné. Dans l'histoire du fils prodigue, en Luc 15, verset 16, nous lisons « Il aurait bien désiré se rassasier des caroubes que mangeaient les cochons. » La caroube avait d'autres utilisations. Les feuilles de l'arbre contiennent une quantité importante de tanins et étaient donc recherchées par les tanneurs dans l'Antiquité. On en extrayait à partir des gousses vertes une substance qui donnait une belle couleur dorée. La gomme des graines servait, il y a encore peu de temps en Israël, à confectionner de la colle. Les graines à l'intérieur de la gousse sont toujours de la même grosseur, à tel point que l'on pouvait s'en servir comme unité de poids, le géra en hébreu. Le demi-cycle biblique prélevé pour le Seigneur dont il est question dans Exode 30:13 pesait 20 géra. En passant par le mot grec pour caroube, kération, nous avons acquis le mot français « kara » qui est une unité de poids utilisée en joaillerie, équivalent à environ 200 mg. Une traduction peu connue d'Ésaïe 1:19-20 fait de la caroube, plat du pauvre, un symbole de disette. La traduction traditionnelle se lit « Si vous voulez écouter, vous mangerez ce qu'il y a de meilleur dans le pays ». Mais si vous refusez, si vous êtes rebelle, vous serez dévoré par l'épée. Une autre traduction possible serait « vous dévorerez la caroube ». En effet, les mots pour « caroube » et « épée » sont très proches en hébreu, peut-être à cause de la forme plate et longue des gousses qui rappelle celle d'une épée. L'association entre la caroube et les privations se retrouve dans un des Midrash antiques écrit dans la période difficile qui suivit immédiatement la destruction du temple. Il est dit un juif doit souffrir l'angoisse et le dénuement jusqu'à accepter de se contenter de plats de caroube. Alors seulement il acceptera d'obéir à Dieu et de se repentir. Qu'en est-il du cédra? On pense que le cédra, qui est peut-être l'ancêtre de tous les agrumes, est originaire de l'Inde. Il est intéressant de noter que l'on ne trouve nulle part dans l'Ancien Testament son nom hébreu, Etrog. Et pourtant, depuis 2 siècles, il a été considéré comme un fruit biblique car il est un élément essentiel de la fête des huttes. L'importance qu'on lui accorde vient sans doute du fait que les rabbins, dans les premiers siècles de notre ère, pensaient qu'il s'agissait des fruits des beaux arbres dont il est question en Lévitique 23, verset 40, et dont le nom n'est pas mentionné. Ce fruit devait être apporté à Dieu dans la joie, ainsi que des feuilles de palmier, des rameaux d'arbres touffus ou de saule. Comment les rabbins sont-ils parvenus à cette conclusion? Voici une des versions les plus intéressantes qui nous vient du traité Sukkach du Talmud de Jérusalem. Quel est le fruit de ce bel arbre qui produit de beaux fruits et qui est la beauté personnifiée? La grenade? Non, car bien que le fruit soit beau, l'arbre ne l'est pas. La caroube? Non, car l'arbre est beau, mais pas le fruit. Mais alors, quel arbre est aussi beau que son fruit? Ce ne peut être que l'étrog. De nombreuses autres sources mettent l'accent sur la beauté de l'arbre et de son fruit. Le fruit se servait frais, en particulier pour les enfants, mais pouvait être consommé macéré dans du vinaigre ou bouilli. Il était largement utilisé dans un but médicinal. Ces fruits ou ces pépins macérés dans du vin étaient un antipoison. Il était interdit de garder du lait ou du vin sans le couvrir au cas où un serpent s'introduirait dans la maison. Si cela devait se produire, indique le traité Shabbat du Talmud babylonien, on devait prendre un cédra entier, le vider, le remplir de miel, le déposer sur des braises, puis le manger. Le cédra était aussi recommandé pour rafraîchir la laine et soulager les femmes souffrant de nausées matinales. Dans les premiers siècles de notre ère, le cédra était cultivé dans la vallée du Jourdain ainsi qu'en Judée et en Samarie. Une des célèbres lettres envoyées par Bar Kochba, commandant de la deuxième révolte contre les Romains, conseille à ses subalternes d'envoyer des cédras d'En-Gedi près de la mer Morte au camp rebelle afin que la fête des Sukkot, des huttes, puisse être correctement observée. Comme l'on peut cueillir des cédras mûrs presque toute l'année, ils sont devenus un symbole de fertilité. Le téton du cédra, c'est-à-dire la protubérance où était attachée la fleur, était la partie du fruit la plus associée à la fertilité. Et, dans les premiers siècles de notre ère, était très recherchée comme remède à la stérilité et pour encourager la naissance d'un garçon. À propos des noix, la popularité de la noix, fruit originaire de la Perse, est due à ses usages multiples. L'huile pour l'éclairage et la cuisine, la consommation du fruit sec et l'utilisation du brou en teinture. Les Grecs l'appelaient la Perse royale, révélant ainsi ses origines et ses attributs royaux que l'on retrouve dans son nom hébreu Egoz Melech, la noix du roi. Le verger mentionné dans le Cantique des Cantiques 6, verset 11, était un verger planté de noyers. Ce n'est pas par hasard que le narrateur y descendait, car les noyers étaient plantés au fond des vallées afin d'être exposés au gel en hiver, gel dont ils ont besoin pour produire de beaux fruits. Les noix ne sont pas spécifiquement mentionnées dans le Nouveau Testament. Mais dans le Talmud qui est, nous l'avons vu, contemporain du Nouveau Testament, il en est souvent question. L'imbrication du fruit dans sa coque, par exemple, est devenue le symbole de l'harmonie dans un mariage et explique que des noix étaient distribuées aux invités. Il est possible d'imaginer que, dans la parole des vierges sages et des vierges imprévoyantes, les folles de Matthieu 25:1, des noix aient été offertes par l'époux à celles qui avaient leur lampe allumée. Et puis, que dire des amandes? Le terme hébreu pour l'amande, shaked, est dérivé du mot pour la diligence ou la vigilance, comme l'exprime Jérémie 1:12. Sachant cela, nous comprenons mieux ce qu'il voulait dire. La parole du Seigneur me parvint. Que vois-tu, Jérémie? Je répondis. Je vois une branche d'amandier, de l'arbre veilleur. Et le Seigneur me dit. Tu as bien vu, car je veille sur ma parole pour l'accomplir. Certaines versions ont « Je me dépêche de l'accomplir ». Effectivement, l'amandier veille sur la fin de l'hiver. C'est le premier arbre à fleurir au début du printemps, teintant les collines de la Judée et de la Galilée de rose et de crème. Délicieuse de printemps est un des légumes de cette région. Il a été importé en Europe par les croisés au Moyen Âge qui en découvrirent des plantations près de la ville d'Ascalon. Ils l'appelèrent escalion, qui a donné son nom, le second nom, à l'oignon blanc. L'ail était courant. Les Juifs appréciaient tant ce légume au goût prononcé que dans les écrits romains et dans la Mishnah, on désignait le peuple juif par le sobriquet de mangeur d'ail. Le Talmud mentionne l'assaisonnement de nombreux plats avec de l'ail et le recommande pour ses vertus aphrodisiaques. En Josué 15, verset 38, il est fait mention de Dilean, un endroit dans les collines occidentales de la Judée. En étudiant la racine de ce mot, Dilean ou Dilean, les linguistes y ont reconnu le terme hébreu pour la calebasse, ce qui tend à démontrer que ce légume poussait dans cette région. Une variété de calebasse, bien que ce ne soit pas le potiron ni la courge que nous connaissons, a longtemps été cultivée dans le Proche-Orient ancien. Des graines ont été découvertes dans des tombeaux égyptiens datant d'environ 3000 ans avant Jésus-Christ. Il est intéressant de noter qu'au début, la calebasse était cultivée non pour être consommée, mais pour servir de récipient pour les liquides et le grain. En 2 Rois 4, 38 à 41, nous apprenons que le prophète Élisée connaissait une recette à base de courge à laquelle on ajoutait de la farine. On ne connaît pas l'identité exacte de la vigne sauvage ni des coloquintes qui furent ramassées et mises à cuire, ni la raison pour laquelle les prophètes virent la mort dans la marmite. Certains pensent qu'il s'agit d'une espèce de melon d'eau que les botanistes appellent Citrullus callositis. C'est un laxatif, ce qui expliquerait le malaise des prophètes dès qu'ils eurent mangé. 2 Rois 4, verset 40. La fertilité de l'Égypte dépendait entièrement d'un approvisionnement en eau qui venait du Nil. C'était un pays où les légumes poussaient en abondance, comme le montre la liste des produits qui manquaient aux Israélites dans le désert. Nombre 11:5. Il semblerait que tout ce qui figurait sur cette liste poussait aussi en Canaan, le pays voisin, bien que ce ne soient pas les mêmes espèces que celles que nous connaissons aujourd'hui. En Égypte, pour l'irrigation des légumes, on construisit des canaux qui sillonnaient les plantations et qui devaient être surveillés en permanence afin qu'ils ne soient pas encombrés. S'il s'avérait qu'une parcelle recevait plus d'eau que les autres, le fermier mettait son pied en travers du canal afin de créer une dérivation. Cette coutume éclaire sans doute ce verset de Deutéronome 11:10 qui dit « Car le pays où tu vas entrer pour en prendre possession n'est pas comme l'Égypte d'où vous êtes sortis, où tu jetais ta semence en l'arrosant à l'aide de tes pieds comme dans un jardin potager. » En raison du relief de leur pays, les Israélites comptaient plus sur la pluie que sur l'irrigation. Cependant, eux aussi creusaient des citernes et des canaux pour faire pousser des légumes le long des vergers. Les légumes devaient souvent être plantés en Israël sur les pentes calcaires des collines. La culture s'améliora lorsque les fermiers construisirent de petits murs qui épousaient la forme des collines et qu'ils comblèrent de terre débarrassée de pierres. Ces terrasses naturelles se cultivaient dès lors comme des plates-bandes en plaine. 60% environ de la surface des collines occidentales de Jérusalem sont aménagées en terrasses. Certaines d'entre elles remontent, dit-on, à l'époque de la conquête de Josué. Les pluies hivernales arrosaient abondamment les champs et les vergers en Israël. Elles venaient grossir les sources des montagnes qui n'étaient plus qu'un mince filet d'eau après 7 à 8 mois sans pluie. C'était avec cette eau de source que le fermier biblique irriguait ses légumes. Le livre des Proverbes décrit le contrôle que Dieu exerce même sur les rois en le comparant à un fermier qui entretient ses canaux. Le cœur du roi, ce sont des canaux d'irrigation dans la main du Seigneur. Il le dirige partout où il veut. Proverbes 21:1. Le fermier de l'Antiquité en Judée augmentait le débit de sa source en creusant un canal dans la montagne elle-même afin d'en améliorer le captage et de remplir les mares qu'il avait creusées pour irriguer ses cultures maraîchères en terrasse. C'est peut-être là l'origine de la belle comparaison du Cantique des Cantiques 4:12. « Tu es un jardin clos, ô mariée, ma sœur, une fontaine close, une source scellée. » À l'époque de l'Ancien Testament, comme à celle de Jésus, les légumes secs, dont le plus célèbre est la lentille, semblent avoir été un des éléments essentiels de la nourriture juste après le blé. La Mishnah indique la pension alimentaire qu'un homme devait assurer chaque semaine à la femme qu'il avait répudiée. En plus de l'huile, des figues fraîches et d'environ 3,5 kg de blé, il devait aussi fournir 2 livres de lentilles. Une source ancienne dénombre plus de 20 sortes de légumes secs, parmi lesquels les plus importants étaient les lentilles et les pois chiches. Les lentilles poussent dans les gousses d'une petite plante annuelle dont les fleurs sont striées de blanc et mauve. Elles peuvent être consommées fraîches, mais lorsqu'elles sont séchées, on peut les conserver, faisant d'elles un allié précieux en cuisine. Les lentilles étaient un légume courant en Syrie et en Égypte, en particulier l'espèce rouge. Certains exégètes affirment que le pays biblique d'Édom, dont les rochers et la terre sont de couleur rouille et dont le nom provient du mot hébreu pour rouge, tire son nom des lentilles rouges qui y poussent à profusion. L'histoire biblique la plus connue concernant les lentilles est naturellement celle du plat pour lequel Ésaü vendit son droit d'aînesse. Alors Jacob donna à Ésaü du pain et de la soupe de lentilles. Il mangea et but, puis il se leva et s'en alla. Genèse 25, verset 34. Les lentilles séchées et préparées étaient considérées comme des provisions particulièrement adaptées au voyage. Barzillai en apporta à la troupe affamée de David. 2 Samuel 17, 28. Les protéines des lentilles en font un plat nourrissant, en particulier lorsqu'elles sont mélangées à du blé. Il se peut que le mot anglais pour exprimer la période du carême, lent, soit dérivé du mot lentille, car à cette époque, il devint courant de s'abstenir de viande, la remplaçant par d'autres aliments nourrissants. Leur qualité nutritive, le fait qu'elles pouvaient être conservées et transportées, en faisait l'ordinaire du fermier. Au premier siècle de notre ère, Une recette de soupe aux lentilles comprenait aussi des oignons. Et comme de nombreux autres aliments bibliques, les lentilles se prêtaient à une lecture symbolique. Les commentateurs juifs ont fait remarquer que le récit biblique de la mort d'Abraham est proche de celui de Jacob concernant la vente du doigt d'aînesse d'Ésaü. Ils en ont déduit que Jacob était en train de faire cuire la soupe de lentilles en tant que plat des pleureurs, c'est-à-dire un plat préparé pour réconforter et nourrir celui qui est en deuil, pour son père qui pleurait la mort de son père à lui. Ils se sont ainsi imaginés qu'Adam et Ève ont mangé des lentilles après la mort d'Abel. Ce ne sont que des suppositions. Mais dans l'esprit des rabbins, la forme ronde de la lentille évoque la pierre des tombeaux. La lentille devint ainsi une image de la mort et du deuil. Comme roule la lentille, dit un commentaire sur la Genèse, ainsi la mort, le chagrin et le deuil vont et viennent constamment parmi les hommes. Une autre espèce de légume sec, le pois chiche, faisait aussi partie du menu du fermier à l'époque biblique comme de nos jours. C'était un plat suffisamment courant pour qu'Ésaïe s'en serve pour traduire en mots les merveilles de la fin des temps. Dans l'original hébreu, Ésaïe parle de pois chiches si abondants que même les animaux en mangeront. Les traducteurs ne font pas toujours le lien avec les pois chiches et parlent de fourrage salé. Car un peuple habitera encore à Sion, à Jérusalem, tu ne pleureras plus. Il te fera grâce quand tu crieras. Alors, il répandra la pluie sur la semence que tu auras mise en terre. Et le pain que produira la terre sera substantiel et nourrissant. En ce jour-là, tes troupeaux iront paître dans de vastes prés. Les bœufs et les ânes qui labourent la terre mangeront un fourrage salé, vanné avec la fourche et le van. Ésaïe 30, 19 à 24. La Bible mentionne aussi d'autres espèces de légumes secs. La recette du pain d'Ézéchiel 4, verset 9, mentionne, entre autres ingrédients, des fèves qui devaient être moulues. Cette grosse graine beige et plate, bordée de noir, est très appréciée dans la région et notamment en Égypte, où un ragoût de fèves est même servi au petit déjeuner, après une cuisson quand même de 15 heures. On vend également des fèves sur des charrettes dans la rue avec du citron, du cumin et du pain haïch. La fève peut remplacer le pois chiche dans le falafel. Bien que la recette d'Ézéchiel comprenne de nombreux ingrédients, ce pain était considéré comme le pain des pauvres que le prophète devait faire cuire selon les indications étonnantes de Dieu, afin de montrer au peuple de façon exemplaire les tourments qu'il aurait à subir en exil. Dans les premiers siècles, une recette populaire consistait à couper les fèves en deux et à la faire cuire avec de l'ail, de l'huile et du vinaigre. Voici une légende tirée du Talmud concernant les légumes secs. Des serviteurs du roi David étaient à table et ils mangeaient des œufs. L'un d'eux avait très faim et finit sa part avant ses amis. Il se sentit alors gêné de ne plus rien avoir devant lui. Il dit à son camarade à côté de lui, « Prête-moi un œuf. » Ce dernier lui répondit, « Je ne te prêterai pas d'œuf avant que tu ne m'aies juré devant témoin que tu me donneras tous les bénéfices qu'un homme peut tirer d'un œuf à côté de cet instant jusqu'à ce que je vienne réclamer mon dû. » L'homme, très affamé, jura et l'autre lui prêta un œuf. Plusieurs années après, le prêteur vint réclamer son dû. Lorsque l'emprunteur fit mine de lui rendre seulement un œuf, une dispute éclata entre les deux hommes. Ils allèrent donc demander à David de régler leurs différends. Le roi calcula qu'en un an, l'œuf pouvait donner naissance à un poussin, la deuxième année à 18 poussins, qui à leur tour pouvaient donner 18 poussins, et ainsi de suite jusqu'à l'accumulation d'une somme énorme. L'emprunteur quitta la salle d'audience profondément déprimé. Salomon le vit et lui dit « Qu'a dit le roi ?» Le malheureux répondit « Je dois une somme énorme. » Salomon dit « Va acheter des fèves et fais-les cuire. » Et le jour où le roi devra se déplacer, mets-toi sur son chemin. Lors du passage des gardes du corps, sème les fèves cuites dans un champ au bord du chemin. À ceux qui te demanderont ce que tu sèmes, tu diras que ce sont des fèves cuites. Et si l'on te fait remarquer que personne n'a jamais semé des fèves cuites, tu répondras que toi non plus, tu n'as jamais vu un œuf cuit donner naissance à un poussin. Comme on pouvait s'y attendre, lorsque les gardes vinrent à passer, les choses se déroulèrent comme l'avait dit Salomon. Les soldats se passèrent le mot jusqu'à ce que l'histoire parvienne aux oreilles du roi David, qui s'arrêta devant l'homme pour lui demander qui lui avait donné cette réponse. L'homme avoua que c'était son fils Salomon. David changea alors son jugement et ordonna à l'emprunteur de ne rendre qu'un œuf à son créancier. C'est la raison pour laquelle il est dit au psaume 72, verset 1 « Ô Dieu, donne au roi tes jugements, au fils du roi ta justice. » Dans un commentaire ancien sur le livre de l'Ecclésiaste, on trouve aussi cette phrase « La rose n'a jamais quitté la table de Salomon. » Le rabbin qui a écrit cela ne parlait pas de bouquet de fleurs, mais il savait que la rose pouvait contribuer à un plat savoureux. Les Grecs en faisaient de la confiture, ramassant les fleurs les plus parfumées de bonne heure le matin, les lavant, les faisant sécher, et on y ajoutait de l'eau, du sucre ou du miel. Apicius réduisait les pétales en poudre qu'il ajoutait aux soupes, aux rôtis et aux poissons. On ajoutait aussi des pétales écrasés aux salades. Le poisson ou la volaille était bouillie avec des baies d'églantier. L'eau de rose diluait le jus de grenade et ajoutée à de l'eau en faisait une boisson rafraîchissante, ancêtre de notre grenadine. Et maintenant une recette, le ragoût de courge d'Élysée. Selon 2 Rois 4, verset 38, il y avait une famine en Israël à cette époque. Alors, nous avons choisi des légumes qui auraient pu pousser au printemps après un hiver sans pluie. Nous avons besoin pour cette recette d'un bol de potiron ou de giraumon, un oignon, une ou deux gousses d'ail pilées, des asperges sauvages ou cultivées, un poireau coupé en morceaux de 4 cm, un demi-bol d'épinards hachés, un demi-bol de mauve hachée, une demi-cuillerée à café de cumin, un brin de laurier et de l'eau pour recouvrir le tout. Faites cuire les légumes, prélevez un verre de l'eau de cuisson et ajoutez-y 2 cuillères à soupe de farine que vous reverserez dans la casserole. Continuez la cuisson jusqu'à ce que la soupe épaississe. Bon appétit.
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1: Josué 1, verset 19. Ne t'ai-je pas donné cet ordre ? Fortifie-toi et prends courage. Ne t'effraie point et ne t'épouvante point. Car l'Éternel, ton Dieu, est avec toi dans tout ce que tu entreprendras. Grâce à courageuse intégrité, Daniel gagna rapidement la faveur de ses supérieurs dès sa jeunesse, ce qui lui permit de devenir premier ministre du royaume babylonien. Malgré les changements de pouvoir et les défis politiques, il fit toujours preuve de sagesse. Et toi, tes ennemis peuvent-ils reconnaître tes dratures ?
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Un étrange monarque nous attend. Souvenez-vous, à quelque 300 kilomètres au sud du Caire, en moyenne Égypte. L'occasion de détailler du regard le fleuve Dieu dans son fourreau de verdure et de terre arable. Étroite bande fertile, âprement disputée au désert envahissant. Mais déjà, une blanche felouque nous amène sur la rive orientale du fleuve, où une petite troupe d'indigènes, enfants surtout, s'agrippe à nous en agitant des paniers tressés. Ce qui vaut à nos poches de se sentir tout à coup bien légère.

Bien décevant à première vue, ce site archéologique où rien n'accroche vraiment nos regards. Ni façade imposante de temple aux colonnes gravées, ni obélisque, ni statue démesurée. Et pourtant ici, à Tell el-Amarna, dans cette mer de sable, au-dessus même de ces tristes moignons de murs gris et noirs qui marquent le tracé de bâtiments à jamais disparus, s'élevait une cité de rêve. Oui, ce vaste cirque aride cerné de falaises entre Memphis et Thèbes abritait Akhetaton, l'horizon d'Aton, fondé vers 1362 avant notre ère par Amenophis IV, pharaon de la 18e dynastie. Mais pourquoi avoir choisi cet endroit, d'ailleurs vierge de toute construction précédente? Pourquoi aussi la ville s'est-elle comme évanouie si rapidement, sans laisser de vestiges marquants? C'est que notre étrange monarque, qualifié plus tard par l'histoire de roi mystique ou d'hérétique, allait entraîner le pays dès l'aube de son règne dans une extraordinaire aventure religieuse. Une révolution qui le conduit soudain à s'attaquer à Amon, dieu suprême de toute l'Égypte, en martelant ses images et en dispersant son clergé, voire même en le dépossédant. Sur sa lancée, cet iconoclaste, le nom n'existe pas seulement dans Tintin, fait encore disparaître des reliefs et des monuments, les noms de tous les dieux, et jusqu'à celui de son digne papa, Amenophis III. Les chapelles mortuaires, les tombes et les statues des ancêtres passent également un très mauvais quart d'heure, en étant impitoyablement violés. Un vrai coup de folie, en somme. Folie, certes, mais folie religieuse. Amenophis IV veut rompre avec le passé et décide de changer son propre nom

possession d'un ensemble urbain de qualité. Entre autres, trois palais, dont un avec parc, jardin zoologique et botanique, témoin d'un art révolutionnaire et raffiné. Deux temples voués au seul dieu Aton, sans statue ni image, offrant à la lumière dorée ses cours à ciel ouvert. Le roi ivre de soleil y est souvent représenté avec femme et fille, touché par les rayons d'en haut porteurs de vie. Un culte pas mort, quoique désacralisé, voyez nos plages l'été. Toute une littérature moderne, donnée comme sérieuse, persiste à voir en Aménophis IV Akhenaton le père du monothéisme, une sorte de modèle pour les Hébreux mêmes, quand ce n'est pas pour le christianisme. C'est allé bien vite en besogne, car plusieurs siècles auparavant, le pharaon Apopi III, joli nom à retenir, n'est-ce pas, avait adopté un autre dieu unique. D'ailleurs, soyons sans illusion, Akhenaton, grand prêtre et grand prophète de l'astre divinisé, était lui-même Dieu, comme ses aïeux avant lui, et cela depuis les temps les plus lointains. Dans son hymne à Aton, un des chefs-d'œuvre de la poésie égyptienne antique, il ressemble étrangement au psaume 104 de l'Ancien Testament, le roi s'écrie « Depuis que tu as créé la terre, tu as engendré le genre humain pour le roi ton fils, qui est issu de tes membres et qui vit dans la vérité. » Et si au contraire, la fidélité du peuple d'Israël à un seul Dieu durant sa captivité égyptienne avait laissé des traces là précisément. Comment résister à la tentation, écrit André Néer, de voir dans l'aventure d'Aménophis Ikhenaton une conséquence du passage fulgurant de l'esprit de Moïse en Égypte quelques années plus tôt. Dans une future émission, nous situerons la vie de Moïse, cette autre aventure hors du commun dans le cadre de la civilisation pharaonique. Mais avant de clore nos propos de ce jour, attardons-nous encore un peu sur deux découvertes archéologiques marquantes liées à l'actuel site de Tel El Amarna. C'était d'abord le 6 décembre 1912. Ce jour-là, le professeur Borchardt fut réveillé en pleine sieste par un de ses collaborateurs, bégayant d'émotion. Les ouvriers du chantier étaient en train de dégager une femme, ou plutôt une tête sculptée et peinte de femme, un visage gracieux et fragile, surmonté d'une haute couronne bleu pâle, celui de la reine Néfertiti. La belle est venue, comme son nom l'indique, l'épouse orientale d'Akhenaton, l'inspiratrice de sa dévotion solaire. N'hésitez pas, chers amis, allez à Berlin. La contempler sous sa châsse de verre, cette envoûtante Mona Lisa de l'art amarnien, qu'importe alors sa soudaine et inexplicable disgrâce conjugale ou la disparition de sa momie à jamais. Autre année faste pour l'archéologie amarnienne, 1887. Tout près de l'emplacement du Grand Temple, une paysanne découvrait inopinément une collection de près de 400 tablettes d'argile. En fait, la correspondance diplomatique officielle des pharaons Aménophis III et de son fils, notre étrange monarque. Excusez du peu. Des lettres échangées entre l'Égypte d'une part et la Babylonie, la Syrie, l'île de Chypre, la Syrie et la Palestine d'autre part. Considérable l'importance de ces textes écrits en cunéiforme, écriture babylonienne.

Colossal n'est pas trop dire. Il montre d'abord ces documents que l'on savait écrire au 15e et 14e siècle avant Jésus-Christ. Grâce à eux aussi, nous pouvons mieux connaître le milieu biblique, plusieurs villes de l'Ancien Testament étant mentionnées, par exemple Gézer, Ascalon, Sichem, etc. Rien n'est plus frappant que ces rapports doublés de véritables appels au secours adressés par des gouverneurs à leur suzerain Akhenaton. Écoutons par exemple Abdou Eba, prince de Jérusalem, que le roi prête attention au sujet des archers et que le roi, monseigneur, envoie des troupes d'archers car le roi n'a plus de territoire. Les apirous dépouillent tous les territoires du roi. D'éminents spécialistes sont formels à ce propos, tel Édouard Meyer. Sans aucun doute, dit-il, cette partie des Abirous qui, dans les tablettes d'Amarna, ont envahi la Palestine, correspond essentiellement aux Hébreux ou Israélites. On pense alors à la conquête du pays de Canaan avec Josué, le successeur de Moïse. Oui, une fois de plus, la Bible a dit vrai. Mais il reste vain ces appels au pharaon obsédé, perdu dans son extase religieuse, et qui laisse son empire se désagréger sous la pression militaire des Hittites. À la mort d'Akhenaton, le pouvoir revient à son gendre, le jeune Toutankhamon, qui rétablira le culte d'Amon et son clergé Thébain. Le schisme de Tel El Amarna bientôt effacé, la cité du soleil délaissée, s'engloutira dans son linceul de sable après un quart de siècle de gloire. Imaginons simplement Brasilia retournant à la forêt vierge. Sic transit gloria mundi, ainsi passe la gloire du monde.

Toutankhamon, au fait, en voilà un aussi qui a fait parler de lui, mais après sa mort. Stop, trésor à l'horizon, on y sera bientôt.

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1: Mesdames et messieurs, chers amis, auditrices et auditeurs de la Radio Vie Meilleure, je vous salue amicalement, fraternellement en Jésus-Christ. Nous sommes au mois de janvier, nous sommes en début d'année, et M. Alexis et moi-même, ainsi que notre technicien Freddy, nous vous adressons nos vœux les meilleurs dans le cadre de cette émission « Prophète d'hier et d'aujourd'hui ». Nous voulons croire que vous avez passé un mois agréable, puisque nous nous retrouvons une fois par mois, et que vous êtes prêts ce soir à continuer l'exploration d'un livre extraordinaire, le livre de Daniel, qui décèle quelques secrets. Mais avec M. Jacques-Alexis, nous avons au fur et à mesure les clés, hein, un petit peu comme Champollion qui a eu la clé de Rosette, je crois, pour pouvoir déchiffrer des hiéroglyphes. Et bien de même avec M. Alexis, nous avons la clé, hein, bien sûr sous l'inspiration de Dieu, pour pouvoir comprendre ce livre quelque peu mystérieux, mais qui peut être déchiffré, compris. Et surtout, ce qui est important, c'est d'appliquer les messages qui s'y trouvent. Donc, j'accueille pour vous, M. Jacques-Alexis. Comment ça va aujourd'hui?
2: Grâce à Dieu.
1: Voilà.
2: Tout va bien. La vie a bien commencé.
1: Tout à fait. Eh bien, magnifique. Et je reste persuadé que, au cours de ces semaines qui se sont écoulées, donc tu t'es empressé de lire, de fouiller, de chercher, et que ce soir, comme les autres fois, nous allons découvrir des choses extraordinaires. Alors, je m'en vais faire un petit résumé de ce que nous avons vu depuis déjà 3 émissions. Hein. Donc, pour ceux qui nous rejoignent, nous vous souhaitons la bienvenue. Bienvenue à ceux qui sont sur la radio, qui écoutent la radio 93.3, mais aussi aux internautes. Hein. Peut-être nous avons des internautes jusqu'au bout du monde. Donc, nous les saluons et nous les invitons à suivre l'émission de ce soir. Nous serons autour du chapitre 4. Mais avant d'explorer ou de commencer à considérer le chapitre 4, un petit résumé. Au chapitre 1er, nous avons vu que Dieu dirige l'histoire et à travers une apparente défaite, Dieu va triompher. Et ça, c'est extraordinaire. Et cela s'est vu à travers la vie de 4 hommes, Daniel et ses compagnons, qui ont osé faire un autre choix que celui que le roi proposait. En tout cas, au niveau de l'alimentation, ils ont choisi une alimentation totalement différente de ce que le roi préconisait pour les étudiants qui étaient à son université. Donc Dieu va triompher alors que l'on pensait qu'il était un Dieu vaincu. Au chapitre 2, ce fut la présentation de la statue de Daniel qui est connue, je dirais même à travers le monde. Quelquefois, on entend des journalistes parler du colosse au pied d'argile. Donc, quand il présente cette image, cela fait référence tout à fait à ce colosse que Nebuchadnezzar a vu et que Daniel a eu la possibilité, grâce à Dieu, de lui donner l'explication de ce songe qu'il avait eu et qu'il avait oublié. Donc au chapitre 2, Dieu révèle l'avenir pour asseoir notre confiance en lui et il utilise des hommes de foi pour en donner l'interprétation. Ça, c'est extraordinaire. Donc une vision qui nous permet de voir que Dieu connaît l'histoire. Et la prophétie, c'est aussi cela, c'est l'histoire à l'avance ou l'histoire écrite à l'avance. Et c'est formidable comment Dieu s'y est pris pour pouvoir révéler son plan à travers les âges. Le chapitre 3, c'était un moment très particulier avec Jacques-Alexis quand il nous a dépeint la situation des 3 compagnons de Daniel qui étaient devant l'injonction du roi qui voulait que tout le monde adore la statue qu'il avait créée, cette statue le représentant. Bien, on l'adorait par là même et ces 3 jeunes Hébreux ont mené une résistance pour ne pas se prosterner devant la statue du roi et montrer encore une fois que leur Dieu n'était pas un Dieu vaincu, mais que leur Dieu pouvait intervenir. Et la preuve, alors que le roi avait jeté 4 trois personnes, dans la fournaise, il en a vu quatre. Il n'avait pas bu ce soir-là, et il en a vu quatre. Et il y avait bien un quatrième homme parmi les captifs de Judas, et c'était le Seigneur Jésus lui-même qui était, leur était venu en aide. Voilà, nous avons donc vu qu'à ce moment-là, que Dieu pouvait nous soutenir dans notre engagement, dans notre foi, et qu'il était en mesure de nous délivrer et de nous protéger dans la mesure où nous lui restons fidèles. Voilà un résumé des trois premiers chapitres. Nous allons tout de suite donc faire une petite pause musicale, ce qui vous donnera le temps, nous le savons, le temps de prendre votre Bible, stylo, carnet, cahier, de quoi prendre des notes, parce que ce soir, il ne faut pas rater ce qui sera dit. Et là, nous attendons vraiment vos questions. Nous sommes à notre troisième émission. Donc, nous attendons vos questions. Alors, peut-être que M. Alexis nous en dit trop. Donc, il dit tout. Donc, vous n'avez plus de questions à poser, peut-être. Non, n'hésitez pas. Cherchez. Et posez-lui vos questions. Il se fera un plaisir de pouvoir y répondre. Donc, nous laissons à notre technicien le soin de nous présenter un souffle musical ou quelques promotions. Et nous vous retrouvons dans quelques secondes. À tout à l'heure.

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1: Oui, mesdames et messieurs, bienvenue dans l'atmosphère de Radio Vmeyer et aussi dans l'atmosphère de la Bible, des Saintes Écritures. Et avec nous comme conducteur spirituel pour pouvoir nous aider à mieux comprendre ce texte qui quelquefois est un petit qui peut paraître obscur pour certains. Nous avons depuis déjà 4 émissions, nous avons avec nous Jacques Alexis. Nous abordons avec lui aujourd'hui le chapitre 4 de Daniel. Je m'en vais vous lire un extrait de ce chapitre et après, bien sûr, à votre place, je lui poserai quelques questions. Donc, vous avez vos Bibles sous la main, un stylo de quoi prendre des notes. Nous sommes dans Daniel chapitre 4, les versets 1 à 3. Nebuchadnezzar, roi à tous les peuples, aux nations, aux hommes de toute langue qui habitent sur toute la terre, que la paix vous soit donnée avec abondance. Il m'a semblé bon de faire connaître les signes et les prodiges que le Dieu suprême a opérés à mon égard. Que ces signes sont grands, que ces prodiges sont puissants. Son règne est un règne éternel et sa domination subsiste de génération en génération. Mes amis, certainement à la lecture de ces trois versets, vous avez ouvert de grands yeux et à juste titre. Et ma première question à notre invité, c'est pourquoi il y a ce changement de ton, puisque dans les trois premiers chapitres, nous sommes plutôt dans un contexte de guerre, de confrontation, d'injonction, de monsieur même qui pense être Dieu, et qui demande à ce qu'on adore la statue le représente, et donc il se déifie, se fait Dieu aux yeux du peuple, et puis là, il est en train d'écrire pour parler de Dieu, pas de lui, mais de Dieu. Mais on est surpris, on est étonné qu'il y ait ce changement de ton. Alors, est-ce que tu pourrais nous en dire plus, puisque là, nous restons bouche bée.
2: Oui, au chapitre 4, nous allons découvrir un Nebuchadnezzar transformé. Ce n'est plus exactement la même personne. D'ailleurs, nous allons quitter Nebuchadnezzar au chapitre 4 du livre de Daniel. Ensuite, il n'en sera plus fait mention. Mm-hmm. Alors, Daniel a été fait prisonnier à l'âge de 18 ans. Il a maintenant 53 ans environ. Cela fait donc 35 ans qu'il est à Babylone. 35 ans. Il aurait pu se dire, si Dieu m'aime, pourquoi a-t-il permis que je reste si longtemps loin des miens? Mais Daniel n'a pas cessé d'être fidèle à Dieu. Mmh. Il lui a donné sa vie et a placé sa confiance en lui. Il reste donc un témoin fidèle et résolu, même en exil. Le chapitre 4 est le seul qui n'ait pas été écrit par Daniel.
1: Mmh. Oui, puisque c'est le roi qui prend sa plume.
2: Voilà. Donc, les 28 premiers versets ont été écrits par Nebuchadnezzar lui-même. Dans les 5 versets suivants, Daniel explique ce que le roi a écrit.
1: Ah oui, là, c'est une petite nuance peut-être que les auditeurs et moi-même, nous n'avions pas vu que dans le livre de Daniel, il n'écrit pas tout. Ah bon, ça, c'est aussi intéressant. Il laisse la place au roi et surtout ce que le roi va écrire est extraordinaire. Voilà. OK, très bien.
2: Alors, pendant 35 ans, Dieu a travaillé l'esprit de Nebuchadnezzar. Et Dieu va provoquer tout un ensemble de circonstances qui vont finalement l'amener à la conversion. Mmh. Le chapitre 4 raconte la conversion de Nebuchadnezzar.
1: Donc il y a un changement qui va s'opérer dans la vie de cet homme, comme on disait, qui lui, c'était obliger les gens à le déifier, en tout cas le porter au nu. Et puis là, c'est tout à fait le contraire.
2: C'est un homme nouveau.
1: C'est un homme nouveau.
2: Alors, jusqu'à présent, on commençait toujours un chapitre en compagnie d'un Nebuchadnezzar hargneux et menaçant. Mm-hmm. C'est quelqu'un qui avait du caractère, dans le mauvais sens du terme. Au chapitre 1er, par exemple, Nebuchadnezzar marche contre Jérusalem. Ouais. Au chapitre 2, il menace de tout mettre en pièces et en tas d'immondices.
1: Si on lui explique pas le, si on ne lui révèle pas si le songe, et si on ne lui donne pas l'explication. Ouais, on se souvient.
2: Au chapitre 3, il ordonne à tous les citoyens de se prosterner et d'adorer, sinon ils seront jetés à l'instant même au milieu d'une fournaise ardente. Ce même roi qui avait autrefois terrorisé toutes les foules les salue maintenant en disant que la paix vous soit donnée avec abondance. Pour la première fois, ces mots, les mots de Nebuchadnezzar, ne claquent pas pour commander. Il donne un simple témoignage heureux et spontané. Nous avons affaire à un Nebuchadnezzar heureux.
1: Oui.
2: L'expression araméenne qui l'introduit rend bien compte de l'humeur du roi. Il m'a semblé bon. Nebuchadnezzar ne s'acquitte pas de cette tâche comme d'un devoir, mais comme une œuvre à laquelle il prend plaisir. Oui. Il m'a semblé bon. Le roi cruel que l'on connaissait est devenu un poète qui loue Dieu. Mmh. En effet, en deux vers de six mots, Nebuchadnezzar dit toute son émotion par rapport aux expériences qu'il a faites avec Dieu.
1: Alors, qu'est-ce qu'il dit ? Qu'est-ce qu'il dit de Dieu ?
2: Ben oui, dans un premier temps,
1: oui.
2: Il parle des prodiges. Verset 3, que ses signes sont grands, que ses prodiges sont puissants.
1: Oui.
2: Dans un deuxième temps, les signes et les prodiges auxquels il a assisté l'amènent à reconnaître l'existence d'un autre royaume, toujours au verset 3. Son règne est un règne éternel et sa domination subsiste de génération en génération.
1: Ah, ça, c'est extraordinaire. Et parce qu'on avait vu au chapitre 3, au chapitre 2, il y avait une succession de royaumes. On avait la tête d'or, les bras, poitrine d'argent. On avait vu
2: des reins,
1: oui, et les jambes de fer, et les pieds en partie de fer et en partie d'argile.
2: Voilà.
1: Donc, c'était une succession de royaumes. Au chapitre 3, il veut montrer par là qu'il pense que son règne sera éternel.
2: Voilà,
1: au lieu d'être seulement la tête d'or, c'est toute la statue qui est en or. Et là, tu nous fais remarquer que sa vision change. Il laisse la place à un autre royaume. En tout cas, il note l'existence d'un autre royaume qui, lui, subsistera éternellement.
2: Voilà, c'est bien ça, parce que c'est du royaume de Dieu qui parle en disant son règne est un règne éternel. Depuis le rêve de la statue au pied d'argile dont on vient de parler, Nebuchadnezzar n'avait jamais pu admettre qu'il ne serait réduit qu'à la tête, parce qu'il n'y avait que la tête qui était en or.
1: Oui.
2: Fils du dieu Marduk, il pensait son royaume éternel. Pour la première fois, il comprend la vanité de son royaume. Il comprend que l'éternité est une caractéristique propre au royaume de Dieu, et que c'est le seul royaume qui durera éternellement. Cette leçon, il l'a apprise par un rêve effrayant qu'il a eu en son temps, alors qu'il était heureux. Rêve dont l'accomplissement l'avait jeté au plus bas de son expérience et de son être. Ici, au chapitre 4, Nebuchadnezzar témoigne en racontant son rêve et l'histoire qu'il va suivre. Son message a un caractère universel, il s'adresse à tous les peuples.
1: Oui, il le dit. Oui.
2: Et il révèle qu'il a eu un songe.
1: Oui, alors, au chapitre 2, il avait oublié le songe, et là, il se souvient
2: là,
1: bien
2: il
1: du
2: se
1: songe.
2: Souvient, il se souvient
1: moi, je trouve ça, Jacques-Alexis, je trouve ça extraordinaire, comment dirais-je, tous ces mouvements que l'on a, et tout ce que Dieu met en place pour le salut d'un homme.
2: Pour
1: le salut d'un homme, il met tout ça en place. Un homme qui a voulu être au-dessus de tous, écraser tout le monde, et met tout en œuvre. Alors, le chapitre paraît beau, mais j'ai l'impression ce soir que tu nous caches quelque chose. C'est trop beau pour être vrai.
2: Et pourtant, c'est la vérité.
1: C'est trop beau pour être vrai. Alors, on va continuer la lecture. Daniel chapitre 4, à partir du verset 4. Moi, Nebuchadnezzar, je vivais tranquille dans ma maison et heureux dans mon palais. J'ai eu un songe qui m'a effrayé. Les pensées dont j'étais poursuivi sur ma couche et les visions de mon esprit me remplissaient d'épouvante. J'ordonnais qu'on fît venir devant moi tous les sages de Babylone afin qu'ils me donnassent l'explication du songe. Alors vinrent les magiciens, les astrologues, les chaldéens et les devins. Je leur dis le songe et ils ne m'en donnèrent point l'explication. En dernier lieu se présenta devant moi Daniel, nommé Belshazzar, d'après le nom de mon Dieu, et qui en lui l'esprit des dieux saints, je lui dis le songe. Belshazzar, chef des magiciens, qui en toi, je le sais, l'esprit des dieux saints, et pour qui aucun secret n'est difficile, donne-moi l'explication des visions que j'ai eues en songe. Donc je disais tout à l'heure qu'au chapitre 2, il a oublié le songe et dit aux magiciens, aux astrologues, aux devins, on retrouve le même groupe, hein, si vous me donnez le songe, je saurai que vous êtes capable de m'en donner l'explication. Mm-hmm. Et ils n'ont pas réussi. Cette fois, il se souvient du songe. Mm-hmm. Il raconte le songe, donc ça aurait dû être facile, et il ajoute que les devins ne m'en donnèrent point l'explication. Et il a fallu que Daniel se présente devant lui. Donc finalement, ces gars-là, avec ou sans songe, ils ne savaient rien, ils ne pouvaient rien expliquer.
2: Je pense qu'ils se méfiaient surtout qu'ils savaient que Daniel était celui qui expliquait les
1: voilà.
2: songes. et que lorsque Daniel expliquait un songe, il avait raison.
1: Il avait raison, oui. Oui.
2: Alors, dans le contexte présent, on voit que Nebuchadnezzar est un homme prospère.
1: Oui.
2: Il avait tout ce que son cœur pouvait désirer. La richesse, la gloire, la sécurité, la plus belle ville du monde
1: oui.
2: et la puissance.
1: Oui, je crois que sa ville, une partie de la ville, les jardins suspendus de Babylone ont été cités parmi les sept merveilles du monde.
2: Voilà, ouais. C'est bien cela. Alors, Jésus, lorsqu'on est aussi prospère, Jésus nous donne un conseil et un avertissement concernant la réussite.
1: Mm-hmm.
2: Dans Marc 8, versets 36 et 37, il dira « Que servirait-il à un homme de gagner le monde s'il perd son âme. » Il dira encore dans Luc 15, « La vie d'un homme ne dépend pas de ses biens, fût-il dans l'abondance. » Jésus amène continuellement les hommes à considérer cette vie à la lumière de l'éternité.
1: Mm-hmm.
2: Nebuchadnezzar n'en était pas encore arrivé là.
1: Donc il était en chemin.
2: Il n'était pas encore arrivé. Donc Dieu va intervenir d'une manière concrète, c'est-à-dire au moyen d'un songe pour le toucher. La différence qu'il y a entre ce songe et le songe du chapitre 2, c'est que ici,

0: comptes sont formellement appelés, le texte nous dit que Daniel se présenta lui-même au roi. Dieu doit donc, encore une fois, prendre l'initiative.
1: Alors, il y a quelque chose qui peut surprendre dans le verset, je crois, 9. Et le roi dit « Daniel, chef des magiciens ». Alors, il peut y avoir une certaine ambiguïté. Quel était véritablement son rôle, son titre ? Est-ce que le roi l'assimile à l'ensemble du groupe ? Il l'appelle ainsi, c'est pour l'honorer aux yeux des autres ? Ou est-ce que il était vraiment un magicien ? Tu nous avais dit, en tout cas, tu nous avais rappelé que selon la Bible, Dieu ne souhaitait pas que les gens exercent la magie, évoquent les morts, la divination. Oui. Alors, peut-être apporter une petite précision.
0: Alors, Daniel est appelé chef des magiciens parce que sa sagesse est supérieure aux autres. Nebuchadnezzar le considère donc comme le chef. Et d'ailleurs, le roi précise que Daniel a en lui l'esprit des dieux saints.
1: Oui.
0: Parce que pendant 35 ans, il observa Daniel et constata qu'il était différent.
1: Donc cela ne veut pas dire que dans le groupe, c'est lui qui est le chef du groupe, mais le roi le reconnaît comme étant au-dessus du groupe.
0: Au-dessus du groupe.
1: Ok, d'accord, c'est beaucoup plus clair comme ça. Toi qui es au-dessus de tous les magiciens.
0: C'est bien cela.
1: Mais pas celui qui est le chef de file des magiciens. D'accord.
0: Alors, Daniel a vécu de manière à ce qu'on reconnaisse en lui un serviteur de Dieu.
1: Oui.
0: Hein? Il devait en être ainsi pour tous les chrétiens. Les autres devraient reconnaître la présence de l'Esprit de Dieu en nous, comme il l'était en Daniel.
1: Alors, quand tu dis cela, ça me fait penser, il y a eu une émission récemment avec des jeunes, et l'un des jeunes rappelait que, on posait la question, qu'est-ce qu'un chrétien ? Et l'un des jeunes rappelait un texte, je crois, du livre des Actes, disant que les disciples ne s'étaient pas donné le nom de chrétiens, mais on les avait reconnus comme étant chrétiens.
0: On les avait reconnus pour avoir marché avec Jésus.
1: Pour avoir marché avec Jésus, donc on leur a donné le nom de chrétien.
0: Et l'apôtre Pierre aussi, dans sa façon de parler.
1: Tu as été avec le Christ. Et là, on reconnaît Daniel comme reconnaît. Ayant en lui le... Mais lui, il ne se montre pas, mais sa vie démontre qu'il y a quelque chose, il y a quelqu'un qui l'anime. Ça, c'est aussi magnifique.
0: On a l'impression, et c'est bien cela, c'est que Jésus transparaît en nous.
1: C'est ça, oui.
0: Voilà.
1: Ouais.
0: C'est-à-dire qu'il y a quelque chose que les autres voient.
1: Oui, que les autres voient. Ouais.
0: Alors, bien que le roi ait constaté cela, que Daniel avait en lui l'esprit des dieux saints, on constate qu'il appelle d'abord ses propres magiciens, astrologues, chaldéens, et devin. On voit ici son orgueil.
1: Oui, il a son petit comité, il a son petit groupe, et puis ces gens-là sont payés. Oui, oui.
0: Voilà.
1: Oui, c'est vrai aussi. Et il est en transformation. Quand je t'entends là, je sens que tout n'est pas encore parfait. Il est en transformation, donc il lui arrive de commettre quelques impairs.
0: Il y a encore des petites luttes. Alors, il faut reconnaître que cela nous arrive aussi, parfois. Hein? Quand nous avons un problème, nous allons d'abord voir nos amis, au lieu de nous confier à Dieu.
1: Ah d'accord. Là maintenant, je vois où tu vas.
0: Quand une crise survient dans notre vie, nous nous irritons, nous sommes découragés. Pourquoi Dieu permet-il cela ? Qu'est-ce que nous allons faire ? Et ce n'est qu'après l'irritation, l'agitation, que nous en venons à la prière. C'est ainsi que réagit la nature humaine. Nous nous épargnerons beaucoup de tourments si nous nous tournions tout de suite vers Dieu. Car Dieu est un Dieu d'amour. Ses bras sont grands ouverts, toujours prêts à nous recevoir pour nous donner sa paix. Nebuchadnezzar a du mal à apprendre de Dieu, à se soumettre à lui malgré ses expériences avec lui. Et les expériences ont été nombreuses. La fournaise ardente, le son du chapitre 2, la sagesse de Daniel et de ses compagnons.
1: Au chapitre 1. Ouais.
0: Voilà. Cela nous montre que Dieu ne nous rejette pas à cause de notre entêtement. Notre entêtement. Nous n'apprenons pas ces leçons, souvent. Mais il ne nous rejette pas à cause de cela.
1: Ouais.
0: D'ailleurs,

0: dans 2 Pierre 3, verset 9, c'est confirmé puisqu'il est dit que Dieu use de patience envers nous, ne voulant pas qu'aucun périsse, mais que tous parviennent à la repentance.
1: Mm-hmm. Eh bien, magnifique. Nous allons continuer parce que chers auditeurs, je vous le disais tout à l'heure, hein, Monsieur Alexis est en train de nous préparer quelque chose là, parce que c'est vraiment trop beau pour être vrai. Le chapitre continue, donc nous allons continuer la lecture. Mmh. Au chapitre 4, à partir du verset 10. Alors, que découvrons-nous? Chapitre 4, Daniel, chapitre 4, au chapitre 10, à partir du verset 10, Nebuchadnezzar va exposer le songe. Mmh. Puisque je crois que c'est ce qui nous intéresse. Qu'a-t-il eu en rêve pour qu'il ait besoin d'avoir une explication? Donc, comme il a écrit, tout est magnifique, voilà ce que j'ai vécu avec Dieu. Mm-hmm. Alors, à partir du verset 10. « Voici la vision de mon esprit pendant que j'étais sur ma couche. Je regardais, et voici, il y avait au milieu de la terre un arbre d'une grande hauteur. Cet arbre était devenu grand et fort, sa cime s'élevait jusqu'aux cieux, et on le voyait des extrémités de toute la terre. Son feuillage était beau et ses fruits abondants. Il portait de la nourriture pour tous. Les bêtes des champs s'abritaient sous son ombre, les oiseaux du ciel faisaient leur demeure parmi ses branches, et tout être vivant tirait de lui sa nourriture. Dans la vision de mon esprit que j'avais sur ma couche, je regardais, et voici un de ceux qui veillent et qui sont saints descendit des cieux. Il cria avec force et parla ainsi, « Abattez l'arbre et coupez ses branches, secouez le feuillage et dispersez les fruits, que les bêtes fuient de dessous et les oiseaux du milieu de ses branches. Mais laissez en terre le tronc où se trouvent les racines et liez-le avec des chaînes de fer et d'airain parmi l'herbe des champs, qu'il soit trempé de la rosée du ciel et qu'il ait comme les bêtes l'herbe de la terre pour partage. Son cœur d'homme lui sera ôté et un cœur de bête lui sera donné et 7 ans passeront sur lui. Cette sentence est un décret de ceux qui veillent, cette résolution est un ordre des saints, afin que les vivants sachent que le Très-Haut domine sur le règne des hommes, qu'il le donne à qui lui plaît et qu'il y élève le plus vil des hommes. » Le verset 18. « Voilà le songe que j'ai eu, moi, le roi Nebuchadnezzar, toi, Belshazzar, donne-en l'explication, puisque tous les sages de mon royaume ne peuvent me la donner. Toi, tu le peux, car tu as en toi l'esprit des dieux saints. » Alors Daniel, nommé Belshazzar, fut un moment stupéfait, et ses pensées le troublaient. Mmh. Ah, je me disais qu'il y avait quelque chose. Mmh. Alors, que se passe-t-il? Alors, avec Nebuchadnezzar.
0: Nebuchadnezzar, dans son songe, voit un arbre. Mm-hmm. Un arbre qu'il va décrire.
1: Là, on n'a plus les métaux.
0: On n'a plus les métaux.
1: Oui.
0: Mais on a un arbre. Alors, l'image de l'arbre n'était pas étrange pour lui. Elle faisait même partie de la symbolique.
1: Okay.
0: De son univers symbolique. Hein? Hérodote rapporte le cas d'Astiage, le beau-frère de Nebuchadnezzar, qui lui aussi avait rêvé d'un arbre symbolisant sa domination sur une partie du monde. Nebuchadnezzar lui-même, dans une inscription, compare Babylone à un grand arbre qui fait de l'ombre à tous les peuples. Mm-hmm. Nebuchadnezzar était donc en mesure de comprendre la symbolique de l'arbre. De plus, le parallèle entre l'arbre et la vision de la statue du chapitre 2 était suffisamment explicite pour lui permettre de comprendre. En effet, comme Nebuchadnezzar au chapitre 2, l'arbre procure une protection universelle décrite dans les mêmes termes. Les bêtes des champs, les oiseaux du ciel et tout être vivant s'y abritent et s'y nourrissent. Comme la tête d'or, la prééminence de l'arbre est reconnue juste aux extrémités de la terre. L'arbre, identifié à la tête de la statue, représente donc Nebuchadnezzar. Mm-hmm. Le prophète Ézéchiel utilise la même métaphore pour représenter l'orgueil de la Syrie. On va lire dans Ézéchiel 31, versets 3 à 9.
1: Alors, Ézéchiel 31, versets 3 à 9. Ézéchiel 31. Alors, pour nos auditeurs, Ézéchiel 31. Ézéchiel, c'est juste avant Daniel. Ézéchiel, Daniel, au chapitre 31, à partir du verset 3 jusqu'au verset 9. Hein. Mm-hmm. Alors, voilà ce qu'écrit le prophète Ézéchiel, qui était un contemporain de Daniel. Voici, la Syrie était un cèdre du Liban. Ses branches étaient belles, son feuillage était touffu, sa tige élevée, et sa cime s'élançait au milieu des pérameaux. Les eaux l'avaient fait croître, l'abîme l'avait fait pousser en hauteur, des fleuves coulaient autour de lui, du lieu où il était planté, et envoyaient leurs canaux à tous les arbres des champs. C'est pourquoi sa tige s'élevait au-dessus de tous les arbres des champs. Ses branches avaient multiplié, ses rameaux s'étendaient par l'abondance des eaux qu'il avait fait pousser. Verset 6. Tous les oiseaux du ciel nichaient dans ses branches, toutes les bêtes des champs faisaient leurs petits sous ses rameaux, et de nombreuses nations habitaient toutes à son ombre. Il était beau par sa grandeur, par l'étendue de ses branches, car ses racines plongeaient dans des eaux profondes. Les cèdres du jardin de Dieu ne le surpassaient point. Les cyprès n'égalaient point ses branches, et les platanes n'étaient point comme ses rameaux. Aucun arbre du jardin de Dieu ne lui était comparable en beauté. Le verset 9, je l'avais embelli par la multitude de ses branches, et tous les arbres d'Éden dans le jardin de Dieu lui portaient envie.
0: Voilà. Donc, on voit que le texte de Daniel fait écho à ce passage d'Ézéchiel.
1: Ah, oui.
0: Il est également intéressant de constater que la même image de l'arbre abritant tous les animaux du ciel est utilisée aussi dans le Nouveau Testament pour représenter cette fois-ci le royaume de Dieu.
1: Alors, quel est le texte?
0: On lit dans Luc 13 au verset 18 et 19.
1: Alors, Luc 13, on va chercher pour nos auditeurs, Luc 13, versets 18 et 19. Alors, voilà ce que nous y trouvons. Il dit encore, « À quoi le royaume de Dieu est-il semblable ?» Et à quoi le comparerais-je? Il est semblable à un grain de sénevé qu'un homme a pris et jeté dans son jardin. Il pousse, devient un arbre, et les oiseaux du ciel habitent dans ses branches. Oui. Voilà, on trouve.
0: Enfin, on remarque que
1: la similitude.
0: Le texte de Daniel se développe en deux étapes. La première étape est positive et porte sur un arbre en pleine maturité.
1: Mm-hmm.
0: La deuxième étape est négative et porte sur la chute de l'arbre.
1: Ouais.
0: Nous allons donc maintenant nous arrêter sur l'explication du rêve. On va lire les versets 19 à 27.
1: Alors, Daniel, chapitre 4, chers amis, et tu nous dis à partir du verset
0: 19.
1: À partir du verset 19. Alors, nous cherchons Daniel, chapitre 4, à partir du verset 19, et Daniel va donner l'explication. Alors Daniel, nommé Belshazzar, fut un moment stupéfait, et ses pensées le troublaient. Le roi reprit et dit, « Belshazzar, que le songe et l'explication ne te troublent pas. » Et Belshazzar répondit, « Mon Seigneur, que le songe soit pour tes ennemis, et son explication pour tes adversaires. » L'arbre que tu as vu et qui était devenu grand et fort, dont la cime s'élevait jusqu'aux cieux et qu'on voyait de tous les points de la terre, cet arbre dont le feuillage était beau et les fruits abondants, qui portait de la nourriture pour tous, sous lequel s'abritaient les bêtes des champs et parmi les branches duquel les oiseaux du ciel faisaient leur demeure, c'est toi, ô roi, qui es devenu grand et fort, dont la grandeur s'est accrue et s'est élevée jusqu'aux cieux et dont la domination s'étend jusqu'aux extrémités de la terre. Le roi a vu l'un de ceux qui veillent et qui sont saints descendre des cieux et dire « Abattez l'arbre et détruisez-le, mais laissez en terre le tronc où se trouvent les racines et liez-le avec des chaînes de fer et d'airain parmi l'herbe des champs, qu'il soit trempé de la rosée du ciel et que son partage soit avec les bêtes des champs jusqu'à ce que 7 ans soient passés sur lui. » Voici l'explication au roi. Voici le décret du Très-Haut qui s'accomplira sur mon Seigneur le roi. On te chassera du milieu des hommes, tu auras ta demeure avec les bêtes des champs, et l'on te donnera comme aux bœufs de l'herbe à manger. Tu seras trempé de la rosée du ciel, et 7 ans passeront sur toi jusqu'à ce que tu saches que le Très-Haut domine sur le règne des hommes et qu'il le donne à qui lui plaît. L'ordre de laisser le tronc où se trouvent les racines de l'arbre signifie que ton royaume te restera quand tu reconnaîtras que celui qui domine est dans les cieux. C'est pourquoi, ô roi, puisse mon conseil te plaire, mets un terme à tes péchés en pratiquant la justice et à tes iniquités en usant de compassion envers les malheureux et ton bonheur pourra se prolonger. Voilà, voilà. Est-ce qu'on continue?
0: Oui.
1: Alors, on continue. On est au verset 28.
0: Non.
1: D'accord, on s'arrête là. Ah oui, parce que là, on a beaucoup de choses à voir.
0: Oui. On continue dans l'explication.
1: D'accord. Pas dans la lecture. Très bien.
0: Alors, à travers cette image de l'arbre, le rêve dépeint tout l'orgueil du roi qui veut prendre la place de Dieu.
1: Oui.
0: Alors, mais pour Nebuchadnezzar, il ne peut y avoir aucun doute. Dans la ligne de la tradition biblique, la propre culture babylonienne et surtout son expérience personnelle à partir du rêve d'autrefois sont autant d'indications susceptibles de lui faire comprendre le sens et la pensée de son rêve. La portée, pardon, de son rêve, l'arbre, c'est lui.
1: Oui.
0: C'est lui. Voilà. Voilà pourquoi Daniel, en tremblant et avec beaucoup de diplomatie, émet le vœu que ce rêve et son explication soient pour les ennemis du roi.
1: Oui.
0: Mais très vite et sans aucune ambiguïté, il lui confirme ses craintes. L'arbre que tu as vu, c'est toi, ô roi. Ouais. Ce rêve représente le jugement de Dieu sur Nebuchadnezzar. En effet, le verset 13 introduit un personnage qui descend du ciel.
1: Oui.
0: Il est parlé d'un de ceux qui veillent et qui sont saints. C'est le seul texte de la Bible qui se réfère à ce type de personnage.
1: Donc, chers auditeurs, à souligner, hein, donc c'est le seul texte de la Bible où on trouve cette expression « l'un de ceux qui veillent et qui sont saints va descendre des cieux ».
0: Alors, pourquoi nous avons cette expression ici? C'est parce que ici, le rêve parle le langage du roi Nebuchadnezzar et suit ses propres traditions.
1: Oui, oui.
0: En effet,
1: c'est aussi intéressant de voir comment le langage que Dieu emploie, quand il veut se faire comprendre, il emploie un langage que son interlocuteur va comprendre. Il n'est pas, c'est pas énigmatique. Mmh. Là, on lui donne une explication et les mots qui sont employés, ce sont des mots avec lesquels il est habitué.
0: Voilà.
1: Donc, il va pouvoir comprendre. Oui.
0: Donc, ici, le rêve parle le langage du roi de Nebuchadnezzar et suit ses propres traditions. Pourquoi? D'après une ancienne croyance, le grand Dieu avait placé 4 veilleurs au coin du ciel pour garder l'œil sur le mouvement des astres.
1: Ok. Ça fait écho à Apocalypse.
0: Alors, pour Nebuchadnezzar, la présence de ces êtres célestes signifie que son destin est bien déterminé par le Dieu d'en haut.
1: Mm-hmm.
0: Dans un premier temps, le veilleur annonce la chute de l'arbre.
1: Oui.
0: Tombé à terre, il disparaît à la vue des hommes. Dépouillé de ses branches, de ses feuilles et de ses fruits, il perd sa fonction de protecteur universel.
1: Ouais. Est-ce que tu peux reprendre cela? Parce que je crois que c'est important que nos auditeurs prennent des notes. Note ce qui vient d'être dit. Les deux phases un petit peu ce que dit ce veilleur-là. Mm-hmm. Ouais.
0: Donc je disais que dans un premier temps, le veilleur annonce la chute de l'arbre.
1: Ouais, il disait couper. Ouais.
0: La chute de l'arbre. Tombé à terre, il disparaît à la vue des hommes, dépouillé de ses branches, de ses feuilles et de ses fruits, il perd sa fonction de protecteur universel. Le rêve signifie que Nebuchadnezzar sera chassé du milieu des hommes. Dans un deuxième temps, l'arbre tombé et dépouillé est fixé solidement à la terre pour l'empêcher de croître et de s'épanouir. L'emploi des chaînes de fer et des reins, métaux réputés pour leur solidité, garantit la fermeté de l'opération. Le langage du rêve identifie la souche de l'arbre à un animal, autre chose. Elle réside parmi les bêtes des champs, dort avec elle, comme l'indique le fait que son corps est trempé par la rosée du ciel.
1: Oui.
0: Hein, donc elle dort avec les bêtes des champs, elle mange avec elle l'herbe de la terre. Et comme elle, son cœur lui sera ôté et un cœur de bête lui sera donné. Dans la pensée biblique, le cœur est le siège de la raison. Dire qu'un homme est remplacé, qu'un cœur, pardon, d'homme est remplacé par un cœur d'animal, c'est donc entendre que cet homme ne peut plus ni penser, ni raisonner.
1: Là encore, je crois que nos étudiants devraient noter cela. Quand il est dit que son cœur d'homme lui sera ôté et un cœur de bête lui sera donné, donc le cœur d'homme, c'est un cœur qui est capable de penser, de raisonner. Le cœur de bête, ce n'est pas le cas du tout. Donc ça c'est important. Donc on est à un tournant de l'explication que Daniel est en train de donner à Nebuchadnezzar. Nous allons faire une petite pause à ce tournant et d'ici 2-3 minutes, nous allons revenir toujours en compagnie de Jacques-Alexis qui voit avec nous donc, le chapitre 4, le songe de Nebuchadnezzar et l'explication que Daniel va lui donner. À tout à l'heure.

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1: Chers auditeurs et auditrices de la Radio Vmeyer, j'ai l'impression que nous découvrons le livre de Daniel, et en particulier le chapitre 4, avec des yeux neufs, parce qu'il y a vraiment des détails qui ont leur importance et qui donnent un certain relief à ce chapitre et à l'explication qui nous est donnée par notre invité permanent et exclusif. Nous n'allons pas en chercher d'autres, puisque je crois que nous découvrons des perles à travers ce livre. Donc, Jacques-Alexis, nous sommes maintenant avec Nebuchadnezzar, qui est confronté à une difficulté, puisque Donc Daniel lui dit. Alors Daniel lui annonce quelque chose qui va se passer. Parce qu'il est bien, il est en paix. Mais Daniel est en train de lui dire voilà ce qui va se passer.
2: Il va surtout lui préciser que l'arbre, c'est toi.
1: Oui. Et l'arbre sera coupé parce que l'arbre était vu de loin. Donc l'arbre était un repère. L'arbre était un repère, donc on pouvait voir de loin. Un endroit où aussi on pouvait se manger. Donc c'était pourvoyeur de bien et de bien-être pour les autres. Un arbre où on est en sécurité. Voilà autant de rôles que jouait Nebuchadnezzar. Mais quand il est coupé, tout ça c'est fini. Donc tu nous l'as dit. Cependant, il y a quelque chose qui est présenté, c'est que on laisse le tronc en terre.
2: Laisse le tronc en terre. Oui. Je pense que c'est une des caractéristiques de Dieu. Dieu nous donne toujours une possibilité de repartir, de recommencer avec lui. Il y a un texte que j'aime beaucoup, c'est quand Jésus dit, il est dit de Jésus qu'il n'éteindra pas le lumignon qui fume encore. Oui. Voilà. Et ici, le rêve de l'arbre laisse entendre une note d'espérance. Les choses annoncées par le rêve ne se sont pas encore accomplies.
1: Oui, c'est ce que je disais
2: voilà. Daniel saisit donc l'occasion pour appeler le roi à la repentance, encore une fois. Il va donner à Nebuchadnezzar la condition à remplir pour sursoir au jugement. Les conditions à remplir, il lui dira au verset 27, « Mets un terme à tes péchés et à tes iniquités, pratique la justice, use de compassion envers les malheureux. » Le plus grand désir de Dieu est de voir ses créatures heureuses. Pourtant, il y a des leçons qui ne peuvent être apprises que dans la douleur. En effet, le roi n'est pas en ordre avec les principes divins. Et il les connaît bien. Alors, ça fait 35 ans qu'il regarde, voit vivre Daniel.
1: C'est ça, c'est surtout cela, oui. Voilà.
2: Donc Dieu va essayer une dernière vision, mais elle n'aura malheureusement pas l'effet escompté. C'est un appel que Dieu fait à Nebuchadnezzar. Et il lui est même donné un sursis de 12 mois. Finalement, les avertissements de Daniel n'ayant eu aucun effet, Dieu va accomplir sa prophétie au moment où le roi est à l'apogée de son orgueil. Dans le livre, les versets 28 à 33.
1: Alors, toutes ces choses se sont accomplies sur le roi de Nebuchadnezzar. Au bout de 12 mois, donc là, c'est certainement Daniel qui prend sa plume et qui écrit, au bout de 12 mois, comme il se promenait dans le palais royal à Babylone, le roi prit la parole et dit... N'est-ce pas ici Babylone la grande que j'ai bâtie comme résidence royale par la puissance de ma force et pour la gloire de ma magnificence? La parole était encore dans la bouche du roi qu'une voix descendit du ciel. Apprends, roi Nebuchadnezzar, qu'on va t'enlever le royaume. On te chassera du milieu des hommes, tu auras ta demeure avec les bêtes des champs, on te donnera comme aux bœufs de l'herbe à manger. Et 7 ans passeront sur toi jusqu'à ce que tu saches que le Très-Haut domine sur le règne des hommes et qu'il le donne à qui il lui plaît. Au même instant, la parole s'accomplit sur Nebuchadnezzar. Il fut chassé du milieu des hommes. Il mangea de l'herbe comme les bœufs, son corps fut trempé de la rosée du ciel, jusqu'à ce que ses cheveux crussent comme les plumes des aigles et ses ongles comme ceux des oiseaux.
2: Voilà. Wow, wow. L'accomplissement du jugement se situe au moment de l'anniversaire du rêve, 12 mois après.
1: Oui, oui, oui, oui.
2: Comme pour en rappeler le souvenir, faire un rapport, un rapprochement entre les deux.
1: Tout à fait.
2: Alors, le roi se promène dans son palais. Il jouit de la vue panoramique qui s'étend sous ses yeux. Et à cette vue, il prononce des paroles qui trahissent un orgueil démesuré. N'est-ce pas ici Babylone, la grande, que j'ai bâtie comme résidence royale par la puissance de ma force et pour la gloire de ma magnificence. Alors, il y a une chose, c'est que cette déclaration, chose qu'il faut remarquer, du roi, n'est pas une simple vantardise. En effet, étendu sur 5 km², avec son palais, ses jardins suspendus, et ses 50 temples, Babylone était classée comme l'une des 7 merveilles du monde et l'une des plus grandes villes de l'époque.
1: Eh oui.
2: Alors, c'est surtout l'orgueil qui avait poussé Nebuchadnezzar à une telle entreprise. Et c'est encore l'orgueil qui le fait vibrer à la contemplation de son œuvre. On a retrouvé une cinquantaine d'inscriptions cunéiformes signées par Nebuchadnezzar et qui témoignent de son orgueil en rapport avec la construction de Babylone. À propos du palais, par exemple, il dit « Je bâtis le palais, siège de ma royauté, creusé de peuples puissants, lieu de joie et de réjouissance. Je le construis dans Babylone, par-dessus l'abîme ancien. Avec du mortier et de la brique, je posais ses fondations. » À propos de la ville de Babylone, il dit encore « J'ai fait Babylone, la sainte cité, la gloire des grands dieux, au-dessus de tout ce qui avait été fait jusqu'à présent.
1: Oui.
2: Aucun roi n'a jamais créé, aucun roi parmi tous les autres rois n'a jamais construit une telle magnificence pour Marduk, que mon nom soit proclamé à jamais. »
1: Oui, oui, oui. Voilà. Oh là là là là, c'est terrible. Ça.
2: On voit que l'orgueil du roi rappelle un autre orgueil. Parce que cet orgueil rappelle le récit de la tour de Babel.
1: Oui, oui, oui, oui, tout à fait, tout à fait. Et mais on est à peu près dans la même région, hein.
2: On est dans la même région.
1: Oui, oui, c'est Chinéa. Oui, oui, oui, on est dans la même région. Donc il y avait toujours ce, en quelque sorte, ce rêve que certains monarques caressaient dans ce territoire de Chinéa, Babylone, tout ça, de pouvoir être le nombril, le centre du monde.
2: Ouais. Alors, comme les anciens bâtisseurs de la tour, Nebuchadnezzar de la tour de Babel, Nebuchadnezzar construit pour sa gloire et pour se faire un nom.
1: Oui, se faire un nom.
2: Pour se faire un nom.
1: Pour subsister.
2: Hein? Voilà. Comme eux, il élève Babel vers le ciel, puisqu'il désire que son royaume dure éternellement. Mais aussi comme eux, sa parole orgueilleuse est interrompue par une voix qui descend du ciel. Il est chassé ailleurs et sa parole est confondue. En effet, alors que la parole est encore dans la bouche de Nebuchadnezzar, une voix descend du ciel pour mettre en œuvre le jugement annoncé. On te chassera du milieu des hommes. Tu auras ta demeure avec les bêtes des champs et 7 ans passeront sous toi jusqu'à ce que tu saches que le Très-Haut domine sous le règne des hommes et qu'il le donne à qui il lui plaît. Il existe une maladie étrange qu'on appelle la lycanthropie. Le dictionnaire médical la qualifie de démence temporaire. Elle peut durer 1 mois, 3 mois, 1 an ou 5, mais elle est réversible et disparaît même parfois immédiatement. La personne atteinte de cette maladie se prend pour un animal. dans de nombreux cas, elle croit être un loup ou un chat. Marche à quatre pattes, en miaulant. Elle se néglige, se laisse pousser les cheveux, les ongles, la barbe, et prend souvent goût à la nourriture de l'animal. Pendant 7 ans, Nebuchadnezzar se comportera comme un animal.
1: Oui, puisqu'il perd la raison, le cœur d'homme lui est enlevé, c'est ce qui avait été dit, et puis donc il va vivre comme les bêtes.
2: Un historien grec du 3e siècle avant Jésus-Christ, Abidénus, rapporte que Nebuchadnezzar, possédé par quelque dieu ou quelque autre chose, monta sur la terrasse de son palais pour prononcer un discours prophétique. Après quoi, il disparut soudainement. La découverte de textes cunéiformes est venue encore confirmer le récit biblique. En 1975, l'assyriologue Grayson a publié un texte cunéiforme qui fait allusion au dérangement mental de Nebuchadnezzar. On y rapporte que pendant un certain temps, sa vie lui parut sans valeur. Il donnait des ordres contradictoires et confus et n'était plus en mesure de témoigner de l'affection à son fils ou à sa fille, ni de reconnaître son clan ou même de promouvoir Babylone et son temple. Lorsqu'on considère ces témoignages de l'histoire, le récit de Daniel paraît tout à fait vraisemblable. Nebuchadnezzar va endurer cette épreuve pendant 7 ans. Si le mot « temps » est préféré au mot « année » dans le texte, c'est pour attirer l'attention sur le rythme de 7 et suggérer par là un caractère sacré. Dieu est à l'œuvre.
1: C'est lui qui est aux commandes là.
2: C'est lui qui est aux commandes. Ouais. Le temps de la fin de l'épreuve est marqué.
1: Mais est mesuré aussi. C'est marqué, mais c'est aussi mesuré. Voilà. C'est un certain temps, 7 années, pas plus. Et donc, c'est aussi intéressant que Dieu fasse que cet homme vive cette épreuve pendant un certain temps, pas plus qu'il ne pourra supporter.
2: Pas plus qu'une œuvre, comme nous le disons.
1: Oui, ça c'est aussi important à voir. Et qu'est-ce qu'on peut dire de particulier? C'est, voilà un homme qui, semble-t-il, avait compris lorsque les 3 Hébreux sont sortis de la fournaise, il a dit des choses concernant ce Dieu-là. Voilà, ces jeunes ont préféré risquer leur vie et désobéir à ses ordres et obéir à leur Dieu. Il reconnaît la grandeur de ce Dieu. Je crois qu'il écrit même, il invite les gens à respecter le Dieu de Shadrach, de Meshach et d'Abednego. Et puis là, pourtant Daniel lui raconte le songe. Mais les jours passent, et comme tu dis, c'est le temps de l'anniversaire de la parole qui lui avait été dite. Et ce jour-là, malheureusement, il y a cette parole malencontreuse qui s'échappe de sa bouche, et il est frappé du jugement de Dieu. Mais c'est un jugement ici, parce que certains pourraient se dire, mais il y a jugement de Dieu, donc c'est qu'il est, c'est fini pour lui. Et tu dis que même là, il y a une note d'espérance.
2: Un jugement mêlé de miséricorde.
1: Mêlé de miséricorde. Voilà, c'est encore mieux dit que ce... voilà, mêlé de miséricorde.
2: On a vu aussi que le temps est compté.
1: Oui, c'est ça, le temps
2: mesure.
1: Est compté. Mesure.
2: Si on compare à l'épreuve, par exemple, du chrétien, le temps de mon épreuve est compté.
1: Est compté.
2: Voilà. Donc Dieu a déjà préparé le jour et l'heure où mon épreuve prendra fin.
1: Amen, amen, amen, amen. Alors, nous allons amorcer la fin de... Parce que nous arrivons pratiquement au terme du temps qui nous est imparti. Nous allons regarder un peu la fin de l'histoire de cet homme, puisque lorsqu'il écrit, donc au début, les 3 premiers versets qu'on a lus, c'est un petit peu la... Il commence... le récit par la fin de l'histoire. La fin de l'histoire. Alors, nous allons un petit peu voir la fin de l'histoire. Toujours chapitre 4, à partir du verset 34. Nous allons... Daniel chapitre 4, à partir du verset 34. Après le temps marqué, donc les fameux 7 ans, ou 7 ans, Moi, Nebuchadnezzar, je levai les yeux vers le ciel et la raison me revint. J'ai béni le Très-Haut, j'ai loué et glorifié celui qui vit éternellement, celui dont la domination est une domination éternelle et dont le règne subsiste de génération en génération. Tous les habitants de la terre ne sont à ses yeux que néant. Il agit comme il lui plaît avec l'armée des cieux et avec les habitants de la terre. Et il n'y a personne qui résiste à sa main et qui lui dise « Que fais-tu ?» En ce temps-là, la raison me revint. La gloire de mon royaume, ma magnificence et ma splendeur me furent rendues. Mes conseillers et mes grands me redemandèrent. Je fus rétabli dans mon royaume et ma puissance ne fit que s'accroître. Maintenant, moi, Nebuchadnezzar, je loue, j'exalte et je glorifie le roi des cieux dont toutes les œuvres sont vraies et les voies justes et qui peut abaisser ceux qui marchent avec orgueil.
2: Concernant la lycanthropie dont nous avons parlé, si profonde que soit la condition de la personne atteinte de cette maladie, il conserve toujours un certain état de conscience et connaît des moments de lucidité.
1: Mais
2: quelle que soit la gravité de son affection, l'homme reste toujours humain avec son potentiel de liberté et de responsabilité. D'ailleurs, les grands psychiatres le savent, ils refusent de classer leurs patients sous l'étiquette définitive de fous, mais préfèrent les considérer comme de simples malades réclamant des soins et attendant la guérison. C'est l'une des leçons de notre texte que nous étudions aujourd'hui, où nous voyons que même esclave de sa bestialité, l'homme peut toujours se retrouver.
1: Oui.
2: Ici, il suffit pour cela que Nebuchadnezzar lève les yeux au ciel. Nebuchadnezzar devient un animal lorsqu'il se prend pour un dieu et qu'il regarde d'en haut.
1: D'en haut, oui.
2: Voilà. Nebuchadnezzar redevient homme lorsqu'il réalise sa misère et qu'il regarde d'en bas.
1: D'en bas. reprends ça, c'est beau, c'est beau, voilà. C'est beau. Alors, il devient animal quand il
2: se prend pour un dieu et qu'il regarde d'en haut.
1: Oui.
2: Voilà. Il redevient un homme lorsqu'il réalise sa misère et qu'il regarde d'en bas.
1: D'accord.
2: Voilà. Il se réveille de son état d'inconscience et peut à nouveau parler. L'expérience de Nebuchadnezzar s'apparente au miracle de la guérison, de la création.
1: Ah bon?
2: Ouais. Il avait tout perdu jusqu'à sa propre identité. Et voilà que tout lui est rendu. Il ne se contente pas de récupérer ce qu'il avait perdu et de recouvrir son identité. Il ressort plus grand qu'auparavant, puisqu'il dit au verset 36, ma puissance ne fit que s'accroître. C'est du sommet de cette grandeur que Nebuchadnezzar prononce ses derniers mots dans le livre de Daniel, et c'est pour glorifier Dieu, au verset 37. Maintenant, moi, Nebuchadnezzar, j'exalte et je glorifie le roi des cieux, dont toutes les œuvres sont vraies et les voies justes, et qui peut abaisser ceux qui marchent avec orgueil. Désormais engagé dans la voie de l'humilité, de la repentance, Nebuchadnezzar s'est enfin converti. Sa salutation que nous trouvons au verset 1er du chapitre 4 en est une preuve.
1: Oui, tout à fait.
2: Que la paix vous soit donnée avec abondance.
1: Ah non, c'est extraordinaire la manière dont cet homme va vivre cette conversion et comment Dieu va l'accompagner. Et à juste titre, tu disais que quelle que soit la profondeur de la misère d'un être humain, avec Dieu, il peut rebondir, il peut redémarrer. Il n'y a pas de fatalité. On dit tout est terminé, même bon Dieu tourné ido. Non.
2: Il y a toujours un moment où l'homme peut lever les yeux, regarder à Dieu et se relever et être guéri.
1: On a l'expérience un peu dans le livre de l'évangile de Luc où ce jeune qui quitte la maison de son père, il se retrouve dans les bas-fonds de la misère et de là, il pense à son père. Ah oui.
2: D'abord, cet homme qui est possédé des légions aussi.
1: Oui, tout à fait. Il y a beaucoup de situations où on voit l'être humain.
2: Humaine, tout est perdu.
1: Tout est perdu. Tout. Est-ce qu'on peut comparer Nebuchadnezzar? Est-ce qu'on a d'autres exemples? On en citait là.
2: Justement, l'expérience de Nebuchadnezzar peut être étrangement, comparé à celle de l'apôtre Paul.
1: Alors, essaie de nous en dire plus.
2: Alors, déjà, ils ont la même salutation. Nebuchadnezzar nous dit, au verset 1 du chapitre 4, que la paix vous soit donnée avec abondance. L'apôtre Paul dira, dans Galates 1, verset 3, que la paix et la grâce vous soient données.
1: Ouais.
2: Dans Éphésiens 1, verset 2, que la paix et la grâce, il dira aussi, vous soient données.
1: Oui, parce que Paul, là, ici, va utiliser à la fois le terme hébreu et à la fois le terme grec pour la salutation, et tandis que Nebuchadnezzar utilise que le mot araméen qui s'apparente à l'hébreu. Donc, il parle du shalom, et l'autre parle de charis et puis de Irénée. Oui, tout à fait.
2: Alors, autre similitude, Nebuchadnezzar et l'apôtre Paul persécutaient tous les deux les enfants de Dieu.
1: Mmh, oui, tout à fait.
2: Ils étaient très instruits, respectés et influents.
1: Ouais.
2: Mais des événements surnaturels vont changer leur vie.
1: Il va y avoir une rencontre avec celui d'en haut.
2: Voilà, à tous les deux. Enfin, Dieu va travailler à leur conversion pendant longtemps avant qu'ils cèdent aux appels de l'Esprit. Ils deviennent tous les deux des hommes de paix. Ils peuvent écrire « Que la paix vous soit donnée
1: ». Donc, il est nécessaire de vivre cette expérience. Et je reste persuadé que celui qui vit une telle expérience, son témoignage a de la profondeur, parce que c'est pas, on n'est pas dans l'intellectuel là, on est dans une réalité, dans un vécu, et c'est ce que l'on va transmettre et donner de l'espoir à ceux qui passent par des chemins difficiles et de leur dire, quelle que soit la profondeur dans laquelle vous vous trouvez, Dieu est en mesure de venir vous chercher et de restaurer votre vie.
2: Ça, c'est... L'apôtre Paul dira, je sais en qui j'ai cru.
1: Lorsqu'on
2: fait ce genre d'expérience,
1: oui, c'est du solide.
2: On n'a pas entendu dire.
1: Non, on a vu.
2: On a ressenti,
1: oui.
2: On a touché
1: du doigt.
2: On pense aussi à Job.
1: Oui, on m'avait parlé
2: de toi. On m'avait parlé de toi, mais maintenant...
1: On a été vu.
2: Voilà.
1: On a été vu. Est-ce que tu veux dire est-ce que ce soir, à travers cela, tu nous invites aussi à... Si toutefois parmi nos auditeurs, il y en a qui traversent des difficultés et qui ne comprennent pas le sens de ce qu'ils vivent, qu'est-ce que l'expérience de Nebuchadnezzar leur laisse comme espoir?
2: Je pense que dans toute épreuve, on doit à tout prix faire confiance à Dieu.
1: Ouais.
2: C'est-à-dire que quel que soit ce que nous vivons, quel que soit ce que nous ressentons, alors, le verbe ressentir est important. Pourquoi? Parce que dans la vie chrétienne, il arrive que nous sentions très mal. Ça ne veut pas dire que Dieu n'est pas là.
1: Ok.
2: Comme il arrive qu'on sentions très bien,
1: ça ne veut pas dire que Dieu est là.
2: Que Dieu est là. Voilà. Donc, mais surtout, il arrive que nous sentions très mal. Mais Dieu est là. Et d'ailleurs, dans cette expérience que nous vivons, Dieu, de temps en temps, nous touche pour nous montrer qu'il est là.
1: Ouais.
2: Voilà. Donc, il faut persévérer et surtout ne pas faire d'écart. C'est-à-dire ne pas chercher à se débrouiller sans Dieu. Ne pas chercher à se sortir de l'épreuve sans Dieu. C'est-à-dire prendre une solution, et quand je dis sans Dieu, c'est-à-dire une solution opposée.
1: Opposée à
2: ce que Dieu me conseille.
1: On va dire qu'ils vont mentimenter, on cacouer, etc.
2: Voilà. Mais
1: ou d'autres types de solutions.
2: Mais ça peut être, par exemple, en termes de mariage. Bon, Seigneur, j'ai tel âge, j'ai encore personne, mais tu m'as dit de ne pas.
1: Oui.
2: Bon,
1: forniquer, alors je...
2: Non, ou bien surtout de ne pas m'allier à quelqu'un d'autre.
1: Oui.
2: Voilà, qui penserait autrement que ce que tu désires. Bon, mais Seigneur, tu comprendras finalement.
1: Ouais.
2: Ça fait un tellement nombre d'années que j'attends.
1: Ouais.
2: Voilà. Eh bien, très souvent, Dieu a une solution pour nous. Et très souvent, trop souvent même, nous passons à côté de la solution parce que nous n'avons pas attendu assez longtemps. Je me rappelle l'expérience de Saül.
1: Mm-hmm, oui.
2: Samuel avait dit à Saül, tu attendras 7 jours.
1: Ouais. 7. Ouais.
2: Saül aurait attendu une journée de plus.
1: Samuel,
2: au moment où Saül pêche, Samuel arrive. Voilà. Donc, l'épreuve par laquelle je passe, il est fort possible que demain, la semaine prochaine ou le mois prochain, Dieu ait déjà décidé d'une solution pour
1: moi. Et je passe. Quand je fais mon choix, je suis souvent à la limite. Mmh. De la solution que Dieu allait apporter. Et c'est à ce moment-là que je fais le mauvais choix et la réponse de Dieu arrive.
2: Voilà.
1: Et
2: voilà.
1: Je passe à côté. Je passe à côté. Et comme tu disais aussi, en tout cas, la Bible le présente aussi en ces termes-là, que l'épreuve a une intensité. Son intensité ne sera pas supérieure à ce que je peux supporter et c'est limité dans le temps.
2: Ce chapitre 4 aussi nous appelle aussi à être patient envers ceux à qui nous prêchons l'évangile.
1: Mm-hmm.
2: Et aussi envers les membres de notre famille.
1: Bien sûr.
2: Nous avons hâte qu'ils se donnent à Jésus. Nous avons hâte de les voir prendre le baptême. Nous avons hâte. Mais Dieu a un plan pour chacun d'entre nous. Et il arrive souvent que des parents ne voient pas leurs enfants se faire baptiser parce qu'ils sont déjà partis. Et que même si ses parents sont partis, le plan de Dieu continuait dans la vie de leurs enfants.
1: Oui, oui, voilà.
2: Dieu a un plan pour chacun de nos enfants. Et là aussi, il faut que nous soyons patients avec l'autre.
1: Qu'est-ce que nous apprenons alors que nous arrivons à la fin? Qu'est-ce que nous apprenons d'autre dans cette expérience de Nebuchadnezzar? Donc, nous avons affaire à un Dieu patient, donc tu l'as souligné. Qu'est-ce que nous avons d'autre? Qu'est-ce que nous découvrons d'autre, en tout cas, dans ce que nous avons déjà exploré, examiné?
2: Pour conclure,
1: oui.
2: Nous avons vu que nous avons affaire à un Dieu patient. Au chapitre 1, il triomphe malgré une apparente défaite. Au chapitre 2, il est le seul Dieu qui connaisse l'avenir,
1: oui.
2: Y compris le nôtre. Au chapitre 3, il se révèle comme un sauveur, un libérateur. Au chapitre 4, il est le roi de la planète Terre, le conquérant incontestable. Après 35 ans de résistance à l'esprit, Nebuchadnezzar s'est converti.
1: Amen.
2: Un roi qui se prosternait devant des idoles, ordonnait la mise à mort des adorateurs du vrai Dieu, s'énivrait, vivait dans l'immoralité, ce roi s'est converti.
1: Donc si Nebuchadnezzar s'est converti...
2: Pensons à ce que Dieu peut faire pour nous. Notre cœur n'est pas si fermé que Dieu ne puisse y pénétrer. Trop souvent, le diable essaie de nous faire croire que nos péchés sont trop grands pour bénéficier de la grâce de Dieu. Mais si Dieu s'est occupé de Nebuchadnezzar pendant 35 ans, s'il a gagné le cœur de ce païen, il peut aussi agir pour vous et pour moi.
1: Amen.
2: Sa puissance est miraculeuse. Il peut transformer nos vies si, comme Nebuchadnezzar, nous levons les yeux vers le ciel. La sécurité, l'assurance, la paix véritable ne proviennent que d'une seule source. Le Dieu qui a transformé Nebuchadnezzar nous invite à nous porter les regards sur lui, à lui abandonner notre vie par la foi et à lui permettre aussi d'accomplir en nous ce qu'il a opéré dans la vie de ce monarque.
1: Le mot de la fin?
2: Pour la fin, nous rappellerons les conseils que Dieu a donnés à Nebuchadnezzar pour vivre en paix. Au verset 27, il est dit, « Mets un terme à tes péchés et à tes iniquités. Pratique la justice. Use de compassion envers les malheureux. » Voilà là le secret du bonheur. Voilà où se trouve le secret du bonheur. Que le Seigneur nous bénisse.
1: Alors, on est en début d'année. C'est intéressant que tu termines ainsi. Comme si tu es en train de nous dire, si vous voulez vivre une année 2016 remplie de bonheur, ben voilà un secret. Mettre un terme à nos péchés, à nos iniquités. Donc on va changer de direction, on va pratiquer la justice, on va user de bonté envers ceux qui sont dans des misères extrêmes, envers les malheureux. Et voilà un chemin du bonheur. Eh bien, bonne année 2016. Nous allons nous retrouver le mois prochain pour le chapitre 5. En tout cas, merci Jacques-Alexis, pour tout ce que tu nous as permis de découvrir ou de redécouvrir. Mais je crois plutôt qu'on a plutôt découvert beaucoup de choses plutôt que de redécouvrir, puisqu'il y a toujours ces petits détails sur lesquels nous passons et qui, disons, des petits détails, ce ne sont pas des petits détails, des enseignements qui sont là et que nous ne voyons pas, mais en s'y arrêtant vraiment, on découvre tout ce que Dieu a pour nous. En tout cas, merci. Nous arrivons au terme de notre émission. Chers amis, auditeurs et auditrices, que Dieu vous garde. N'hésitez pas à nous envoyer vos questions à Radio Vie Meilleure, boîte postale 5 97 139, Abîme. Ou vous pouvez aussi par mail rvm93.3@wanadoo.fr, et on a aussi rvm93.3@gmail.com. Donc envoyez-nous vos questions d'une manière ou d'une autre, ou appelez au 82 19 19. En journée, donc pendant les heures de bureau, et nous prendrons vos questions que nous allons transmettre à M. Alexis, qui se fera un plaisir de répondre à vos interrogations. Nous vous souhaitons un agréable moment sous le regard de Dieu et nous vous disons au mois prochain pour une nouvelle émission. Merci beaucoup.

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1: Josué 1, verset 19. Ne t'ai-je pas donné cet ordre? Fortifie-toi et prends courage. Ne t'effraie point et ne t'épouvante point. Car l'Éternel, ton Dieu, est avec toi dans tout ce que tu entreprendras. Grâce à courageuse intégrité, Daniel gagna rapidement la faveur de ses supérieurs dès sa jeunesse, ce qui lui permit de devenir premier ministre du royaume babylonien. Malgré les changements de pouvoir et les défis politiques, il fit toujours preuve de sagesse. Et toi, tes ennemis peuvent-ils reconnaître tes dratures?
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1: Papa bon Dieu, bien bonjour, jeudi samedi après-midi 25 juillet. Nous comptons que nous ensemble nous allons entamer d'autres leçons pour semaine là qui Kevin là et nous allons remercier bon Dieu parce qu'il permet nous de passer un bon petit matinée des sabbats ensemble avec les frères. Nous allons faire un petit prier. Papa bon Dieu, ouvre le cerveau en nous, ouvre l'esprit en nous, donne-nous intelligence pour nous préparer, nous comprendre, rejeter ce qui pas bon et choisir les bien. Papa bon Dieu, instruis-nous vous-même par l'Esprit et fortifiez-nous. Nous commandons aussi grâce à ça, en nom de Jésus-Christ, c'est ça même. Nous n'y avons un verset que nous retiennent pour toute semaine-là, qui a trouvé dans 1 Corinthiens 10, 31, qui a dit nous, quel que soit ça ou manger, quel que soit ça ou boire, quel que soit ça ou fait, faut faire pour toute gloire à bon Dieu. 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Pas faire rien pour gloire, pour plaire aux hommes, mais faire tout pour la gloire. Donc, nous avons vrai que c'est chapitre 8 à Épître aux Corinthiens, 8 jusqu'à 10, il a conclu, il a fini, et une discussion qui basée rien qu'ici, la sexualité. Dans le chapitre 5 et 6 là, nous avons vu ça. Et il a permis nous de rentrer dans la réponse à Paul à ces questions que il a posées dans ces lettres à Corinthiens là. Donc, nous avons dans 1 Corinthiens 7, il a dit nous, en ça qui concerne tout bitin, que ce soit écrit moins, en cas penser qu'il est bon pour l'homme de pas toucher madame. Poi, mimi de mimi. Alors, c'est réponse à ça, yo plus fort. Alors, tout reste à Épître aux Corinthiens. Et nous avons vu que Jean-là, Paul qui a mené ces lettres-là, nous avons vu que Paul qui a précisé que l'immoralité sexuelle, l'idolâtrie, yo tous les dégâts ensemble. Et en là où regardez bien, il a mentionné dans tout presque tout Nouveau Testament là, et nous allons lire ça dans Acte 15, il a dit nous, mais nous allons écrire ça de pas toucher, d'accord, pour idole, pas souiller les autres, mais pour idole, avec l'impudicité, avec des animaux qui j'ai tout fait et versant. Nous allons voir qu'effectivement, dans Acte 15, verset 29, il a dit nous, faut savoir que faut pas manger viande sacrifiée pour idole, ni sang, ni animaux qui tout fait, et ni impudicité, bité que vous savez très bien que vous faites autre chose en garde dans ces bitas, et au revoir. Dans Acte 21, verset 26, qui a dit nous comme ça, lorsqu'on regarde tous ces païens-là, qui croient, ils ont décidé, et nous disent par écrit, que faut pas manger viande sacrifiée pour pont idole et pas brûler sans animaux, pas manger sans animaux, ni animaux étouffés et aussi des chenilles en garde de l'impudicité. Dans 1 Corinthiens 6, 9, il y a dit nous ça. Zoba savent que c'est juste là, il peut que hériter royaume à bon Dieu. Zoba savent ça. Pas tromper les autres, ni c'est impudique là, ni c'est idolâtre là, et ni c'est adultère là, il peut yon peut hériter. Voyons ma bondie. À Éphésiens 5, 5 et 4, nous, pour ça, que pas ni point impudique, ni impur, ni cupide, c'est-à-dire monde qui, dans l'idolâtrie, yo paye ni point héritage dans le royaume ma bondie. Non, yo paye ni point héritage avec Jésus-Christ dans le royaume. Et c'est pourquoi il a dit nous comme ça, faut nous faire tout mambako en nous, depuis la tête jusqu'au pied, faut nous tuer tout ça yo aimé, si la tête. C'est l'impudicité, l'impureté, les passions, les mauvais désirs, cupidité, qui sont idolâtrie. Et Adam, pourquoi il y a qui a dit nous comme ça, ni des gens qui lâchent, qui incrédules, qui abominables, qui meurtriers, qui impudiques, qui enchanteurs, qui idolâtres, et tout ça qui a menti, par ailleurs, qui a dans les temps, dans les faits abondiers et de souffle. C'est seconde mort là, c'est la mort éternelle, au pays j'ai venu encore. 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Pardon même. Et nous avons demandé de ces dirigeants-là, même qui ont dirigé nous, de rentrer en dedans, de constater, considérer que voyons pas bon. Et nous avons mené nous dans la perdition. Et c'est ça qui est arrivé à la Odyssée. Et c'est pourquoi la Odyssée dit comme ça, il n'y a pas besoin de nier. 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Pourquoi rendez-vous compte? 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Nous arrivons à la fin des temps. Nous ne voulons pas perdre. 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Papa bon Dieu, fortifiez-nous, nous prions. 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Que l'Esprit Saint continue, éclairez-nous, fortifiez-nous et faites-nous vrai effectivement que nous avons son chemin qui amène nous vers la perdition et que nous avons perdu fil en nous. Papa bon Dieu, aidez-nous à redresser-nous, à réveiller-nous, à réformer-nous. 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
0: C'était Étienne Jodila, des mamans qui pouvaient avoir force.

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Notre émission d'aujourd'hui s'intitulera Panorama de la Palestine. Inutile de vous dire que la carte pourra nous rendre service. Interrogeons tout d'abord Chateaubriand, qui disait de la Bible, je cite, « C'est un corps d'ouvrage bien singulier que celui qui commence par la Genèse et qui finit par l'Apocalypse, qui s'annonce par le style le plus clair et qui se termine par le ton le plus figuré. Ne dirait-on pas que tout est grand et simple dans Moïse, comme cette création du monde, cette innocence des hommes primitifs qu'il nous peint, et que tout est terrible et hors de nature dans le dernier prophète, comme ces sociétés corrompues et cette fin du monde qu'il nous représente. » Fin de citation. Il est vrai que c'est aussi un pays singulier que cette terre de Canaan qui s'étend du Liban à la péninsule du Sinaï, du Jourdain à la Méditerranée. Abordable seulement par le nord et le sud, cette région côtière constitue le lien naturel entre les deux plus grandes civilisations de l'Antiquité, l'Égypte et la Mésopotamie. C'est la terre où vivaient les patriarches, Abraham et ses descendants, et qui a été conquise par Josué. Dieu l'avait promise à Abraham à plusieurs reprises. Nous avons dans le livre de la Genèse un certain nombre de textes relatifs à cette promesse. Au chapitre 13, par exemple, l'Éternel dit à Abraham, après que Lot se fut séparé de lui, « Lève les yeux et du lieu où tu es, regarde vers le nord et le midi, vers l'orient et l'occident, car tout le pays que tu vois, je le donnerai à toi et à ta postérité pour toujours. » Nous avons également, toujours dans le livre de la Genèse, la même remarque de Dieu et la même promesse. Au verset 7 du chapitre 15, l'Éternel lui dit encore, « Je suis l'Éternel qui t'ai fait sortir d'Ur en Chaldée pour te donner en possession ce pays. » Et puis, nous avons également, dans le même chapitre et dans le même livre, la reprise de ces mêmes affirmations. Un pays qui a été donné à Abraham et à ses descendants. Après la sortie d'Égypte du peuple d'Israël, il a dû être cependant conquis par Josué. Le nom le plus ancien de ce pays, c'est Canaan. Le terme se trouve déjà dans les documents égyptiens au 19e siècle avant Jésus-Christ et dans les lettres de Tel el Amarna. Tel el Amarna, c'est la capitale qui avait été fondée par le pharaon schismatique Amenophis IV au 14e siècle avant Jésus-Christ. Et on a nommé lettre de Tel el Amarna la correspondance diplomatique que Amenophis IV entretenait avec ses ambassadeurs. Mais paradoxalement, le vocable actuel de Palestine, qui sert à désigner ce pays, bien qu'il soit souvent utilisé, vient du peuple des Philistins, qui habitait le nord-ouest de Canaan et qui fut l'ennemi le plus acharné d'Israël. Si nous reprenons notre carte, nous constatons que le pays est limité au nord par la chaîne du Liban et de l'Anti-Liban, au sud par la péninsule du Sinaï, la Méditerranée le borde à l'ouest, le steppe syrien à l'est. Petit pays au demeurant, environ 15 000 km² pour une longueur de quelque 260 km le long de la Méditerranée. Mais la caractéristique du pays biblique, c'est l'énorme fissure qui le coupe dans toute sa longueur. Fossé unique au monde qui relie deux lacs intérieurs, le lac de Tibériade, déjà à 212 mètres au-dessous du niveau de la mer, et la mer Morte, à moins 392 mètres. C'est le point le plus bas du globe.

la mer Morte dépasse à peine 100 km, le cours du Jourdain signifie 180 km de méandre et il sert de frontière entre deux pays, le pays de Canaan, la Palestine d'aujourd'hui, et la Jordanie, dans notre terminologie actuelle. Mais paradoxalement, le Jourdain est resté jusqu'au XIXe siècle l'un des cours d'eau les plus mal connus. Ce n'est qu'en 1835 qu'il fut descendu en barque pour la première fois du lac de Tibériade à la mer Morte par un Irlandais qui mourut de fatigue à son retour à Jérusalem. Aucune ville n'a été bâtie sur ses rives et, faute de pont, c'est à gué qu'on le traversait. Il n'a pas été un moyen de communication entre les peuples, mais plutôt un obstacle à leur rapport, n'ayant jamais servi aux échanges ou au commerce, il n'a jamais constitué un élément de civilisation. Il apparaît au contraire dans l'Écriture sainte comme une frontière, une séparation entre le peuple de Dieu et les païens. Et l'on peut dire que ce rôle du Jourdain continue à être le même. Parallèlement au Jourdain, en gros, entre le fleuve et la Méditerranée, une arête montagneuse sert d'épine dorsale au pays de Canaan. Ce sont, du nord au sud, les monts de Galilée, de Samarie, de Judée. Les provinces portent les mêmes noms. Judée au sud, Samarie au centre, Galilée au nord. Sur la crête sont bâties les villes importantes de la région, dont beaucoup sont déjà mentionnées dans l'Écriture. Au sud, Hébron, au centre, Samarie, Nazareth au nord. Mais surtout, Jérusalem. La ville avait un fondement religieux dès ses origines. Son nom l'atteste, et qui signifie le fondement du dieu Shalem. Elle est déjà mentionnée dans les textes égyptiens au XIXe siècle avant Jésus-Christ. Elle a résisté au contrôle des Israélites. Elle n'a pas été conquise, sauf très temporairement par Josué. Et ce n'est que beaucoup plus tard, 1000 ans à peine avant l'ère chrétienne, avant la venue de Jésus-Christ, que le roi David l'a choisi comme capitale et il la fera entrer ainsi dans l'histoire. Elle y est toujours. Écoutons Michael Avillona, professeur d'archéologie à l'Université hébraïque de Jérusalem. La ville sainte, Yerushalayim HaKodasha en hébreu, Al-Quds en arabe, sont trois expressions différentes de l'exaltation religieuse qu'inspire une ville de province de moyenne importance, située sur une crête de colline assez éloignée de la mer et des grandes artères du commerce international de l'Antiquité. Pourtant, cette ville a été, à plusieurs reprises, au cœur d'événements historiques et de mouvements religieux d'une immense portée. Ville qui symbolise la béatitude céleste sur cette terre et qui, agissant comme un aimant à travers les siècles, y attira des milliers de pèlerins. À des degrés divers, Jérusalem est un symbole religieux pour environ la moitié de la race humaine. Et chacun, sans doute, à présent à l'esprit des images qui relatent l'histoire moderne d'Israël et l'attachement que tous ses habitants, quelle que soit leur origine, lui témoignent. Pour le chrétien, c'est également un centre, une sorte d'aimant également, puisque dans l'Écriture, Chateaubriand le remarquait, dans le livre de l'Apocalypse, il le mentionne, cette ville est encore mentionnée, non pas comme une ville historique, mais cette fois comme une ville transformée, Jérusalem céleste, qui est au fond, pour le croyant, l'attrait par excellence et la matérialisation de sa foi face à un Dieu qui sera toujours présent.

Le prophète Ézéchiel a pour nous une parole intéressante. Lisons-la dans le chapitre 27 de son livre, en ces mots. La parole de l'Éternel me fut adressée. Et toi, fils de l'homme, prononce sur Tyr une complainte. Tu diras à Tyr, ô toi qui es assise au bord de la mer et qui trafique avec les peuples d'un grand nombre d'îles, ainsi parle le Seigneur l'Éternel. Tyr, tu disais, je suis parfaite en beauté. Ton territoire est au cœur des mers. Ceux qui t'ont bâti t'ont rendu parfaite en beauté. Avec des cyprès de Sénir, ils ont fait tout tes lambris. Ils ont pris des cèdres du Liban pour t'élever un mât. Ils ont fabriqué tes rames avec des chaînes de basane, et tes bancs avec de l'ivoire travaillé dans du buis, et apporté des îles de Kittim. Le fin lin d'Égypte avec des broderies te servait de voile et de pavillon. Des étoffes teintes en bleu et en pourpre des îles d'Elisha formaient tes tentures. Les habitants de Sidon et d'Arvad étaient tes rameurs, et les plus experts du milieu de toi, ô Tyr, étaient tes pilotes. Les anciens de Gébal et ses ouvriers habiles étaient chez toi pour réparer tes fissures. Tous les navires de la mer et leurs mariniers étaient chez toi pour faire l'échange de tes marchandises. Ceux de Perse, de Loud, de Put servaient dans ton armée. C'étaient des hommes de guerre. Ils suspendaient chez toi le bouclier et le casque. Ils te donnaient de la splendeur. Les enfants d'Arvad et tes guerriers garnissaient tes murs, et les vaillants hommes occupaient des tours. Ils suspendaient leurs boucliers à tous tes murs. Ils rendaient ta beauté parfaite. Un mot retiendra dans cette énumération toute notre attention. Un mot qui est un nom propre, au verset 9. Les anciens de Gébal. Gébal. Voilà un nom qui vient du papyrus. Et qui, en grec, se traduisait autrement. Gébal et Byblos étaient la même localité. Et Byblos vient de Biblion, livre, c'est un pluriel, le pluriel est Biblia, les livres. Et voilà que nous retrouvons la Bible, car les écrivains sacrés, d'abord, écrivaient sur du papyrus, dont le nom devint synonyme d'écrit sacré. Biblia, les papyrus, devint la Bible, les 66 livres sacrés qui constituent, pour le croyant, la charte de sa relation avec Dieu. Cette relation, nous la trouvons mentionnée dans le chapitre 19 du livre de l'Exode. Le peuple d'Israël a quitté l'Égypte, il a franchi la mer Rouge, il a marché pendant quelques semaines dans le désert et il se trouve maintenant au pied du Sinaï. Et nous avons ce récit dans le chapitre 19, Moïse monta vers Dieu. Et l'Éternel l'appela du haut de la montagne en disant, tu parleras ainsi à la maison de Jacob, et tu diras aux enfants d'Israël, vous avez vu ce que j'ai fait à l'Égypte, et comment je vous ai porté sur des ailes d'aigle et amené vers moi. Maintenant, si vous écoutez ma voix, si vous gardez mon alliance, vous m'appartiendrez entre tous les peuples, car toute la terre est à moi. Vous serez pour moi un royaume de sacrificateurs et une nation sainte. Voilà les paroles que tu diras aux enfants d'Israël. Retenons de cette intervention divine un mot. Alliance. Maintenant, dit Dieu, si vous écoutez ma voix, si vous gardez mon alliance. C'est en effet ce que Dieu propose à l'homme. Nous avons, en considérant à la même époque les traités hittites, quelques indications qui nous aident à comprendre le type d'alliance que Dieu propose à son peuple. Dans les Écritures, il s'agira de ce qu'on appelait dans le langage hittite une alliance de suzeraineté. Le suzerain proposait à son vassal une alliance, mais cette alliance n'avait aucun caractère de supériorité. C'était presque d'égal à égal. C'était en somme une sorte de proposition d'appui, de réconfort, de soutien. C'est ce que Dieu propose au peuple d'Israël. Les rapports qu'il veut entretenir avec le peuple seront basés
sur le soutien, le réconfort, la force que Dieu communiquera. Cette alliance, elle va être ratifiée par un code. Et alors que Moïse va poser à Israël la question de savoir s'il accepte l'alliance de Dieu, les Israélites, en effet, vont répondre oui. Mais il faut encore que le code soit donné. Et le code va l'être. Ce code, ce sera ce que le chapitre 20 du livre de l'Exode appelle les 10 paroles, les 10 commandements. On a dit parfois la loi. Il ne s'agit pas, à vrai dire, d'une loi, aucune sanction n'est proposée. C'est simplement une sorte de ligne de conduite, d'alliance, que Dieu propose à son peuple d'Israël, à travers ces 10 paroles qui demeurent aussi vraies aujourd'hui qu'elles l'ont été au moment où elles ont été données sur le mont Sinaï. Lisons-les. Je suis l'Éternel ton Dieu qui t'ai fait sortir du pays d'Égypte, de la maison de servitude. Tu n'auras pas d'autre Dieu devant ma face. Tu ne feras point d'image taillée, ni de représentation quelconque des choses qui sont en haut dans les cieux, qui sont en bas sur la terre, qui sont dans les eaux, plus bas que la terre. Tu ne te prosterneras point devant elles, tu ne les serviras point, car moi, l'Éternel, ton Dieu, je suis un Dieu jaloux qui punit l'iniquité des pères sur les enfants jusqu'à la troisième et à la quatrième génération de ceux qui me haïssent et qui fait miséricorde, jusqu'en 1000 générations à ceux qui m'aiment et qui gardent mes commandements. Tu ne prendras point le nom de l'Éternel, ton Dieu, en vain, car l'Éternel ne laissera point impuni celui qui prendra son nom en vain. Souviens-toi du jour du repos pour le sanctifier. Tu travailleras 6 jours, tu feras tout ton ouvrage, mais le 7e jour est le jour du repos de l'Éternel, ton Dieu. Tu ne feras aucun ouvrage, ni toi, ni ton fils, ni ta fille, ni ton serviteur, ni ta servante, ni ton bétail, ni l'étranger qui est dans tes portes. Car en 6 jours, l'Éternel a fait les cieux, la terre, la mer, tout ce qui y est contenu. Il s'est reposé le 7e jour, et c'est pourquoi l'Éternel a béni le jour du repos et l'a sanctifié. Honore ton père et ta mère, afin que tes jours se prolongent dans le pays que l'Éternel, ton Dieu, te donne. Tu ne tueras point, tu ne commettras point d'adultère, tu ne déroberas point, tu ne porteras point de faux témoignage contre ton prochain, tu ne convoiteras point la maison de ton prochain, tu ne convoiteras point la femme de ton prochain, ni son serviteur, ni sa servante, ni son bœuf, ni son âne, ni aucune chose qui appartienne à ton prochain. Mais une condition à cette alliance, elle est mentionnée au verset 2. « Je suis l'Éternel ton Dieu qui t'ai fait sortir du pays d'Égypte. Il faut que l'homme soit libéré. » Et l'alliance de Dieu, c'est au fond la forme de la libération que Dieu va donner et qu'il va exposer dans l'ensemble de l'Écriture, dans les 39 livres de l'Ancien Testament, où l'alliance sera incomplète. Elle devra être achevée par la venue de Jésus-Christ qui, dans le Nouveau Testament, sera véritablement le complément. Et les 27 livres du Nouveau Testament apporteront à l'homme ce complément qui lui manquait. Nous avons évoqué déjà dans nos émissions antérieures ce schéma de la création, puis de la chute de l'homme, du jugement dernier, et la place centrale que devait occuper dans cette rencontre Dieu-homme, Jésus-Christ lui-même. Jésus-Christ qui disait lui-même, et ceci dans l'Évangile selon saint Jean, « Vous sondez les Écritures, ce sont elles qui rendent témoignage de moi. » Oui, elles rendent témoignage de l'action de Jésus-Christ dans le monde à son époque, jusqu'à aujourd'hui, et non seulement dans le monde, mais essentiellement et d'abord dans chacun de ceux qui l'acceptent comme leur guide et qui contractent cette alliance telle qu'elle est mentionnée dans ce chapitre que nous avons évoqué. Une réponse qui ne peut qu'être une réponse personnelle, la nôtre. Que ce soit en effet l'expérience que nous puissions vivre jour après jour dans la ligne de Dieu et avec sa grâce.

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1: Nouveau volet aujourd'hui dans cette découverte en quête de vie avec Daniela Galbriche. Bonjour Daniela.
2: Bonjour Joël.
1: Nous avons laissé l'homme la semaine dernière en bien mauvaise posture puisque nous avons vu qu'il a péché, que ça a eu des conséquences immédiates. Il ne savait peut-être pas que ça allait se produire aussi rapidement, mais voilà, il a découvert qu'il était nu. Dieu a dû le vêtir. Pour cela, il a apporté une peau de bête, donc la mort est déjà arrivée. Et puis, il s'est aperçu que la terre ne donnait plus automatiquement ses fruits comme ça, juste en les regardant, mais il faut creuser à la sueur de son front, cultiver la terre. Mais alors Dieu, dans ce plan, qu'est-ce qu'il propose à l'homme pour continuer à cohabiter, si je peux utiliser ce terme?
2: Tout d'abord, Dieu est là. Il ne laisse pas tomber l'homme. Dieu est là, il reste aux côtés de l'homme. Et c'est une bonne nouvelle, parce que c'est un Dieu qui descend dans ce monde absurde, qui se présente à partir de maintenant. Il est là et en fait, il demande à l'homme de la cultiver, de continuer sa destinée en fait.
1: J'aime bien cette idée parce qu'on a l'impression que lorsqu'on est dans notre vie à nous, dans notre vie de tous les jours, si quelqu'un nous trahit, si quelqu'un fait quelque chose qui n'est pas bien pour nous, on le laisse tomber, on l'ignore. Dieu ne va pas agir ainsi.
2: Exactement, il est différent, il est Dieu et il nous montre en fait ce que ça veut dire être un vrai ami, être fidèle, être authentique, être amour. Parce qu'il aime, il aime jusqu'au bout et il ne va pas laisser tomber l'homme, bien que l'homme l'ait trahi.
1: Donc Dieu est présent, reste à nos côtés, reste aux côtés de l'homme et il s'approche pour lui dire « Ne t'inquiète pas, je ne partirai pas, mais ce sera peut-être un peu différent puisque il y a toujours une conséquence à nos actes lorsqu'ils sont négatifs. »
2: Exactement, parce que l'homme devra vivre dans ce monde différent maintenant. Le mal est là, le mal est une réalité présente, une réalité quotidienne et Dieu va utiliser une pédagogie pour apprendre à l'homme d'avoir patience hein, dans ce monde absurde, mais de continuer à vivre le projet que Dieu a formulé pour lui, mais dans d'autres circonstances, dans ce monde plus difficile.
1: Vous avez déjà parlé plusieurs fois de ce projet. Quel était-il donc? Que va devenir ce projet que Dieu avait pour l'homme?
2: Dieu dit au chapitre 2 du livre de la Genèse que l'homme devra ou a le privilège de cultiver la terre, de la garder, de vivre en relation avec son épouse, de vivre en relation avec Dieu lui-même, hein, parce que nous avons tous été créés pour cette relation avec Dieu et Dieu souhaite que malgré le mal qui s'est introduit dans le monde, il faut continuer ce projet. Ce projet de cultiver la terre, d'être là, de gérer la vie, je dirais, de vivre en relation avec les autres, de vivre en relation avec Dieu, mais à travers, je dirais, à travers d'autres circonstances et Dieu à côté de l'homme. Mais avec le serpent qui continue de parler hein, dans ce monde absurde.
1: Vous voulez dire que le serpent parle encore de nos jours, sous d'autres formes peut-être, mais que nous sommes encore soumis à cette tentation, c'est cela?
2: J'ai envie de dire ça parce que comme le serpent a gagné la confiance de l'homme, ce serpent qui se présente aussi égoïste hein, dès le début parce qu'il utilise la femme un peu pour jeter le monde dans l'absurdité, il est là. Et maintenant, le couple devra faire face à ce serpent qui continue de parler parce que le couple a fait confiance à ses paroles. Il est là.
1: C'est la tendance humaine, ça. C'est toujours écouter la facilité, les choses qui se font plaisir, qui flattent notre orgueil ou notre ego. Et chaque fois qu'on écoute cette voix, on est en danger de s'éloigner de ce que Dieu demande.
2: Tout à fait. Et aujourd'hui, nous avons encore la liberté de choisir. On peut toujours choisir le mal. Et je pense que la liberté, c'est quelque chose de très, très difficile à gérer pour nous aujourd'hui. Au-delà de l'Éden, au-delà du paradis, parce que le mal est là et on a la liberté de le choisir, mais on devra porter les conséquences. Et quelquefois, l'homme se révolte parce qu'il ne veut pas porter les conséquences de ses choix. Et là, Dieu nous invite à comprendre notre histoire, à comprendre dans quel monde nous vivons et à lui faire confiance et à marcher avec lui et à entrer dans ce chemin qu'il va frayer pour l'homme, pour que l'homme puisse revenir à lui, puisse retrouver sa dignité initiale.
1: Un des pièges que le diable nous tend, c'est de nous faire penser que nous avons transgressé la loi, donc nous n'avons plus d'accès au trône de Dieu. Et c'est cela qui peut-être essaye de nous inculquer pour nous éloigner. Alors oui. Que vous nous citez constamment des textes où Dieu appelle l'homme à revenir et où Dieu dit « Mais non, d'accord, tu as fait une bêtise, mais tu as encore une place, j'ai encore un plan pour toi ».
2: Il y a toujours la possibilité de revenir à Dieu parce que c'est Dieu qui nous cherche. C'est Dieu qui nous cherche et en fait, quand Dieu rencontre Adam après cette rupture, après ce choix fatal, il lui pose la question « Qu'est-ce que tu as fait ? Qu'est-ce que tu as fait ? Et est-ce que tu as mangé de l'arbre dont je t'avais défendu de manger ?» C'est-à-dire, Dieu entre dans une pédagogie pour que l'homme puisse reconnaître le mal qu'il a fait, reconnaître son choix fatal, pour que Dieu puisse travailler avec lui et l'homme puisse retrouver sa dignité, retrouver Dieu. Mais l'homme, là, il répond, et là je cite le verset 12 du deuxième chapitre du livre de Genèse, où il dit « La femme que tu m'as donnée ». C'est-à-dire, il ne répond pas directement à la question de Dieu. Il l'évite diplomatiquement.
1: Et il met même la faute sur quelqu'un d'autre.
2: Exactement. Et je pense, jusqu'à l'heure actuelle, presque l'humanité entière le fait. On cherche toujours quelqu'un qui est coupable.
1: C'est toujours la faute de quelqu'un d'autre.
2: Exactement. On n'assume jamais la responsabilité. Mais c'est important pour retrouver notre dignité, de dire « j'ai pris le fruit ». Moi, j'assume la responsabilité et j'ai besoin de Dieu qui me montre comment revenir à lui.
1: Je lis dans le chapitre 3 de la Genèse et au verset 13, « Le Seigneur Dieu dit à la femme, qu'est-ce que tu as fait là ?» Et la femme répond, et là aussi, on voit qu'elle aussi met la faute sur quelqu'un d'autre, « Le serpent m'a trompé et j'ai mangé du fruit. »
2: Oui, tout à fait, tout à fait. Là, personne n'accepte la responsabilité de ses actes. Et pour l'homme, c'est la femme. Et là, la relation se brise définitivement. Parce que la femme, voilà comment elle s'est sentie, je dirais. Mais la femme accuse le serpent. Et voilà, on pourrait enchaîner cette...
1: Et comme c'est le serpent, initialement, qui a démarré le problème et la révolte, donc on ne peut pas aller plus loin dans les responsabilités, et donc arrive la sentence. Et Dieu va prononcer un certain nombre de condamnations, et au chapitre 3, toujours, verset 14, alors le Seigneur dit au serpent, « Puisque tu as fait cela, je te maudis parmi tous les animaux, tu avanceras sur ton ventre, tu mangeras de la poussière tous les jours de ta vie. » Et ensuite, il va se tourner vers la femme et il continue.
2: Tout à fait, tout à fait. Et en fait, il dit, Dieu dit au verset 15 du troisième chapitre du livre de la Genèse, « Je mettrai inimité entre toi et la femme, entre ta postérité et sa postérité. Celle-ci t'écrasera la tête et tu lui blesseras le talon. » C'est-à-dire, Dieu annonce un conflit. D'emblée, il annonce un conflit dans ce monde absurde.
1: Entre la postérité de la femme et la postérité du serpent.
2: Tout à fait.
1: C'est-à-dire ?
2: Tout à fait. En fait, il y aura, je dirais, deux familles. Il y aura deux familles. Une famille qui représentera la manière d'être du serpent et une famille qui représentera l'optique, je dirais, de la femme ou l'optique d'une génération qui retournera à Dieu. Et qui représentera sa manière d'être, sa manière d'agir, sa manière de penser. Il y aura conflit, il y aura inimité. C'est ce que le texte dit, c'est-à-dire la parole de Dieu, la parole du serpent se contredit. C'est-à-dire il y a deux visions de la vie, il y a deux approches. Et là, on a le choix.
1: Voici donc un certain nombre de propos qui sont dressés contre la femme, contre l'homme, contre le serpent, contre la postérité. Et pourtant, il y a un message d'espoir. Ensuite, avant de que l'homme reparte vers son humanité et vers le début d'une vie que l'on connaît avec les conséquences que l'on a aujourd'hui.
2: Tout à fait, tout à fait. Il y a une porte ouverte, une porte que Dieu ouvre, c'est-à-dire la possibilité de revenir à lui, de retrouver la dignité perdue, un Dieu qui est là, qui continue d'aimer et qui dit « c'est possible de revenir à moi, d'être de mon côté et de ne pas devoir désespérer dans ce monde qui n'était plus ou qui n'est plus très bon. » Et il y aura un chemin sur lequel l'homme pourra vivre sa dignité, vivre avec Dieu, vivre avec les autres, même dans ce monde qui se veut absurde.
1: Eh bien, merci Daniela, et nous allons voir comment vivre avec Dieu. Et c'est sur celle-ci que nous reprendrons la semaine prochaine. Merci, à bientôt.
2: À bientôt.
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La Bible situe le commencement de la vie humaine en Mésopotamie. Actuellement, si l'on excepte la région de roseaux et de marécages qui s'étend près du golfe Persique, entre l'embouchure du Tigre et celle de l'Euphrate, la Mésopotamie, la terre entre deux fleuves, des historiens grecs, qui correspond en gros à l'actuel Irak, est constituée principalement par une ventueuse plaine d'alluvions. Le climat y est chaud et sec. Le sol ne renferme aucun minerai. Le bois de charpente et la pierre à bâtir y sont rares. La terre, à moins d'être aménagée, demeure aride et stérile d'un bout de l'année à l'autre. Mais en fut-il toujours ainsi? Si, comme nous l'avons vu, la civilisation sumérienne est passablement connue aujourd'hui grâce aux découvertes archéologiques, on peut très justement se demander, mais avant les Sumériens, qui habitait cette région dont les légendes parlent comme d'une terre paradisiaque? Comme nous le verrons, il existe et probablement existera toujours une coupure dans l'histoire de la civilisation. Certains pensent à un immense cataclysme qui perturba très tôt l'humanité. Si l'histoire des peuples a pu valablement s'inscrire en événements avant Jésus-Christ et les suivants après Jésus-Christ, on sait très bien que cela constitue un tout ayant une continuité reposant sur des faits non contestés. Mais en ce qui concerne la vie des hommes du commencement, on constate qu'il y a un au-delà de l'histoire qui ne peut être franchi parce qu'on n'arrive pas à retrouver des vestiges pouvant donner une idée de ce que furent les occupations des humains dans la période que nous appellerons avant les civilisations. Je sais qu'on a fait toutes sortes de suppositions. Par exemple, avant ce que l'on sait de l'homme, celui-ci était-il à l'état animal? Être déjà évolué, perdant petit à petit son aspect et son comportement animal et tendant à l'humanisation, aurait-il changé à ce point au cours des âges? Certains affirment qu'il y eut un Homo sapiens, patriarche de l'humanité. En ce qui nous concerne, le récit biblique est bien moins compliqué et a deux avantages. Premièrement, celui d'écarter des hypothèses très sujettes à caution et d'ailleurs souvent corrigées. Et deuxièmement, de se reposer sur un fait sans lequel la Bible ne serait pas la Bible, c'est-à-dire la parole de Dieu. Nous voulons parler de la révélation divine qui s'inscrit tout au